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compositrice, interprète, Domi a 28 ans. Elle est originaire d'Aime-la-Plagne et partage sa vie entre Montréal et la Savoie. Elle vient de sortir son premier single, Tout oublié, une chanson pop très solaire, et prépare un album pour 2026.

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4: Mireille, tu as deux. Dany, tu as deux. Mireille, qui joue avec ici Orléans, il paraît. Mireille, et on l'a vu, tu as un potager. Tu adores cuisiner.
5: Ah oui, tout à fait, oui.
4: Dis donc, il paraît que pour l'anniversaire d'Hervé, tu as même cuisiné pour 50 personnes.
5: Oui, effectivement, oui.
4: Alors, qu'est-ce que tu as fait?
5: J'avais fait des salades composées, et puis donc j'avais dû faire des... Comment ça s'appelle? Des paupiettes de veau avec du reblochon et du jambon fumé.
4: Oh là là,
5: j'avais mangé ça à la montagne et puis donc ça m'avait j'avais trouvé ça très bien, donc j'avais fait ça pour 50 personnes.
6: C'est léger.
4: Ah bah non, mais elle adore. Et Paulette, la reine des paupiettes, c'est pas Paulette, hein, c'est Mireille. Alors, tu, contrairement à notre amie Dany qui n'aime pas ce qui encombre, ah là là là là, toi tu es très conservatrice.
5: Oui, tout à fait, oui.
4: Toi tu as beaucoup de mal à jeter.
5: Ah oui, effectivement, oui.
4: Ça veut dire que tu as gardé même pendant 40 ans les vêtements de tes enfants.
5: Oui, tout à fait, oui, il n'y a pas longtemps que je m'en suis débarrassée.
4: Mais moi je suis pareil, c'est terrible pour moi, je ne sais pas faire autrement.
5: Bon, parce que j'ai de la place, hein, c'est oui. Pour cela aussi. Hein.
4: Oui.
5: Si j'aurais pas de place, je pense que le tri se ferait.
6: Elle peut inviter Dany, hein, il va tout foutre en l'air. Hein.
4: Alors, on va passer à la question à choix multiples qui peut te faire gagner 3 points. Je te pose une question, je te donne des choix de réponse et bien évidemment, tu auras 10 secondes pour répondre. Tiens, je te fais écouter ça. Ma chanson préférée de YouTube. Alors, écoute bien. Le nom du groupe de rock U2, hein, U2. Ça fait référence à quoi? Un code utilisé par des radios pirates irlandaises dans les années 70, un sous-marin militaire britannique surnommé U2, un avion espion américain utilisé pendant la guerre froide, ou un tatouage qui se trouve sur l'anatomie d'Éric Bastien. Alors, c'est quoi le U2? C'est quoi? Un code utilisé par des radios pirates, un sous-marin militaire britannique, un avion espion américain ou un tatouage sur les fesses d'Éric Bastien. Top chrono, 10 secondes.
5: Un avion américain.
4: Un avion américain.
6: Ça se voit que tu ne me connais pas.
4: Ouais, si tu savais, il a un énorme sous-marin. Alors.
6: Oh non.
4: C'est vrai. Bravo. C'est l'espion, l'avion espion américain qui, évidemment, qui s'appelait U2, qui était utilisé pendant la guerre froide. Ça te fait 5 points.
6: Ah, t'es en forme, toi.
4: Je suis en forme. On est prêts à tout, nous.
6: Ah, on est prêts à tout. Dany, avec ici, Sud-Lorraine, qui a enfin marqué des points. Voilà, parce qu'il était plutôt balèze au quiz musical. Dany, vous l'avez compris, il n'aime pas stocker. Lui, il jette tout ce qui passe par là. Voilà. Alors, il adore voyager, note de l'île. Il a été en Italie, en Espagne, en Slovénie, en Allemagne. Mais tu aimerais aller, Dany, en Grèce. Pourquoi la Grèce?
4: Pour faire du sirtaki.
7: Ah, par rapport à l'antiquité grecque, voilà, c'est une période qui m'intéresse. Il y a de belles choses à voir, ce serait intéressant en fait. Ça me plairait bien.
6: Ben, je te souhaite, je ne suis pas très loin de la France. Et puis tu aimerais aller en Irlande.
4: Ah, c'est bien l'Irlande.
6: Pour une raison particulière, c'est que tu aimes quoi? L'odeur de...
7: L'herbe mouillée.
4: Et voilà. C'est très beau l'Irlande aussi.
6: L'odeur de la pluie. Allez, un mot sur ta rencontre avec Tatiana. On en a parlé. C'est quand même plutôt copain-copain au début. C'est de l'amitié avec Tatiana.
7: Ah, collègue-collègue, ouais.
6: Ah ouais, collègue de travail.
7: Collègue-collègue.
6: Ah, d'accord.
7: Oui, il faut croire que le travail rapproche finalement. Attention, hein.
6: J'ai compris.
7: Et puis voilà, donc on a été collègues pendant de nombreuses années.
6: Mais dans la police, puis... dans la police, quand tu étais dans la police?
7: Non. En tant qu'aide-soignant.
6: En tant qu'aide-soignant, d'accord.
7: En tant qu'aide-soignant. Voilà.
6: En fait, vous vous retrouvez.
7: Donc on est toujours collègues, mais on a poussé la collaboration un peu plus loin.
6: On a bien compris. Donc... ça va. Vous étiez tous les deux dans la même équipe de nuit et voilà, vous étiez. Alors, faut quand même dire que vous étiez pris chacun de votre côté. Hein. Pas disponible à ce moment-là.
7: Oui.
4: Mais ça arrive, hein.
7: Oui.
6: Ah oui, ça arrive.
4: Ça arrive, les coups de foudre comme ça, qui sont des imprévus de la vie.
6: Bien sûr, et qui a fait le premier pas? Le premier pas.
4: J'aimerais qu'elle fasse.
7: Le premier pas, c'est moi qui ai fait le premier pas.
6: Ah. Voilà. Et comment?
7: Ah, tout simplement, en lui partageant un rêve que j'avais fait la veille. Alors, ça restera un peu... Voilà,
6: ok, on a compris.
4: J'ai encore rêvé d'elle.
6: On était nus, on était là, on était dans une prairie, il y avait de l'air, c'était beau.
7: Les draps ne sont pas souvenus, par contre, heureusement.
6: Ça prend des proportions, cette émission.
4: Oui, mais c'est le Dami d'Hollande, les gars.
6: Sûr.
4: Free speech in Dami d'Hollande.
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1: Et nous sommes au taquet avec Christine qui a 2, Alexandre qui a 4. Ah Christine.
2: Dis-moi alors, que l'amour ne s'arrête pas.
1: Bah, hey, tu, ça, ah bah t'attends, c'est ta chanson parce que dis donc, j'ai fait un petit peu longtemps que t'es avec ton patoche.
2: Ah mais bien sûr, ça va faire 25 ans.
1: Et voilà, tu l'as rencontré, il était client dans l'hôtel où tu travaillais. T'avais 38 ans, il en avait 36. Tu discutes ouais. avec lui et... Alors, qu'est-ce qui s'est passé?
2: Il m'invite au restaurant.
1: Oh my God! Et alors?
2: Dans un gastronomique.
1: Oh papa, est-ce que tu te rappelles ce que vous avez mangé?
2: Ah non, absolument pas.
1: Oh bah alors!
2: Je me rappelle du nom du restaurant.
1: Ah!
2: Lou Bergamoutier.
1: Ah oui,
2: c'est provençal.
1: Ah oui, bon bah
2: voilà, c'est la bergamote, Lou Bergamoutier.
1: Eh bah d'accord.
2: Déjà c'est ça. Voilà.
1: Et alors après le dîner, il y a eu bisous, il y a eu quoi? Allez.
2: Rien, pas tout de suite, non, on est rentré. Il était assez réservé. Bon, voilà. Je l'ai invité à venir boire quelque chose quand même dans mon entre guillemets pseudo studio qui faisait chambre en même temps, quoi. Voilà. Ouais. Oh, il m'a dit non et tout. Et puis là, moi, je disais, ah, mais tu peux pas le laisser partir. Donc, je l'ai regardé. Je me suis approchée de lui. Je lui ai dit, toi, t'as vraiment le visage de quelqu'un à qui je ferai tout le temps des bisous.
1: Oh my God!
2: Et je lui ai fait un bisou. J'ai osé. Mais je lui ai dit, et 25 ans après, je lui fais toujours plein de bisous d'amour.
1: Alors, voilà. Ce qui me fait rire, c'est que ça fait donc 25 ans que vous êtes ensemble, 10 ans que vous êtes mariés. Il a attendu 15 ans avant de te demander en mariage. Okay. Et alors, la demande en mariage, elle s'est faite un soir d'été. Tout le monde est là. Et... ça va qu'à ses activités. Toi, t'épluches des carottes, lui, il passe l'aspirateur. Et alors, qu'est-ce qui s'est passé pendant que t'épluchais les carottes?
2: Ah, mais écoute, tout d'un coup, il a arrêté l'aspirateur, il est venu vers moi, il s'est mis à genoux, et il m'a dit, est-ce que tu veux m'épouser? Et là, j'ai éclaté de rire.
1: Ah bah oui, parce que l'épluchage de carottes et l'aspirateur, c'est hyper...
2: Alors, il me dit, tu veux pas? Mais ça fait tellement longtemps que je t'en parlais que tu voulais pas, ben moi j'y pensais plus.
1: Eh ben voilà.
2: Mais bien sûr que si que je veux, et le jour où on se mariera, mon chéri, ce n'est pas un oui que je dirai devant monsieur le maire, c'est 3 oui.
1: Oh.
2: Et effectivement, ce jour-là, le 16 avril 2016, j'ai dit oui, oui. Oui.
1: Eh ben voilà, comme ça, si on savait pas, hein. Voilà.
3: Et il est retourné passer l'aspirateur juste derrière.
1: Eh ben voilà, elle a dit oui, il est reparti faire l'aspirateur. Et toi, t'as fini tes carottes rapides.
2: Non, c'est pas vrai. Bah. On est allé prévenir quand même notre fille qui elle aussi a éclaté de rire.
1: Eh ben voilà.
2: Elle a 12 ans.
1: Alors, ma chérie, il faut que tu marques ces 5 points. Il faut que tu marques un peu de points. Je vais te mettre, c'est un générique de série télé. On va voir si tu reconnais.
2: Générique de série.
3: Je me souviens de celui-là.
1: Là. Jean-Pierre et Samantha. Tu te rappelles de cette série, Ma sorcière bien-aimée?
2: Un peu, Ma sorcière bien-aimée, un peu quand même.
1: Avec Andorra, la belle-mère insupportable. Alors écoute bien. Dans la série Ma sorcière bien-aimée, quelle partie de son corps Samantha doit-elle remuer pour faire de la magie? Dans la série Ma sorcière bien-aimée, quelle partie de son corps Samantha doit-elle remuer pour faire de la magie? Top chrono, 10 secondes.
3: Voilà.
1: Qu'est-ce que t'as dit?
2: Son nez.
1: Son nez.
3: Bon. Elle l'a dit sur le gong, ça va.
1: Allez, je te le prends, ça fait bien sûr que c'est son nez. Tic-tic-tic. 2 plus 5, ça fait 7.
3: Bon, Alexandre, c'est un peu Jean-Pierre, hein, c'est un peu Jean-Pierre dans Ma sorcière bien aimée, parce que lui, on l'a rappelé, il faut que tout soit propre, que tout soit bien rangé.
1: Ouais, Jean-Pierre, il en branle pas une, je te signale.
3: Il fout rien, Jean-Pierre.
1: Mais Jean-Pierre, c'est le mec des
3: Jean-Pierre
1: années 50.
3: Jean-Pierre pour rien.
1: Mais rien, il rentre, il fait, qu'est-ce qu'on mange? C'est Samantha qui fait tout. Il dit Jean-Pierre.
3: Je suis convaincu que d'un coup de baguette de magie,
1: mais
3: quoi,
1: Jean-Pierre
3: truc
1: ne fait rien du
3: Jean-Pierre
1: tout.
3: Jean-Pierre ne fout rien.
1: Rien.
3: Alexandre, tu n'aurais pas pu jouer dans Ma sorcière bien-aimée. Voilà, je suis désolé, parce que toi, voilà, on est d'accord, on est dans l'ordonnerie. Dans l'ordonnage. Je sais pas comment ça se dit.

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1: Ici, nous sommes avec Loïc qui a un point, Claudine qui a deux points, et là, la possibilité de marquer deux points grâce au quiz musical. Et Loïc, tu vas inaugurer un jeu musical.
2: Ça va, c'est une nouveauté.
1: C'est la première fois qu'on le fait. Donc, tu vois, là...
2: Ça nous fait plaisir que ce soit Loïc.
1: Et ça nous fait plaisir que ça soit toi.
3: Bien sûr.
1: Bon, je sais que tu avais un trèfle à quatre feuilles dans le temps, mais que tu l'as perdu. On va essayer de penser que tu l'as. Hein, d'accord ?
3: Voilà.
1: Bon, alors... Écoute bien,
2: oui,
1: nous allons te passer un extrait d'une chanson, mais elle ne passe pas à la bonne vitesse.
2: Eh oui.
1: Donc...
2: Elle déraille,
1: ou elle s'accélère, ou elle ralentit. En tout cas, elle n'est pas à la bonne vitesse. Donc, il y en aura deux, mais la première, tu l'écoutes bien, et c'est à toi de la reconnaître. Écoute bien, premier extrait. Alors, est-ce que c'est Claude François ou pas? Alors, c'est lui, il a dit Claude François. Est-ce que c'est Claude François? Est-ce que ce n'est pas Claude François? Allez, on écoute. Oui, tu pars à l'air. Parc sur le Nil, voile sur les filles. C'est un premier point pour toi, Loïc.
2: Oh, c'est facile.
3: Oui.
2: Hein.
1: C'est facile. Hey, tu arrêtes.
2: Parce qu'on écoute quand même un peu la version normale.
1: Oui,
2: ça, c'est pas normal.
1: Bon, bah, écoute, c'est vous qui préparez les quiz, débrouillez-vous.
2: Mais
1: un petit peu.
2: C'est pas moi qui les ai fabriqués.
1: Hein. Parce que je demande à quelqu'un de faire mes bingos. Non, alors. Bon. Alors écoute bien la deuxième chanson. C'est pareil, on est sur le disque des rails.
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3: Dalida.
1: Alors, est-ce que c'est la belle Dalida? On écoute la version originale.
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1: Bien sûr que c'est elle. Eh bien, ça te fait deux points. Tu en avais un. Tu en as trois maintenant. Bravo.
2: Claudine qui a déjà deux points. Claudine, ma Claudine.
5: C'était facile, lui. Hein.
2: Ah ouais, je suis d'accord avec toi, Claudine. Ça sera sans doute peut-être le cas pour toi aussi.
1: Claudine, on a pris ta réponse alors que le chrono s'était arrêté.
2: Oui, moi aussi.
5: D'accord.
1: Oui.
2: Allez, Claudine.
5: Vous, je dis rien,
2: Avant de jouer, dis-moi un petit peu quand même la cuisine. Parce qu'on s'en est dit un petit mot. On a faim, tu sais, à cette heure-ci. Toi.
1: On a faim.
2: Bah oui, on a tous. Bah, t'as pas faim?
1: Pas encore.
2: Avec les 50 longueurs que tu viens de faire, là. Alors, si tu nous fais du bœuf bourguignon, tu nous fais quoi? Du veau maringot ou de la choucroute? Parle qu'elle est bonne chez toi.
5: Ah, la choucroute, elle est bonne chez moi, oui. Oui.
2: Eh bien, qu'est-ce qu'on fait à midi alors? Qu'est-ce que tu nous prépares quoi dans tes spécialités?
5: À midi,
2: oui, à 13h.
5: Quoi. Rien du tout. Voilà, je vous attendais, donc. Je
2: prépare
5: pas préparé à manger.
2: Bon, donc il n'y a rien à manger. Super. Enfin, je sais que tu sais faire de bons éclairs, des gâteaux marbrés, les bœufs bourguignons, et que tu as même donné envie de cuisiner à ton filleul Benoît, qui est devenu par la suite, bravo, cuisinier de l'ambassade des États-Unis et d'Angleterre. Bravo, neveu.
1: Bravo.
2: Wow.
5: Le filleul.
2: Alors, extraordinaire, le filleul. Hein. Tu peux être fier de toi.
5: Ouais.
2: Allez, voici ton quiz. L'extrait d'une chanson, tu l'as compris, qui déraille, qui ne se joue pas à la bonne vitesse, tend bien l'oreille. Ça devrait être facile pour toi, tu vas être contente.
5: C'est Charlotte pour la bohème.
1: Ça va.
5: On a 20 ans. Charles
2: Aznavour,
5: la bohème.
2: Ah, moi je vais jusqu'au bout quand même. Je félicite les techniciens qui ont fait ce petit travail. Ouais, je dis tu vas être contente parce que c'est un de tes chanteurs préférés, c'est Charles Aznavour.
5: Ah, oui.

0: Heureux.
1: Ah bah ça fait un point de plus, Claudine, on est à 3.
2: Oui.
1: Ah, on entend un de plus. Un de plus.
3: Un de plus.
1: Ouais. Alors comme c'est la première fois qu'on fait ce jeu-là, je vous ai fait vraiment du fastoche. Mais si je le refais très bientôt, je vais compliquer. Mmh. Ça sera plus compliqué.
2: Oui, bon,
1: non, mais
2: ça
1: je
2: va.
1: Vous le dis tout de suite. Hein. Allez, on écoute.
4: Allez, venez, Milo, vous asseoir à madame.
3: Milo.
5: Ici, c'est pour
1: Et on envoie le chrono 10 secondes,
3: oui.
1: C'est drôle ce truc-là.
3: Oui.
1: Alors, qui chante?
3: Edith Piaf, Milord.
1: Alors, pas du tout. Pas du tout, Milord. Franchement, c'est de Lara Fabian, Milord, tout le monde le sait.
2: Ouais, bien sûr.
1: Ah, Claudine, bien
5: Allez.
1: Sûr, bien sûr, bravo.
5: Allez, venez, Milord.
1: Ah, bah, j'ai bien aimé, moi, ce jeu.
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1: Et ici, nous sommes avec Loïc qui est en tête avec 11 points et Claudine qui en a 9. Loïc qui joue, je vous le rappelle, avec Issy Touraine qui habite à Saint-Laurent en Gâtine. Un petit gâté, mon gâté. Alors, nous sommes avec Loïc et tiens, je vais te mettre cette chanteuse. Tu vas me dire si ça te rappelle des souvenirs.
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1: Avec ta chérie Armelle, vous avez rencontré Zaz lors d'un concert que vous aviez gagné avec Issy Touraine.
3: Voilà, tout à fait. Oui. On a eu cette chance-là de gagner le concert déjà. Et on a été invité avant le concert pour rencontrer Zaz. Et dès qu'elle nous a vus, elle nous a embrassés. Et on a pu parler ensemble. Et c'est une fille vraiment formidable.
1: Ah bah oui, du dos, c'est sympa. Elle vous accueille bien, Zaz.
3: Ah bah oui.
4: Mais elle est de là-bas, elle, en plus.
3: Super sympa.
1: Ah bah oui.
4: Elle est de Tours, elle.
1: Je sais pas si elle est de Tours.
4: Je crois que si.
1: Zaz est de Tours.
3: Si, elle est née à Tours. Elle est née à Chambray des Tours.
1: Ah bah voilà.
3: À la clinique du parc, je peux même vous dire où elle est née.
4: À 14h23. Tout le monde s'en souvient.
1: Alors.
3: Et elle est née un 1er mai.
1: Oh, le jour de la fête du travail.
4: Ça fait un peu psychopathe quand même ton truc, hein. T'as l'air d'être fan.
1: Non, c'est un fan. Les fans, ils savent tout.
4: Oui.
1: Alors, pour t'encourager à gagner le bingo, je vais te mettre une chanson que tu adores de Florent Pagny.
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1: Oh, ah là là. Florent Pagny, on adore. Moi, j'adore Florent. Alors, le bingo, il est très simple, mon chat. À mon top chrono, tu vas avoir 10 secondes pour me dire toutes les choses qu'on trouve dans une pharmacie, mais pas les médicaments. Tu me dis pas Doliprane, aspirine ou je sais pas quoi.
4: Pas de marque.
1: Non, pas de marque de médicaments. Je veux toutes les autres choses qu'on peut acheter dans une pharmacie. Tout ce qui se trouve dans une pharmacie, à part des médicaments. Voilà, on y va, top chrono, c'est parti.
3: Alors, dentifrice, savon, produit d'entretien, produit de beauté. Biberon, coton, pansement, brosse à dents.
1: C'est pas mal, ça fait 7, c'est très bien. Il y avait aussi des petits ciseaux, il y avait des crèmes solaires, des crèmes hydratantes, des couches, des serviettes hygiéniques, une couverture de survie, un thermomètre. Mais tu m'as donné 7 choses et c'est très bien, bravo.
4: Claudine, merci d'avoir été avec nous, c'est pas fini, on va voir ce que tu vas faire pour ton bingo. Je rappelle que tu es avec nous à Frouard, en Meurthe-et-Moselle, avec Issy Sud-Lorraine. Tu t'es montré plutôt calme pendant cette émission et pourtant... Il paraît que tu te mets vite en colère, Claudine, hein. On l'a pas remarqué là. Donc ça va, il est tendu.
6: Je reste calme. Ouais. Je me concentre.
4: Oui, j'ai bien l'impression. Alors, tu es calme, surtout quand tu vas voir Charles Aznavour en concert. C'est la chanson pour t'encourager. T'étais au premier rang de son concert et t'étais subjugué par lui.
6: Ouais. C'était quelqu'un, et j'avais l'impression qu'il chantait que pour moi déjà.
4: Oh,
6: et puis il arrive à un moment donné, il chante une chanson, puis il a une pochette, une petite pochette, et puis il me tendait sa pochette. Je me disais, mais qu'est-ce qu'il fait? Et il y avait plein de gens qui étaient en bas qui attendaient la pochette.
4: Ouais.
6: Et comme je n'ai pas bougé de mon siège, je ne savais pas ce que c'était, mais ma sœur qui était derrière. Vous croyez qu'elle m'aurait poussé parce qu'elle l'avait déjà vu.
4: Ah, je sens que tu t'énerves là.
1: T'énerves pas.
4: T'étais un bol de sangria du truc, quoi.
1: Non, t'étais à ça du bol de sangria.
4: Bah oui,
1: si tu veux faire la vanne, fais-la bien.
4: Ouais. Excusez-moi, c'est toujours Jean-Michel à peu près. Vous savez. Ça m'énerve tout ça. Ça m'énerve.
1: Allez.
4: Ah non, on n'a pas eu la pochette, ça nous énerve. Allez, voici ton. Mais oui, ça nous énerve. Je pense que je t'ai mis dans de bonnes conditions, un peu vénère, là. Score à battre, 7. C'est le bingo, il vaut 10 points. Hein. Donc, si tu fais 8, t'encaisses 10 points, tu reviens vendredi, très clairement. Alors que t'as pas été en tête pendant l'émission. On te demande un maximum de choses. Encore une fois, aucune marque, s'il te plaît. Pas de marque. Juste, en fait, des objets. Hein, tu l'auras compris. Maximum de choses que l'on trouve dans un bureau de tabac. Qu'est-ce qu'on trouve dans un bureau de tabac sans marque? Merci. 10 secondes. Top chrono.
6: Des cigarettes, des jeux, des grilles de jeux, des livres, des jouets, des...
1: Ouais, bon, de toute façon, ça fait trois. Hein. Même ça si suffira on pas,
4: mais on pense plus à des allumettes, des briquets, des feuilles à rouler, même des timbres fiscaux, des vaporettes aujourd'hui, des bonbons ou encore des chewing-gums.
1: Ah ouais. Bien. Eh bien, bravo quand même, Claudine, tu as très bien joué.
4: Oui, bravo, Claudine.
1: Mais c'est notre petit Loïc qui se qualifie pour la finale de vendredi. Donc Loïc, si tu veux partir à Marseille, hein, ça sera vendredi, mon chat.
3: Ok, il n'y a pas de souci, ma petite Valou.

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1: Et nous sommes au taquet avec Mireille qui a un point, qui joue avec ici Vaucluse. Elle a un chéri qui s'appelle Alain et elle l'a rencontré parce qu'elle était avec des copines célibataires. Bon, elle regardait un site de rencontre.
2: Ah ouais.
1: Et t'es tombée sur la photo d'Alain et qu'est-ce que t'as dit ?
3: Mais je le connais.
1: Et tu le connais ? Et alors qu'est-ce que t'as fait ?
3: Et bien alors on est entré en contact et effectivement je l'avais rencontré dans un magasin.
1: Ah, mais en plus il bossait dans la même entreprise qu'une amie à toi.
3: Oui.
1: Alors comme tu es Sherlock Holmes. Eh oui, Mireille elle a fait Sherlock Holmes. Elle a appelé sa copine, elle lui dit du dos. Le petit Alain là, qui est pas mal celui-ci. Et puis t'as fait petite enquête ma petite Sherlock Holmes. Qu'est-ce qu'elle t'a dit ta copine?
3: Elle m'a dit qu'on était différents.
1: Ah, c'est-à-dire? Parce qu'il paraît qu'Alain, il est méticuleux, tout ça, que toi, t'es un peu plus...
2: Bordélique, hein, voilà,
3: oui,
2: disons.
3: Oui, moi, je suis un peu l'inverse.
1: T'es un peu fantaisiste, quoi.
3: Alors, voilà.
1: Et bon, ça n'a pas empêché. Ça fait combien de temps que vous êtes ensemble, maintenant?
3: 7 ans.
1: Oh, mon Dieu. Mais vous êtes mariés ou vous êtes juste ensemble?
3: Non, on est amis, on n'est pas mariés, non.
1: Alors, tu t'occupes un peu, tu fais un peu de gym douce et un peu de marche. Tu as toujours fait un peu de sport, en fait, hein, pour t'entretenir.
3: Oui, exactement.
1: Mais ça, c'est bien, parce que ça, même moi, je ne le fais pas. Bien, alors, tu as déjà un point. On va essayer d'en marquer un deuxième. Tiens, je te mets un petit extrait. Ange, t'es prêt? Allez, un petit extrait de Pascal Obispo.
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1: Alors, Pascal Obispo.
2: Qu'on embrasse,
1: bien sûr, je l'adore. Pascal Obispo, il paraît que c'est l'anagramme de Pablo Picasso. Est-ce que c'est vrai ou faux que Pascal Obispo, oui, c'est l'anagramme de Pablo Picasso? Vrai ou faux?
3: Vrai.
1: Vrai? Mireille, elle est au taquet. Elle attend pas la fin du chrono. Oui, c'est vrai. C'est exactement ça. Voilà.
2: C'est fort, ça.
1: Eh oui, bien sûr. Bah, bravo. Bon. 2 points pour Mireille.
2: Nathalie. Oh. Merci d'être avec nous, Nathalie. On aime ton prénom, Nathalie. Je vais vous le faire jusqu'à 13h.
1: Tu vas nous foutre du béco jusqu'à la fin de l'émission.
2: Ah oui.
1: Ok, non, d'accord.
2: C'était quoi le jour?
5: Moi, ça ne me dérange pas.
1: Ouais, ah bah, c'est bien.
2: Si ça te dérange.
1: J'ai envie de te dire, c'est bien d'avoir une chanson à son nom, hein.
2: Ben oui.
5: Ouais. Tout à fait.
1: Oui.
2: Nathalie, alors, on bricole un peu. Oui, on bricole un peu. On sait faire des trous dans le mur et un peu de peinture.
5: C'est ça.
1: Ah, on bricole. Alors,
2: attendez, on nous envoie MacGyver.
5: J'ai été une fervente admiratrice de l'émission de Valérie et donc du coup, je me suis lancée.
1: Merci, ma chérie.
2: Ouais, non, parce que là, je dis, on fait un trou dans le mur. Mais on m'envoie MacGyver, ça veut dire qu'on est quand même sur un level. On est au-dessus, on est cranté.
1: Un level.
2: Ah. On est cranté quand même quand on sait faire du MacGyver. On fabrique un frigo avec une allumette. Tu sais qu'elle, tu es capable.
5: Alors, pas à ce point, mais c'est vrai qu'on trouve des petites astuces pour faire tenir une étagère un peu bancale ou.
2: Ouais, bien sûr.
5: Voilà.
2: Oui, tu rafistoles.
5: Ça ne me donne pas des séries. Enfin, voilà, on quelque chose, on trouve toujours une astuce.
2: Mais vous savez, Valérie, je profite de cette occasion que Nathalie évoque une émission, là.
1: Voilà.
2: Excusez-moi, vous ne seriez pas dans le feu des projecteurs à la rentrée,
1: mais
2: vous?
1: Mais si, bien sûr que oui.
2: Vous êtes de retour sur
1: encore,
2: M6?
1: Mais oui, je vais encore faire un appel à candidature pour les maisons, vous allez voir.
2: Madame est sur M6 à la rentrée.
1: Elle va bricoler,
5: comme ça.
1: Eh, mon chat, je t'appellerai pour les conseils.
2: Bon, Nathalie, voilà. Nathalie qui aime beaucoup la réutilisation d'objets.

0: 40 sortes.
1: Vite.
0: Non.
1: C'est trop tard, là. C'est un peu tard, quand même. Qu'est-ce que... Hein? Ah, là, Valérie fait des gros yeux. Hein.
2: Ah ben,
0: oh non, Valérie.
2: Bon, vas-y. Allez, je te donne le point parce que je t'aime bien. Mais
1: moi, ça
2: Maître Coupez, elle va me donner une fessée, tu
1: vois. Non, mais moi, je veux un candidat qui gagne. Donc, bravo, super réponse. Magnifique. Oui, c'était faux. Oh, qu'est-ce que tu étais rapide dans ta réponse, en plus. 4 espèces distinctes de girafes ont été identifiées seulement au lieu de 40. Il y a la girafe du Nord, la girafe réticulée, la girafe Maasai et la girafe du Sud.

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0: Stéphanie Hackett, Amour charnel, un coup de cœur ici au Auxerre.
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2: Salut à toutes, salut à tous et bienvenue dans Décibel. C'est toujours une joie de vous retrouver le dimanche soir parce que je sais que vous assurez. Vous avez très bon goût en musique. La preuve, vous écoutez ici et vous avez envie de partager les chansons que vous aimez. Alors ça, c'est notre petit rendez-vous du dimanche soir, les auditrices et les auditeurs d'ici qui viennent à l'antenne, par téléphone évidemment, on ne fait pas tous venir dans notre gros studio parisien. Au téléphone, ça va très bien et vous choisissez les chansons et vous nous racontez pourquoi on écoute celle-ci ou celle-là. Ça dure une heure, c'est un délice et vous êtes toutes et tous invités. N'hésitez pas à vous inscrire. Ah oui, là en plus on est le 7 juin, c'est bientôt la fin de l'année et le dernier conseil de classe. Alors, si vous avez envie de participer à cette émission Décibel spéciale du dimanche, il suffit d'envoyer un email. Notre adresse, c'est décibel avec un S at radiofrance.com. Décibel au pluriel at radiofrance.com. Dans le mail, vous mettez la chanson que vous avez envie de partager et puis votre numéro de téléphone pour qu'on puisse vous rappeler. C'est ce qu'on va faire tout de suite avec Roland. Roland dans le sud de la France. Comment ça va, Roland?
3: Ça va plutôt bien, Émilie.
2: T'as vu?
3: Vu la température que l'on a eue, j'ai eu la chance de me faire une petite virée à Lacanau Océan.
2: Oh, très bon ça. Ah oui, bah, les sudistes qui sont dans les terres, quand il fait très chaud, effectivement, aller au bord de l'océan, ça fait du bien.
3: Ça fait toujours du bien.
2: Mais alors, il faut faire attention aux baïnes. T'as entendu parler de ce truc-là?
3: Très, très dangereux, les baïnes. Mais je suis toujours catastrophée lorsque je vois qu'il y a des personnes qui ne font pas attention à ça.
2: C'est trop triste.
3: Bon, nous, dans le sud-ouest, on connaît bien, mais les gens sont imprudents. Les baïnes, surtout, qui ne se voient pas.
2: C'est ça.
3: Lorsque l'océan est à marée haute, et les baïnes, surtout une chose, ne résistez pas.
2: C'est ça, on va expliquer quand même. C'est une vague en fait qui vient vous chercher vraiment au bord de la plage, à l'endroit qui a l'air le plus calme en plus. Il y a des vagues tout autour et puis il y a un endroit calme. Faites gaffe, c'est là où il y a la baïne.
3: C'est dangereux.
2: Voilà. Et en fait, elles vous emportent.
3: Les nageurs sont toujours catastrophées. Ouais.
2: Elles vous emportent vers le large. Et c'est pour ça que Roland vous dit qu'il ne faut pas résister quand vous êtes pris dans une baïne parce c'est un courant qui est très puissant mais qui va vous ramener après. Donc il faut se laisser faire. Si vous luttez contre, c'est là qu'on s'épuise et que malheureusement on se noie. Mais c'est toujours écrit.
3: Et on ne répétera jamais. Oui, c'est ça. Et on ne répétera jamais assez aux personnes. Et puis surtout, si vous avez la chance d'avoir des surfeurs à côté qui sont agréés, ils peuvent aider également les maîtres nageurs à ramener les.
2: C'est vrai.
3: Mais bon, mais là, on s'égare un petit peu quand même.
2: Oui, j'étais
3: là
2: tu
3: pour
2: as
3: présenter
2: raison.
3: Un super tube
2: mais
3: que
2: oui,
3: tu adores toi également.
2: Écoute, on aime nos auditrices et nos auditeurs, donc si on peut faire un petit point prévention de temps
3: c'est
2: en temps, ça
3: même
2: ne fait pas de mal.
3: On est sur ici.
2: Voilà, mais tu as raison, mon cher Roland. Revenons à nos moutons, ou plus exactement à nos rockers, à nos punk rockers,
3: c'est
2: puisque tu as décidé de passer une de mes chansons préférées de tous les temps. Je suis ravie. The Clash et Rock the Casbah.
3: Je suis super content.
2: Mais oui.
3: Mais cette chanson, elle a presque 44 ans, puisqu'elle est sortie le 11 juin. En 1982, et c'est une chanson engagée, comme toutes les chansons punk, qui mélange le ska, qui mélange le reggae, qui mélange le funk, et c'est vraiment quelque chose d'extraordinaire, où il montre, en fait, l'intolérance vis-à-vis de la musique, et c'est une chanson engagée. Et également, le clip, où on voit deux peuples qui se font en permanence la guerre, au Moyen-Orient, ensemble, en train de rigoler. C'est vraiment une chanson d'amour et de partage que j'ai un grand plaisir à partager ce soir avec tes auditrices et auditeurs.
2: Alors, on y va. Ça s'écoute très fort et ça se danse. Rock the Casbah des Clash. Et c'est une des rares chansons, on peut le dire, mon cher Roland, où les guitares et les pianos sont aussi flamboyants.
3: Magnifique, vraiment, c'est un chef-d'œuvre.
2: Eh ben merci pour ça, Roland. On l'écoute et on t'embrasse.
3: Merci beaucoup, Émilie. À bientôt.
2: Salut, à bientôt.

0: Abba, les Clash sur l'album Combat Rock en 1982. Merci à Roland pour ce choix délicieux. On se régale dès le début de l'émission. Et si vous voulez une double dose de régalade autour de cette chanson, n'hésitez pas à écouter la version de Rachid Taha qui met des paroles plutôt couplets en arabe, mais aussi avec des petits mots de français. Et puis bah sa touche de Rachid Taha qu'on adorait. C'est une très très belle version et est disponible sur tous les sites de streaming.
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0: Et Gwen est avec nous. Salut Gwen.
2: Salut Émilie.
0: Comment vas-tu?
2: Eh bien écoute, ça va.
0: Ça
2: c'est
0: va
2: un petit week-end calme par rapport au week-end dernier, donc ça va, je me repose.
0: Bon, mais c'est très bien, c'est très bien. C'est souvent les meilleurs week-ends, ceux où on recharge un petit peu les batteries et où la canicule s'est fait la malle. Et ça, ouais. Ça fait bien. Gwen, tu retournes à tes fondamentaux, toi qui, lors de tes derniers passages dans le Décibel du dimanche, nous avais passé des gros tubes. Là, tu retrouves ta casquette de chercheur d'or et de nouveaux talents. Tu nous as dégoté un gars, là, incroyable, qui s'appelle Monte Marco.
2: Ouais, ça fait maintenant, je crois, à peu près 2 ans que je le suis.
0: Ah d'accord, là, j'adore Gwen. C'est genre, ouais, j'ai appris il y a 5 minutes que le mec existait. Gwen te glisse l'air de rien, qu'en fait, ça fait 2 ans et que t'es un peu à la bourre. Je t'adore Gwen, vas-y, raconte.
2: Non, mais c'est ça que j'aime aussi, tu vois, c'est de voir l'évolution des artistes. Ben, j'adore, quoi.
0: Oui,
2: c'est,
0: bien sûr.
2: Tu te dis, bon, bah ouais, ok, c'est cool pour eux. Et puis, du coup, bah, y a plein d'oreilles qui vont aller découvrir. Donc, c'est tout ce que j'aime, c'est le partage. Donc, voilà.
0: Alors, ce soir, il y a plein d'oreilles. Ouais, alors, Monte Marco, c'est en un seul mot. Hein. Montemarco. C'est qui?
2: Alors, c'est un artiste qui est originaire de Marseille, qui vient d'une famille de mélomanes, donc ça chantait beaucoup à la maison. Ouais. Il a fait du piano, il a commencé le piano, je crois, à son adolescence, il devait avoir 14 ans. Ouais. Et il faisait de la musique, mais en parallèle de son métier, ce qui était comme, moi j'ai été prof de maths. Donc tu vois, il cumule les bons points vis-à-vis de moi, prof de maths et musique, bon bah voilà, déjà, il partait bien. Puis en plus, c'est un artiste queer. Allez, troisième case, donc bah, comment
0: allez. Il voilà. était fait pour toi, ce gars.
2: Bah totalement. Et puis, bah quand j'ai entendu son premier titre, j'étais touché par ses textes. Il a une plume qui est assez fine, une voix un peu singulière. Et puis, il a une présence à la fois pudique, mais en même temps, il est très charismatique, marquante. Et sa pop, elle est, je trouve, à la fois douce et puissante. Donc j'ai dit, bah tiens, ça, c'est une petite découverte que j'aimerais bien programmer chez Émilie.
0: Eh ben, bienvenue l'ami, et merci d'avoir pensé à nous. Monte Marco, la chanson que tu as choisie s'appelle Poupée.
2: Ouais.
0: C'est bien ça.
2: Ça parle de l'effacement de soi quand on est dans une relation un peu toxique et qu'on s'oublie. Et que, bah, après, il faut se reconstruire émotionnellement et se remettre de tout ça, quoi.
0: Eh ben, ça va parler à tout le monde. C'est l'avantage. Ça nous est tous arrivé, non, hein, les amis, de tomber sur une planche un peu pourrie. Et ça fait des belles chansons. Et c'est ça qui est important et ça donne de l'espoir après. Gwen, je rappelle ton compte Instagram indispensable qui s'appelle Inclusic. Voilà, avec des cas dans lesquels tu partages tout un tas de nouveautés, dont j'imagine Monte Marco.
2: Bon, oui. Oui, parce qu'il a sorti son EP là, qui s'appelle 1, 2, 3, fin avril.
0: Donc, voilà.
2: Il est parti des sélections.
0: Alors, nous, on écoute Poupée. Et puis, si ça vous plaît, n'hésitez pas à donner de la force et à Gwen et à Monte Marco, parce que les jeunes artistes, c'est important pour eux qu'on les suive sur les réseaux sociaux et qu'on mette des petits cœurs sous leurs publications. Ça n'a l'air de rien comme ça, mais croyez-moi, ça change beaucoup de choses pour eux.
2: Et allez les voir en concert.
0: Aussi, évidemment. Merci, Gwen. Je t'embrasse.
2: Des gros bisous.
0: À bientôt. Voici
2: Poupée,
0: Monte Marco.
3: C'est

0: tout nouveau, ça vient de sortir. La chanson s'appelle Poupée et l'artiste, c'est Monte Marco.
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0: Allez, je vous emmène faire un petit tour en 2021. Et non, c'était pas avant-hier, puisque c'était il y a 5 ans. Oh mon Dieu, les jours passent comme les voitures sur l'autoroute de la vie. Ah oui, ça file. Alors, il y a 5 ans, qu'est-ce qui s'est passé au niveau musique? Bon, déjà, on a perdu Philippe Châtel, le papa d'Émilie Joly. On a perdu Patrick Juvet, monsieur Où sont les femmes. Et on a perdu Tonton David.

2021, l'Eurovision avait son petit scandale car tout le monde pensait que le groupe Maneskin, les rockers italiens qui avaient gagné, avaient pris de la cocaïne en direct à la télévision devant 200 millions de téléspectateurs. On ne sait pas. Est-ce qu'on s'en fout? Oui, peut-être, parce qu'en 2021, on était surtout très très contents d'être pour la troisième ou quatrième fois déconfiné. 2021, c'est l'année de l'après-Covid et c'est l'année des chansons qui, justement, nous redonnent un petit peu d'élan et le sourire. C'est l'année du deuxième album d'Angèle. Et l'année de la chanson du déconfinement, Respire encore, Clara Luciani.

respirer encore, réapprendre à boire ensemble dans les bars, à faire la fête. Le clip de Clara aussi donnait un petit peu des frissons à l'époque. Voilà, tout ça c'était en 2021. Et puis Feu Chatterton nous proposait un truc assez fou, un monde nouveau. On en rêvait tous. C'est ce qu'il chante, Feu Chatterton, monde nouveau pour se reconnecter à 2021. C'est la chanson idéale.

0: J'ai oublié quelqu'un qu'on a perdu en 2021, mais qu'on aimait très fort quand même. C'est Charlie Watts, le batteur des Stones. Bah ouais, c'était il y a 5 ans aussi qu'il nous a quitté, ce bon vieux Charlie. Allez, à tout de suite dans Décibel. Laurent va arriver pour vous faire écouter une chanson que vous adorez. Oui, je le sais d'avance. À tout de suite.
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0: J'espère que tout le monde passe un bon dimanche soir. Nous, on s'occupe de vos petites oreilles dans Décibel, avec les choix musicaux toujours avisés et tellement réjouissants des auditrices et des auditeurs. Et c'est Laurent qui débarque. Bonsoir Laurent.
3: Bonsoir Émilie.
0: Comment ça va ?
3: Super bien.
0: Ah bah oui, avec des...
3: Ça va bien.
0: Et puis avec des bagnoles et des filles, tout va toujours bien. Cars and Girls, c'est le nom de la chanson que tu partages avec nous ce soir. C'est un hymne des années 80, ça.
3: Ouais, ouais, c'est les années 80. C'est sorti en 88, mais ça avait été écrit en 85.
0: Ah, intéressant. Oui, donc c'est vraiment en plein cœur des 80s, en fait.
3: Ouais, c'est la chanson de mes 18... Enfin, c'était la chanson de mes 20 ans. Ouais.
0: Oh, mais trop bien. Et alors, le nom du groupe, quand même, il faut le dire, c'est Prefab Sprout, qui veut donc dire shoot Bruxelles préfabriqué.
3: Préfabriqué.
0: C'est très étrange. Ça m'a toujours... mais bon, chacun s'appelle comme il veut, mais quand même, shoot Bruxelles préfabriqué, fallait le trouver, ce nom.
3: Oui, oui, bah, je pense que Paddy McEdwin a fait exprès de... C'est le leader du groupe, hein.
0: Ouais.
3: A fait exprès de trouver un nom qui voulait rien dire.
0: Ah, oh, ces Anglais.
3: Parce que je pense qu'il avait un caractère... un petit peu trempé.
0: D'accord.
3: Qui se sent dans ses chansons. Et je pense que c'est allé jusqu'au nom du groupe.
0: Mais alors, ce qui est très intéressant, c'est qu'en réécoutant la chanson, tu vois, puisque quand tu l'as proposée, évidemment, je l'ai réécoutée. Et je me suis dit, ça a très, très bien vieilli par rapport à d'autres choses très marquées années 80. Tu trouves aussi?
3: Et ouais, c'est ce que je pensais la semaine passée en écoutant Envie de Folie au fur et à mesure.
0: Oui.
3: Des chansons qui vieillissent bien. Parce que, ce qui est au niveau des enregistrements, de la production sonore, c'est des trucs qui sont presque un peu ouatés, qui ne sont pas marqués trop années 80 ouais. ou 90. Et ça résiste bien autant.
0: Et donc, toi, quand tu dis que c'est la chanson de ta jeunesse, genre tu l'écoutais toute la journée, tu la chantais?
3: Toute la journée, mais bon, à l'époque, Prefab Spot, c'était un petit peu le chouchou des Unrock,
0: oui.
3: Première version.
0: Oui, c'est vrai.
3: C'était un peu le chouchou de tous les, de tous les magazines de rock, le NME, le Melody Maker aussi, côté anglais. Je pense qu'ils avaient plus de fans chez les critiques de rock
0: que dans le public. C'est drôle. Et est-ce que tu crois aussi que ce côté très... Parce que c'est très riche, la musique de Prefab Sprout. Est-ce que c'est aussi une espèce de réaction à des sons qui avaient été un peu fauchés, un peu maigrichons parfois avec les groupes de punk?
3: Ah, je ne sais même pas si c'est une réaction ou si non. C'est son naturel... naturel profond. Hein.
0: Oui, oui, remarque. Oui.
3: Parce que j'écoutais aussi When Love Breaks Down, enfin, qui était son du gros tube du groupe.
0: Ouais.
3: Et là aussi, c'est un peu dès le départ. Je pense que c'est une question ouais, de caractère et puis de ne pas faire comme les autres et de faire. Et surtout, ben, par rapport aux paroles,
0: ouais.
3: Globalement du groupe, enfin de Paddy McAleen, hein, je pense que des trucs plus secs ou autres ne fonctionnaient pas et qu'il fallait. Faire des choses un petit peu plus travaillées
0: oui.
3: pour s'exprimer. Et là encore, bon, cette chanson-là, Cars and Girls, est encore une petite exception parce que c'est beaucoup plus pop et léger que ce qu'il fait habituellement. Et c'est marrant parce que c'est une chanson en réaction à Springsteen. C'est pour ça que c'était écrit en 85, je pense, juste quand Springsteen était en train de finir sa grosse tournée après Born in the USA. Je pense qu'il en avait un petit peu marre de Springsteen et de ses chansons.
0: C'est vrai que c'est Springsteen, ça parle que de bagnole et de gonzesse et un peu du paysage. Mais ah, c'est drôle, voilà. Je savais pas que c'était pour ça.
3: Et il avait envie de... Bah, écoute, le début de la chanson. Bruce Lee Dreams Life's Highway.
0: Ah, mais oui.
3: Springsteen, tu t'es de part. Il le nomme.
0: C'est génial. Et on sait si Springsteen, il a réagi? On sait si Springsteen, il a dit quelque chose là-dessus? Bah, je suis sûr que non. Springsteen, il a dû faire.
3: Non, je crois pas. Ouais. Bon, je pense qu'il est toujours discret sur ce genre de truc. Et voilà, donc, Paddy McAdams, c'était son façon de dire, bah, ces histoires de bagnoles et de gonzesses, nous, ça nous touche pas spécialement. Et il y a sûrement des choses qui sont plus importantes, qui nous touchent plus que ces trucs-là, quoi.
0: Ok.
3: Et toute la chanson est ça. Enfin, il faut y croire, écouter les paroles en entier. Bah, ça va être l'occasion, hein, pour ceux qui
0: exactement
3: peuvent entendre un peu l'anglais, pour voir vraiment, ils parlent de ça en disant, bah, c'est pas notre truc à nous, et c'est un rêve de Springsteen, mais c'est pas la vraie vie, quoi.
0: Allez.
3: Et en gros, ces métaphores ne nous parlent pas. Alors que toi, bah, je vois que pour parler tout à l'heure, tu parlais déjà d'une métaphore sur l'autoroute.
0: Oui, c'est vrai, l'autoroute de la vie. Là, c'est l'autoroute de l'émission et on prend la sortie Prefab Sprout grâce à toi, mon cher Laurent, qui est au volant. Hein, je file la métaphore. Merci beaucoup, pilote.
3: Merci beaucoup.
0: À la prochaine. Voici Prefab Sprout. Donc, Cars and Girls. C'est bien, mais c'est pas la vraie vie, quoi.

0: Proud Cars and Girls. Un bonheur de réécouter cette chanson. Merci à Laurent.
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0: Mylène Farmer est de retour. Son dernier album date d'il y a 4 ans. La chanson C'est à qui le tour? On va l'écouter maintenant. Mais alors, j'ai mené mon enquête sur DJ Lewis, cet artiste électro qui a fait la prod avec elle. En fait, c'est le fils de Hervé Lewis. Il n'y a que les vieux comme moi qui connaissent Hervé Lewis. C'était le coach de Johnny, le mec qui faisait faire des jogging à Johnny Hallyday et tout. Et donc, j'ai appris qu'il est aussi le préparateur physique de Mylène Farmer depuis le début des années 90. Donc voilà, c'est la relève. DJ Lewis qui apporte sa patte à cette chanson de Mylène Farmer. C'est à qui le tour, c'est nouveau et c'est déjà dans Décibels.

0: C'est à qui le tour ? Mylène Farmer, l'album arrivera et la tournée aussi. Je sais que ça fait plaisir aux fans. On vous tient informés hein, dès qu'on a des petites indiscrétions qui tombent.
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0: Jean-Maurice est avec nous, un habitué du dimanche soir. Salut Jean-Maurice.
2: Oui, salut Émilie, salut.
0: Comment vas-tu ?
2: Eh bien ça va, merci, oui. Oui. Ça va d'autant plus que c'est un de mes artistes internationaux favoris que je présente.
0: Ah, alors Mika, alors moi aussi j'ai une passion pour ce garçon, j'avais découvert avec Grace Kelly, j'imagine toi aussi.
2: Oui, j'avais adoré Cacher.
0: Et alors, il est formidable, hein, parce que bah, déjà, il chante quand même comme un petit oiseau, ce qui est une bonne qualité quand on est chanteur.
2: Oui.
0: Mais en plus, moi, j'aime bien tout l'univers visuel. Il fait très attention à ça, autour de sa musique. Moi, ça me touche beaucoup.
2: Oui. Enfin, il y a eu un petit bémol par rapport à ce qui a sorti dernièrement. Là.
0: Ouais.
2: Je ne l'accroche pas encore vraiment.
0: Ah, le tout nouveau titre, là le duo avec Stilto.
2: Oui, c'est ça. Il y a Stiletto, ça, j'ai remarqué. Bon, ça sent un peu de l'ordinaire. Mais par contre, j'adore l'ancien album.
0: Okay.
2: Alors, je ne l'ai pas.
0: L'album où il y a la chanson que tu as choisie ce soir ?
2: Oui, ce soir.
0: Alors,
2: il y avait aussi C'est la vie, et voilà.
0: Ok, alors l'album, il s'appelait Que ta tête fleurisse toujours. Et c'était pour la première fois pour Mika, un album tout en français. Parce que, comme tu l'as dit, Jean-Maurice, c'est un artiste international. Mika, il est un peu libanais, un peu anglais, il parle très bien français, puis il vit un peu en Italie. Enfin bon, voilà, c'était un enfant du monde, comme on dit. Et il avait toujours fait des albums en anglais, il avait sorti déjà des chansons en français, mais de manière isolée. Et là, tout l'album était en français. C'est peut-être ça qui t'a touché aussi, Jean-Mo, c'est qu'il chante dans notre langue.
2: Beaucoup, parce que c'est vrai que les chanteurs multilingues, il y a aussi beaucoup de succès en Italie, au passage.
0: Oui, c'est vrai.
2: Là, Sanremo, enfin bon, son titre d'ailleurs, Sanremo était très très bien aussi.
0: Oui.
2: Mais celui-là, donc c'est un hommage à Jane Birkin. Et c'est tout à fait les mots qui correspondent aux attitudes de Jane Birkin au tout début.
0: C'est vrai, c'est très joliment écrit. Il a écrit l'album avec un garçon qui s'appelle Dorian, qui travaille pas mal avec Kerenan. Dorian, il a travaillé aussi avec les L5, toutes les femmes de ta vie. C'est lui qui a écrit ses paroles. Génial. Et donc, ok, Mika, donc ça, c'était son album, son avant-dernier album. Et le dernier en date qui s'appelle Hyper Loft, un peu moins accroché.
2: Exactement. Ouais, tu as très bien résumé.
0: Ça reviendra.
2: C'est un peu trop. Oui, bien sûr. C'est un peu trop électro pour moi.
0: Bon.
2: Mais franchement, celui-là est très très bien.
0: Une chanson qui s'appelle Jane Birkin, hommage évident donc. C'est Mika et c'est choisi par toi. Merci Jean-Mo.
2: De rien. À bientôt.
0: À bientôt.
2: Au revoir.
0: Salut.
2: Au revoir.

0: Jane Birkin sur l'avant-dernier album de Mika, un album tout en français qui s'intitule « Que ta tête fleurisse toujours », un album qui était en hommage à sa maman. Et Mika, je le sais grâce à notre auditeur programmateur régulier Stéphane qui bosse au musée Grévin, Mika, il a sa statue au musée Grévin et il est plutôt réussi. Alors vous pouvez aller le voir.
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0: David, maintenant avec nous. Oui, ce soir, on a beaucoup de gars ce soir, dites donc. Non, il y aura une fille tout à l'heure à la fin de l'émission, c'est promis. Comment ça va, David?
2: Salut, Émilie. Oui, non, mais il y a beaucoup de gars, mais j'ai eu problème à une fille quand même.
0: C'est vrai.
2: Attends.
0: Et une fille qui compte double, hein, parce qu'alors, c'est la boss lady.
2: Exactement.
0: T'as choisi d'écouter ce soir Théodora, qui est, alors pour certains, une nouvelle idole, pour d'autres, un phénomène un peu inexpliqué. Théodora qui a raflé 4 victoires de la musique. Toi, à quel moment est-ce que tu t'es mis à accrocher à la musique de Théodora?
2: Alors attends, parce que moi je te fais mon kéké en disant la boss lady, mais il y a un an, je savais pas qui c'était.
0: Ah, et voilà.
2: Et en fait, j'ai rencontré par hasard dans les couloirs de la maison de la radio.
0: Oh, excellent.
2: Il y avait du monde autour d'elle. J'ai dit c'est qui? On m'a dit c'est Théodora. J'ai dit c'est qui Théodora? On m'a dit c'est une chanteuse. Et donc du coup, bon, je me suis pris un coup de pelle.
0: T'avais l'air vieux.
2: J'avais l'air vieux.
0: T'as googlé Théodora, quoi.
2: J'ai googlé Théodora. Et puis je suis tombé sur le titre qu'on va écouter ce soir là. Mais en fait, j'aime tout d'elle. Enfin, déjà elle écrit, c'est ça qui est important.
0: Oui.
2: Et donc là, on va écouter. Mais il y a une rythmique. Enfin, j'ai essayé de chanter le texte. Ouais. Il y a une rythmique, il y a un phrasé qui est particulier. Et moi, j'y arrive pas. Mais c'est vachement bien. En tout cas, je trouve le titre très bien. C'est pour ça qu'il se passe ce soir. Et donc c'est comme ça que je... voilà.
0: Bon, alors la liaison est pas bonne, David, mais on a compris que la chanson c'est Ils me rient tous au nez et que c'est grâce à cette chanson-là que t'es un peu tombé amoureux du style de Théodora.
2: Exactement.
0: C'est celle-là, hein, ouais. Ils me rient tous au nez. Exactement. Et alors, ce qu'il faut dire aussi, c'est que la réédition de son album Méga BBL apportait son lot de bonnes surprises et notamment un duo avec Juliette Armanet. Comme quoi, elle est plutôt ouverte aussi, Théodora.
2: C'est vrai.
0: Ouais, on a perdu David, mais c'est pas grave, on l'embrasse fort et on va écouter de sa part la boss lady, bah oui, la patronne, c'est son surnom à Théodora. 4 victoires de la musique et un premier concert au Zénith de Paris. Je sais pas si vous vous souvenez, si vous avez vu passer la vidéo sur les réseaux sociaux où elle avait invité Christophe Willem qui avait chanté avec elle Double Jeu sur scène. Donc voilà, c'est une fille qui a pas peur de la chanson française à la Juliette Armanet ou encore de la variette super rythmée à la Christophe Willem. Elle a en plus très bonne réputation. On me dit qu'elle est très sympa. Vous pourrez peut-être la voir au festival We Love Green ce soir. Vous trouviez... Ah bah non, c'était hier. Oh, elle était hier à We Love Green. Bon bah vous l'avez raté, les Parisiens. En revanche, les Nîmois, c'est bon, c'est jeudi prochain au festival de Nîmes. Et puis pour les Marseillais, au parc Borély, festival Mars Attack, Théodora y sera le samedi 13 juin.

0: Théodorat, ils me rient tous au nez. Merci à David pour ce choix audacieux. Et Théodorat qui cartonne pour sa saison de festival. Je vais donner que les premières dates tout à l'heure, mais sachez que Europa Vox à Clermont-Ferrand, le Printemps de Pérouge, Gare au Rock à Marmande, également le festival Beauregard à Hérouville-Saint-Clair en Normandie, également les Déferlantes Sud de France à Port-Barcarès, le festival de Poupée, le Paléo Festival, le festival du Roi Arthur et le Cabaret Vert à Charleville-Mézières. Tous ces festivals accueilleront cet été Théodorat. N'hésitez pas.
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0: Je passe ma vie sur Instagram et je suis tombée sur la vidéo d'une petite fille, 8 ans et demi, 9 ans, à tout casser, allez, 10 ans peut-être, qui au piano reprenait Un homme heureux de William Scheller. Et là, mon cœur a fondu immédiatement. Alors je me suis dit, tiens, ce dimanche, on va se faire un petit récap de William Scheller avec les auditrices et les auditeurs. Quelles sont vos chansons préférées de ce garçon qu'on a découvert avec une chanson assez marrante, hein, Rockin' Dollars.
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0: Au milieu des années 70, c'était pas forcément annonciateur de ce qu'il allait nous donner après, des chansons tellement émouvantes qu'elles allaient nous faire pleurer des larmes. Mais c'est comme ça, William Scheller, c'est aussi faire des chansons rigolotes. Moi, je suis très très fan du Carnet à spirale.
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0: Tout est beau, sa voix, les paroles, la basse, à chaque fois super soignée, la basse sur les morceaux de William Scheller. Et puis il y a plein de chansons qu'on adore. 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
0: Là, on la passe, écoutez la basse.
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0: La basse, elle danse, quoi. Et le piano, évidemment, puisque William Scheller est aussi un merveilleux pianiste. William Scheller, donc, qui avait eu un petit creux de carrière, hein, ça arrive à des gens très très bien, avant les années 90, et qui avait sorti en 1991 Scheller en solitaire. Il n'était pas exactement tout seul, il y avait un tout petit public de 200 personnes à Paris au studio Davout, et il a enregistré son concert et il l'a sorti, et dessus il y avait cette chanson incroyable, Un homme heureux. Et ça a été, figurez-vous, le plus grand tube de sa carrière. Un comeback un peu à la Nougaro avec Nougat York. On l'attendait pas et il est revenu. Et c'était tellement beau qu'on va y retourner en courant en 1991. Un homme heureux, Scheller, en solitaire.
5: Pourquoi

0: William Scheller, ce génie. Il va avoir 80 ans cet été. On lui envoie des bisous d'anniversaire par avance.
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0: C'est la dernière de la soirée et pas les moindres. Bienvenue, Ève.
2: Bonsoir.
0: Comment ça va?
2: Ah ben, je suis une femme heureuse.
0: Je veux être une femme heureuse. En même temps, est-ce
2: que... je suis, en fait.
0: Tu es une femme heureuse.
2: C'est encore mieux.
0: Mais ça s'entend dans ta voix, Ève.
2: Je suis tellement contente de te parler de la chanson qu'on va écouter ensemble, que personne ne connaît en France,
0: non,
2: je pense.
0: Personne. Je te confirme.
2: Mais même tu connais la chanteuse.
0: Alors, moi, je connais très bien la chanteuse Paloma Faith, pour la simple et bonne raison. Donc, c'est une chanteuse anglaise, absolument spectaculaire. Et je la connais parce qu'elle sortait avec un copain à moi dans les années 2006, 2007, un truc comme ça. Un chanteur anglais qui était un pote à moi qui s'appelle Josh Weller. Et donc, ils étaient ensemble. Et donc... ma chère Ève, non seulement je vois qui est cette chanteuse, Paloma Faith, mais je peux même te dire qu'elle a dormi sur mon canapé à Paris.
2: En
0: 2007, parce que elle faisait des allers-retours à Paris, mais à l'époque, voilà, elle ne vendait pas encore de disques, et donc sa maison de disques ne payait pas d'hôtel, et donc elle était venue squatter dans mon salon. Voilà.
2: J'adore.
0: Mais je te laisse la priorité pour présenter son talent artistique, parce que je trouve qu'on devrait mieux la connaître en France.
2: Ah mais oui, ouais, parce que vraiment c'est une artiste complète. Moi je l'ai découverte totalement par hasard dans une série, tu vois, Pennyworth, ouais. Donc elle est aussi actrice. Et puis bon, quand un truc me plaît, j'aime bien regarder un peu ce qu'ont fait les gens, tout ça, et je fais « Ah mais elle est chanteuse, ouais. Ouais, allons écouter ça oh !» Ah mais le coup de cœur, le coup de foudre, l'amour, vraiment.
0: Elle a
2: le fait que j'adore sa personnalité, enfin, c'est une femme qui est très engagée, notamment voilà, pour les droits des femmes, etc. Mais ouais. Je la trouve... tellement drôle, tellement pétillante. Elle a quand même un style bien à elle aussi sur un plan
0: vestimentaire. Ah oui, elle ressemble à personne d'autre en fait.
2: Voilà.
0: Paloma Faith, je vous mets au défi de trouver quelqu'un qui lui ressemble. Elle est incroyable.
2: Et la voix qu'elle a, et alors la chanson en question, Me Time, moi ça me parle tellement, ce côté de... foutez-moi la paix, laissez-moi du temps pour moi, il y a trop de bruit autour, laissez-moi tranquille, j'ai besoin de rêver, de fermer la porte et de hurler aussi parfois.
0: Oui.
2: Et franchement, si on se penche un peu sur les paroles, je pense que ça peut vraiment, vraiment résonner en beaucoup, beaucoup de monde. Peut-être des parents, jeunes parents, je ne sais pas.
0: Des jeunes parents qui dorment plus, qui n'ont même plus le temps de se laver les cheveux. Oui.
2: D'ailleurs, elle vient d'avoir son 3e enfant, hein, donc beaucoup de bonheur et de bises à elle, et de courage,
0: oui.
2: Pas trop de sommeil. Mais vraiment, j'aime tous ses albums. À chaque fois, je me dis, mais il y a des pépites dedans. Alors, elle est très, très connue et reconnue dans son pays. Hein,
0: ah oui.
2: Mais c'est pas arrivé jusque chez nous. Alors, je le regrette un petit peu pour nous. Enfin, moi, je m'en fiche. J'écoute beaucoup. Hein.
0: Ouais.
2: Et elle vient aussi de sortir un livre, enfin, l'année dernière. Elle fait tout. Elle a tous les talents, vraiment. Si un jour la vie te mène sur son chemin, dis-lui qu'elle a une très, très grande fan en France.
0: Je vais lui dire, je vais lui parler de toi, Eve, si je la recroise. Mais en tout cas, je te remercie parce que je suis hyper contente d'entendre sa voix grâce à toi ce soir à la radio. Merci Eve.
2: Mais de rien, gros bisous.
0: Bisous, voici Paloma Faith, Me Time.

0: disais avec Eve avant le début de la chanson, Paloma Faith n'est pas assez connue en France, mais bon, bah, maintenant vous la connaissez. Et ça, c'est une bonne chose, grâce à Décibel. Allez, c'est terminé pour ce soir. Merci à l'équipe de l'émission. Il y avait Iris Guitoni, Christophe Hulens, Elodie Bianca Maria, Franck Moilier et notre stagiaire, Stéphane Silla. À demain.
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6: Bonjour, bon dimanche, sous vos applaudissements, c'est Willy vient déjeuner chez vous, numéro 1060.
7: Oh là là, ça filoche.
6: Bonjour la tribu.
7: Bonjour.
6: Alors qui est là aujourd'hui? Nicolas Malabeuf, votre enfant de la télé. Bonjour mon bon Nicolas.
7: Bonjour Willy, bonjour tout le monde.
6: Et Fabien Hibou, notre geek. Bonjour mon famille.
8: Bonjour Willy, bonjour à tous.
6: Et bienvenue à tous mes amis. Merci d'avoir choisi votre émission utile sur votre radio utile. 55 minutes qui arrivent là pour apprendre, comprendre et s'amuser de l'actu avec nos invités, nos chroniques, notre musique, nos cadeaux. Notez bien les dossiers du jour. Dans un instant, on va revenir sur cette histoire complètement dingue. Mardi soir sur M6, un prêtre raconte en direct qu'il a recueilli en 2022 les confessions de Xavier Dupont de Ligonnès, qui lui aurait avoué les meurtres de sa famille. C'est une onde de choc, sauf que le gars n'était pas prêtre et que cette histoire a vite senti l'arnaque. S'en est suivi donc un débat sur le secret de la confession. Un prêtre doit-il dire, quoi qu'il arrive, ne jamais jouer, jamais rien dévoiler? Ça m'a intéressé, ça nous a intéressé tous. On va en parler dans une minute. Et à 12h30, vous connaissez ces lunettes. Mac Lesguy de l'émission E égale M6 sera avec nous. C'est une spéciale M6 aujourd'hui.
7: Ah oui,
6: E égale M6 sera avec nous. Il a sorti un livre, Toutes les vérités scientifiques sont bonnes à dire. Alors, le manque de sommeil fait-il grossir? Pourquoi le froid ne provoque pas le rhume? Faut-il choisir entre manger une entrecôte ou sauver la planète? Pour moi,
7: on a fait notre choix.
6: Voilà, moi j'ai fait mon choix. On va en parler avec Mac donc dans 20 minutes. Et bien sûr, vous le savez, on fait cette émission tous ensemble. Hein, vous faites partie de cette tribu, mes amis. C'est la plus grande émission de radio du monde. Vous êtes tous des chroniqueurs. Venez nous rejoindre d'abord sur le groupe Facebook.
8: Oui, si vous appelez Xavier Dupont de Ligonnès, vous pouvez. Vous pouvez vous abonner sur le groupe Facebook.
6: Oui, Xavier, alors.
8: Il faut taper Youpi la vie avec Willy Rovelli, vous tombez sur nous. Et la question du dimanche, Bernadette Chirac avait interdit à son mari de la tutoyer. Oui. Et vous, qu'avez-vous déjà interdit à votre partenaire? Ça nous intéresse. Alors, on a déjà pas mal de messages. Christophe, je lui ai interdit de coucher avec un autre.
6: Ah oui, ah c'est pas mal. Oh, il est coincé, Christophe.
8: Et Francis, de parler trop pour rien dire, mais je l'adore. C'est sympa, Francis. Donc continuez à réagir, c'est complètement gratuit. Pour nous retrouver, vous allez sur Facebook et vous tapez Youpi la vie avec Willy Rovelli.
6: Voilà, si vous voulez réagir sur tout ce que vous entendez dans l'émission ou juste nous passer, nous faire un petit coucou, venez, c'est la libre antenne du week-end, vous le savez, 0810 055 056. Appelez, hier c'était mou, j'aime pas quand c'est mou. Alors appelez, il y a Oumaïma qui est là, qui vous attend, 0810 055 056. Et
7: alors on a un tel respect pour elle que la carte cadeau, on ne la tutoie pas, on la vouvoie. On a trop de respect. Elle vaut 100 euros et on vous l'offre en fin d'émission.
6: Merci mon bon ami. On a tout dit.
7: On a tout dit.
6: Allez, démarrons. Allez.
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6: Allez, ouvrons notre premier dossier. Bonjour Arnaud Alibert.
9: Bonjour.
6: Bienvenue ici. Vous êtes prêtre et rédacteur en chef du journal La Croix. Vous avez séché la messe aujourd'hui, non? Vous y étiez là? Vous l'avez faite?
9: J'y étais, je suis sorti simplement deux petites minutes avant pour prendre l'antenne avec
6: ça
9: vous.
6: Ça c'est gentil, quel grand professionnel. Merci d'être avec nous pour évoquer cette histoire complètement folle qui a eu lieu cette semaine. Je vais en rappeler les grandes lignes pour ceux qui n'avaient pas suivi. Un homme qui s'est fait passer pour un prêtre appelle en direct une émission de Julien Courbet sur M6. Il raconte qu'en 2022, il aurait confessé Xavier Dupont de Ligonnès, qu'il lui aurait avoué donc les meurtres de sa famille. Le prêtre dit voilà, je parle, et l'évêque de Carcassonne m'a donné l'accord pour que je puisse parler. Bon, dès le lendemain, on a compris que tout ça, c'était n'importe quoi. Mais voilà, il y a eu tout un débat toute cette semaine, du coup, et un peu même des fantasmes liés à la confession. Est-ce que vous pouvez nous dire, mon père, voilà, que si on vient vous voir et qu'on vous raconte ce genre d'histoire, vous, en tant que prêtre, par rapport à la confession, il se passerait quoi ? Est-ce que vous nous confirmez qu'effectivement, il y a le secret, quoi qu'il arrive ?
9: Alors, je vous confirme d'abord qu'il y a beaucoup de fantasmes.
6: Ah, certain, voilà.
9: Puisque, ça fait 21 ans que je suis prêtre et on m'a jamais posé de questions sur comment je fais pour l'Eucharistie ou pour les baptêmes.
6: Ouais.
9: Et on me pose toujours
6: sur la confession. Alors.
9: Il se trouve que je suis aussi aumônier en prison. Quand je confesse un criminel ou prétendu tel en prison et qu'il m'avoue ce pourquoi il est là, il y a aucune raison que je prenne la parole auprès de n'importe qui. Il est déjà pris en charge par la société. Ouais. Donc la question de ce, il y a ni une question de droit ni une question de morale.
6: Ouais.
9: Les choses sont en place. À l'extérieur, un criminel qui viendrait me dire qu'il a commis un crime ou qu'il est en train de commettre un crime.
6: Ouais.
9: C'est une vue de l'esprit. Ça fait, comme je vous l'ai dit, plus de 20 ans que je suis prêtre. Je n'ai jamais reçu ni entendu aucun de mes confrères dire cela. Il faut même rajouter, même inverser. C'est-à-dire que si le criminel, par définition quelqu'un de pervers, savait que le secret pourrait être levé, au contraire, peut-être il jouerait là-dessus pour avoir une stratégie de communication qui lui permettrait peut-être de brouiller les cartes. Donc vous voyez, on est vraiment dans le fantasmagorique. Voilà.
6: Mais
9: c'est la première chose qu'il faut dire.
6: Ouais.
9: Après toute cette affaire de M6, et on aurait d'autres choses à dire, évidemment.
6: Ouais. Mais là, pour en revenir sur le secret de la confession, admettons, moi, je viens vous voir cet après-midi ou demain matin, mon père, et puis je viens vous dire, voilà, je viens vous avouer un truc très très grave que j'ai fait. Qu'est-ce que vous me diriez ?
9: Là, c'est là où il faut entendre que le secret, en fait, qui va lier le pénitent et le prêtre, il est sur ce que le pénitent va dire, il est aussi sur ce que le prêtre va dire au pénitent.
6: C'est-à-dire
9: qu'il va y avoir un dialogue en vérité, et qui va dire, la personne, en fait, elle vient parler à Dieu, en fait.
6: C'est
9: quand elle va voir le prêtre qu'elle est sincère, elle vient parler à Dieu. Donc le prêtre, il aide la personne à s'adresser à Dieu et à recevoir une parole de vérité qui peut la remettre en place sur le bon chemin.
6: Ouais.
9: Mais ce genre de situation donc qui est très courante parce que les gens se confessent, pas beaucoup mais quand même ils se confessent, n'entraîne aucun désordre public. En fait, c'est comme je vous dis, c'est une vue de l'esprit de penser que la justice ou la police pourrait avoir dans les prêtres des auxiliaires de leur travail. Ça, c'est complètement faux. Mmh. Ce qui ou invraisemblable, si vous voulez fantasmer. Ce qui arrive, ce sont souvent des fautes morales.
6: Mmh.
9: Donc, par exemple, j'ai dit un gros mot à l'antenne de ici radio.
6: Oh non,
7: ça n'arrive jamais.
6: C'est pas notre genre, mon père. Alors là, mon père, ça n'arrive jamais. Alors dis-nous, s'il faut que je me confesse à chaque fois que je dis un gros mot, on va se voir souvent, Arnaud. Mais bon, voilà. D'accord. Mais sinon, pardon, j'insiste un petit peu là-dessus, mais le secret de la confession, voilà, c'est quelque chose qui est, j'allais dire, gravé dans le marbre de toute façon chez vous ?
9: Non, alors ce qu'il faut avoir en tête, c'est que dans l'affaire de M6, quand le prêtre dit « j'ai l'autorisation de l'évêque de parler », ça c'est complètement faux, c'est invraisemblable, c'est impossible.
6: D'accord.
9: En revanche, un prêtre qui recevrait en confession une donnée extrêmement grave.
6: Oui.
9: Et qui donc serait tenu par le secret, mais il irait auprès d'un ami, d'un confrère, d'un évêque, pour essayer de lui faire comprendre qu'il a reçu quelque chose qui est très grave, pour lequel il est en grande tension intérieure, etc. Donc ça, c'est tout à fait possible pour essayer pour lui de mettre en place un partage, si
6: c'est
9: vous voulez, d'une vérité qui serait trop lourde.
6: Ouais. D'accord, donc
9: si au cours de ce dialogue, il devait lâcher un morceau de la vérité qu'il aurait entendu et donc il serait donc en contravention avec le secret de confession, alors il pourrait voir un évêque réexpliquer sa démarche et dire voilà, j'ai commis cette faute et donc le prêtre ne serait pas excommunié jusqu'à la fin de ses jours, il pourrait retrouver son poste de prêtre. Ce qui compte beaucoup, c'est l'intention.
6: C'est l'intention.
9: C'est-à-dire, si le prêtre a l'intention de nuire au pénitent en révélant la vérité, là, c'est gravissime. S'il a l'intention d'essayer de sortir d'une situation où il y a quand même un danger pour lui ou pour autrui, alors là, il y a une manière de d'accompagner le prêtre pour qu'il soit pas écrasé par le secret et qu'il puisse mettre en place une forme de dialogue ou une parole qui le libère.
6: Bon, merci beaucoup mon père, je voulais avoir ces petites informations parce que ça m'a intrigué tout au long de cette semaine. Merci beaucoup d'être sorti quelques minutes comme ça pour venir nous parler, merci infiniment. Donc Arnaud Alibert, prêtre et rédacteur en chef du journal La Croix. Je ne vous promets pas de garder le secret de tout ce que vous venez de dire, car il n'y a pas plus commère que moi. On est d'accord. Moi, dès qu'on me dit un truc, alors tu le dis pas. Je vous jure, dans les deux minutes, je le dis.
10: Il le dit. Ouais. Vous n'avez pas gardé un secret.
6: Rien. Merci beaucoup, mon père. Passez un bon dimanche. On parle de quoi avec toi dans un instant, mon Fabinou?
8: L'actu web. Un jeune de 23 ans a créé une application pour vous aider à faire des économies. C'est nouveau, ça vient de sortir. Présentation dans un instant.
6: Merci beaucoup. Et appelez-nous, 0810 055 056. Vous réagissez avec nous sur tout ce que vous entendez. C'est chez vous. Cette radio est à vous, mes amis. Voici Alain Bashung et les vertiges de l'amour.

0: C'était bien sûr Alain Bashung et les Vertiges de l'amour.
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0: Ah, je les aime, les deux bébés. Ça, c'est mes deux bébés. C'est Nicolas et Fabien. C'est vraiment mes deux enfants.
3: T'imagines? On vous aime aussi.
0: Bah, appelez-moi mon père aussi.
3: Oui. Hein? D'accord, mon père.
0: Allez-y, mon fils.
3: Mon daron.
0: Ouais, mon daron.
3: Daron. Toute l'actu web de la semaine, j'ai repéré une toute nouvelle application qui va vous permettre de faire des économies sur votre plein de carburant.
0: Ah. Ça, c'est bien.
3: Non, c'est toujours un sujet qui préoccupe hein, les Français.
0: J'espère qu'il a raccroché. Oui. Hein, le vrai père qu'on a. Parce qu'il doit se dire que c'est merdier. Bon, alors, allez-y, continue.
3: Le nom de cette appli, Mon Plein Écho. Toute nouvelle appli créée par un Nantais de 23 ans. C'est chez vous, moi. Nico. Il y a vraiment un vivier de talent là-bas, non?
0: Talent.
3: Il s'appelle Jordan Baumard, étudiant en école d'ingénieur en informatique. Et il vient de sortir donc Mon Plein Écho. C'est complètement gratuit. Cette appli va vous aider à trouver une station-service près de chez vous avec le carburant au meilleur prix. Explication avec Jordan, le créateur de Mon Plein Écho.
4: Mon Plein Écho, c'est une application qui va vous permettre de localiser les stations essence les moins chères tout autour de vous, mais également sur votre trajet. Par exemple, vous partez en vacances, il y a énormément de petites villes sur votre chemin qui vont avoir des prix beaucoup moins chers sur l'essence. L'application va vous proposer les stations les plus optimisées avec le temps de détour le plus faible.
3: Donc ça s'appelle Mon Plein Écho, le petit truc en plus de l'appli. Le prix du carburant est mis à jour en temps réel et on vous informe si le carburant est bien disponible à la station service souhaitée, ce qui vous évite de faire un petit détour. Merci à Jordan pour la création de Mon Plein Écho. Jordan a seulement 23 ans quand même, je souligne. Grâce à son appli, on va faire des économies. Autre sujet tiens, qui fait parler depuis quelques jours.
5: Toutes les semaines.
3: Mais oui, mais c'est toujours Céline Dion. Céline a annoncé des nouvelles dates de concert à Paris pour l'année prochaine. Les fans sont en feu et elle inspire les internautes, Céline.
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3: Les pompiers de la caserne de Toulouse-Atlanta ont posté une vidéo cette semaine sur TikTok sur cette musique pour annoncer leur traditionnel bal des pompiers du mois de juillet. Et petit détail, dans la vidéo, un sapeur-pompier de Toulouse s'est déguisé en Céline Dion. J'ai jamais vu Céline avec autant de poils. C'est plus Conchita Wurst.
0: On ne sait pas. Hein. On ne sait pas, on ne la connaît pas. Hein. On ne connaît pas plus que ça.
3: Non, mais elle n'a pas de barbe. Ça se voit.
0: Ça se voit qu'elle a pas. En temps normal, tu l'as déjà vu avec en robe de chambre.
3: Alors, bien.
0: Le matin en se levant.
3: Bon, bref, dans cette vidéo, on voit les on voit les pompiers de Toulouse dans une chorégraphie endiablée. Une nacelle a été mobilisée et le clip se termine avec une pluie de confettis. Voilà, c'est très festif. Et donc la vidéo se termine avec ce texte. Oui. Pas d'inquiétude, notre Céline vous attend donc le vendredi 3 juillet 2026. Donc eh bien rendez-vous à la caserne de Toulouse pour voir une Céline Dion qui devrait mettre le feu au bal des pompiers.
0: Le feu.
3: On termine l'actu web avec un artiste que j'ai découvert sur TikTok. C'est un musicien brésilien. Ça m'a fait la semaine ça. Le gars en fait de la musique avec tout ce qu'il trouve. Par exemple des jouets en plastique en forme de poulet qui font pouet pouet. J'aime bien. Non?
0: On entend pire.
3: Bon, plus fort encore. Il a fait un duo avec sa machine à laver. Ça, c'est pas banal. En fait, sa machine, elle fait des bip bip. Du coup, il a eu l'idée d'installer son piano dans sa buanderie pour un duo pas comme les autres. Donc ça, c'est les bip bip de sa machine à laver.
7: Original.
3: Voilà le premier duo machine à laver piano. Tout le monde s'en fout. Merci Internet d'exister pour ce genre de moment. Moi je vous laisse car ce morceau m'a lessivé.
0: Merci beaucoup. C'est un peu Rémi Bricard.
3: Ah oui. C'est un petit peu Rémi Bricard. Bon, pas pareil.
0: Chaque fois on parle sous ces jingles. De toute façon, il y aura bien un jour, on arrêtera.
3: On découvre l'émission.
7: On ne respecte rien.
0: J'espère qu'ils n'ont pas payé quelqu'un pour les faire, ces jingles, parce qu'on ne les entend jamais.
3: C'est pas grave. L'essentiel, c'est qu'on vous entend. Et
0: voilà,
3: ça, c'est bien ça, l'essentiel.
0: C'est l'essentiel. Merci, mon bon Fabiou. Oui. Allez, dans un instant, on va vous présenter un invité pas banal, parce qu'on aime vous présenter des invités pas banaux. Mais d'abord, tiens, on va écouter Pascal Obispo et Francis Cabrel. Ils sont deux. Avec Il faudrait que pleuve l'amour. Disons, c'est très amour aujourd'hui.
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0: Non, non. Pascal Obispo et Francis Cabrel.
1: On les adore.
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0: Oui, allez, comme promis, place à la personne pas banale du dimanche. Bonjour Gauthier de Ginestet.
4: Bonjour, oui.
0: Bienvenue ici, mon cher Gauthier. Alors, vous êtes de Castres. Vous êtes castré et moi castré, c'est marrant.
1: Oh là
0: c'est vraiment très drôle. Très, très
1: bien préparé, c'est une formidable.
0: Et vous venez de lancer une application pas bête qui s'appelle Pete Meter. P-E-T-M-E-E-T-E-R. Alors, de quoi s'agit-il, mon cher Gauthier?
4: Alors, il s'agit d'une application de rencontre pour animaux de compagnie. On s'adresse essentiellement aux chiens, aux chats, aux naques, donc tout ce qui est hamster, lapin, et puis éventuellement également les oiseaux. Et puis donc on a quelques originalités qui nous ont rejoints donc ces derniers temps, à savoir des reptiles, par exemple des lézards, des serpents, et on a même des chevaux.
0: Oui, les chevaux. Donc c'est quoi? C'est une application de rencontre pour des animaux, c'est ça?
4: C'est tout à fait ça. Voilà. C'est une application de rencontre pour animaux. Vous inscrivez votre animal, vous inscrivez votre profil propriétaire, votre animal, et vous swipez donc la liste de profils qu'on vous propose à proximité de votre lieu de résidence.
0: Trop bien. Donc alors l'idée c'est quoi? C'est pas de dire, par exemple voilà, moi j'ai mon chien Pupus là, il bat de la queue pas bien en ce moment. Il a la queue molle.
1: Il a pas le moral.
0: Il a pas le moral. C'est la queue, elle fait voilà. Donc je sens qu'il a pas le moral. Et là je me dit, il faut qu'il se trouve une pote, tu vois, un pote. C'est pas un truc amoureux, hein, c'est un truc de rencontre.
1: Après, ils font ce qu'ils veulent, les
0: animaux. Après, ils font ce qu'ils veulent, exactement.
4: Voilà, c'est ça.
0: Voilà, donc je remplis son profil et puis je mets son petit caractère, tout ça, c'est ça, hein.
4: Alors voilà, on demande toute une liste de caractéristiques en fonction de votre animal.
0: Voilà.
4: Ça passe par les notes de santé, savoir justement s'il est castré ou non, son caractère en général, s'il est sociable, etc. Et en fait, toutes ces caractéristiques permettent vraiment de savoir si votre animal va être compatible avec celui que vous allez swiper.
0: Voilà, par exemple, je sais que je vais me promener à tel endroit, je me dis tiens, ça serait bien qu'il joue avec quelqu'un, et on fait comme ça. Et du coup, ce qui est bien aussi, c'est que même les propriétaires, ils discutent entre eux, ils se rencontrent aussi.
1: C'est surtout ça, je pense, non?
0: Bah oui,
4: c'est une éventualité, on peut pas l'exclure.
0: J'aime bien Gauthier. Vous êtes politique aussi, Gauthier. On dirait un homme politique.
1: Oui, oui.
0: C'est une éventualité. donc c'est vachement bien. Et donc c'est pour tous les animaux, alors, parce que je crois qu'il y a une majorité de chiens pour le moment sur l'appli. Parce qu'il démarre, mais c'est ça, c'est pour tous les animaux.
4: On reste ça reste entre 85 et 90% de chiens, environ 5% de chats, même si la communauté des chats s'élargit de plus en plus. Et puis ensuite, donc, tous les 5% restants, comme je vous le disais, ce sont les chevaux, les reptiles, etc.
0: C'est ça. Et alors, pourquoi cette idée, mon cher Gauthier, c'est venu d'où ça alors?
4: C'est en discutant avec des amis, parce que j'ai des amis qui résident dans des appartements et qui se retrouvent avec des chiens et des chats qui ne sont pas, qui ont quelques difficultés justement à être sociabilisés. Ces animaux restent enfermés dans ces appartements et en fait donc ces discussions que j'ai pu avoir avec mes amis me disaient justement comment je peux faire pour sociabiliser mon animal. Et c'est à partir de là que l'idée m'est venue et que j'ai créé Pet Meter.
0: Et donc c'est disponible partout en France ou c'est que à Castres?
4: C'est disponible partout en France et dans le monde. L'application est traduite en français et en anglais.
0: Et c'est gratuit? C'est tout gratuit ou...
4: C'est 100% gratuit et ça restera gratuit quoi qu'il en soit.
0: Bravo Gauthier. Voilà, grâce à Gauthier, tu vois, mon chien, il s'emmerdera plus. Il est mou.
1: Oui, il est un petit peu mou.
0: J'aime pas. C'est mon chien qui me siffle tout le temps. Merci Gauthier de Ginestet, créateur de l'application Pet Meter. P-E-T-M-E-E-T-E-R. Pet Meter. Le Tinder des animaux. Merci infiniment Gauthier, passez un beau dimanche. Voilà une belle idée.
1: C'est une belle idée.
0: Très bien. Vous aimez les tripes? Vous aimez la pub?
1: Bien pour ça.
0: Tant mieux, elle arrive. Et juste après, c'est les infos pratiques près de chez vous avec le ICI Express.

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2: Partons gaiement vers la deuxième demi-heure de votre talk show du dimanche. Alors ici, c'est comme la messe du dimanche.
3: Mais on va pas pareil,
2: hein, ça, non. Dans un instant, on va parler de la science au secours de notre quotidien avec Mac Lesguy.
3: Ah, on l'adore.
2: On l'adore, Mac Lesguy. Et votre tribu là, notre enfant de la télé, Nicolas Malabeuf. J'ai appris tout à l'heure que tu as fait une licence de quoi?
3: Oui, j'ai fait quelques études.
2: Alors, tu as fait le bac et après le bac?
3: Une licence information communication du côté de Nantes. Ça se voit pas, mais j'ai des années d'études.
2: Mais ça, c'est fou comme ça. Ne s'entend pas, mais à aucun moment. Et puis, notre spécialiste de web.
3: Aucune étude.
4: Licence 4.
3: Non.
2: Et c'est déjà pas mal.
3: Et vous
2: Rien, moi rien.
4: Non, j'ai fait des études.
2: L'école
3: du rire.
4: L'école du rire, mais oui, on est plus en 90.
2: J'ai fait l'école des fans, ça c'est vrai. J'ai présenté.
4: Ah oui, c'est vrai.
2: Et voilà, c'est déjà pas mal. Et puis, alors vous qui nous écoutez, vous êtes ici chez vous.
3: Réagissez.
2: Vous pouvez réagir sur le groupe. Alors
3: ça, c'est complètement gratuit sur Facebook. Vous tapez Youpi la vie avec Willy Revelli. On vous a posé une question parce qu'en fait, Bernadette Chirac avait interdit à son mari de la tutoyer. Et vous, qu'avez-vous déjà interdit à votre partenaire? On a beaucoup de messages.
2: Ah.
3: Corinne a posté interdit de commenter les résultats de mon régime.
2: Ah, ouais.
3: C'est pas mal.
2: C'est bien,
3: et il y a Laurence, je lui ai interdit de ronchonner. Mais quand je lui dis ça, il ronchonne.
2: Donc,
3: voilà,
2: c'est un mec.
3: Donc continuez à réagir, c'est gratuit. Le groupe Facebook pour nous retrouver, vous tapez Youpi la vie avec Willy Revelli.
2: Et appelez-nous aussi parce que c'est mou là. Qu'est-ce que vous avez depuis hier? J'aime pas
3: mais
2: ça. J'ai l'impression que personne nous écoute. 0810 055 056. Allez, appelez, même juste pour dire
3: l'apéro.
2: Bonjour. Allez, pap. En plus, vous n'allez pas repartir les mains vides parce que.
3: Et oui, une carte carburant qui ne tombe pas après-demain, qui ne tombe pas demain, qui tombe en fin d'émission.
2: Là, t'imagines, donc c'est 100 euros de carburant,
3: c'est
2: pas rien en ce
3: bon
2: moment. 0810 055 056. Appelez-nous, pitié. Mais d'abord, si vous n'avez pas suivi l'actu, pas de panique, l'actu vous suit. Il est temps pour moi de mettre
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2: Et on commence avec un point, Patrick Bruel. Regarde ma bite. La plaque au nom de Patrick Bruel a disparu de la grande plage de Dinard. Et là, du coup, c'est plus la plage des grands hommes. Mais bon, tel qu'on connaît Bruel, cette plaque devrait vite réapparaître sur la plage de Nibar. Sacre du PSG, Jordan Bardella bat son record de popularité dans les sondages à la suite des émeutes. Allez les gars, c'est bien. Jeudi, il y a le mondial qui démarre. Continuez à bien tout péter, hein. Bardella président, on y est presque, on ne lâche rien. Allez, c'est bien, on y va. Violence PSG Arsenal, toujours à Pau, un jeune condamné pour avoir jeté un saucisson dans l'œil d'un policier. C'est le fameux saucisson à l'ail. Habituellement, on se fait arrêter pour port d'armes prohibées, mais pas pour armes de port prohibées. Le port. Bernadette Chirac est morte. Bon, bah, rip, reste une pièce jaune. Patrick Poivre d'Arvor, PPDA, visé cette semaine par deux nouvelles plaintes. C'est PPD rap. Il va finir par avoir une EQTF, hein, une obligation de quitter le tanga des femmes. À Los Angeles, la chanteuse Britney Spears a plaidé coupable après une arrestation pour conduite en état d'ivresse. C'est Britney Spritz. Britney Spears qui avait sorti il y a peu une autobiographie, La femme en moi, à ne pas confondre avec celle de PPDA, Moi en la femme.
3: Oh non.
2: Télévision, dans Mask Singer, le chanteur Danny Briand a été trouvé dans le masque du caillou. Dis donc, il a beau s'appeler Briand, le caillou, vu qu'il n'est pas allé en finale, c'est pas une pierre précieuse. L'éléphant, c'était Patrick Bruel, mais bon, c'était trop facile, il avait la braguette ouverte, ça comptait pas. Les données de 100 000 clients, dont les coordonnées bancaires piratées chez Basic Fit. C'est Basic Fit. Netflix annonce que la saison 6 de Emily in Paris sera la dernière. Bah tant mieux, cette série c'était n'importe quoi. J'ai vu une scène où Emily met moins de 10 minutes à commander un café dans un bar et en plus sa serveur lui a répondu avec plaisir.
3: Ouais.
2: Et en souriant avec ça. Non mais n'importe quoi, c'est exagéré. Enfin la question du jour. Tiens, bah si on fait un crossover entre Emily in Paris et Faites entrer l'accusé, est-ce qu'on pourra l'appeler Emily Louis in Paris? Eh ben vous avez 2 ans. Malheureusement, dans 207 jours, c'est fini 2026.
3: Bravo. Il va falloir vous confesser là.
2: Oui.
4: Il y a des choses à dire là.
3: On rappelle mon père.
2: Oui, on va rappeler. On est là pour 3-4 heures. Alors allons-y vite. Allez, mes amis, si vous n'avez pas le moral,
4: on
2: a la solution.
4: Non.
2: Quoi que vous fassiez, vous arrêtez tout. Vous vous levez. Et quand je vous dis à vous, vous allez me faire un palabapapaba. D'accord?
4: Là, ça va pas.
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2: À vous! Ça va beaucoup mieux. Voici KOD avec Chacun sa route sur votre radio ici. Merci d'être avec nous, mes amis. À tout de suite, juste après ça, avec Mac Lesby.

0: fait plaisir de réécouter ça. Merci Bulle. Merci. Bulle, c'est celle qui programme les missions. Merci ma Bulette. C'était fini, effectivement, KOD avec chacun sa route.
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0: Celui qui arrive maintenant, je l'adore. Ouvrons notre nouveau dossier. Bonjour Mac Lesguy.
3: Bonjour Willy.
0: Bienvenue ici mon cher Mac. Alors on vous voit chaque dimanche soir sur M6 depuis 102 ans dans E égale M6. Et Max,
4: ça cartonne.
0: Mais ça cartonne.
4: Depuis 35 ans.
0: Non mais t'imagines, et je vous adore Max, mais comment vous faites? Moi qui suis le roi des crétins, je comprends tout quand vous expliquez les choses. Comment est-ce que vous arrivez à le faire ça? Dites-moi déjà.
3: Eh bien écoute Willy, c'est très simple. J'imagine que tu es derrière ta télé, ouais. Et on va faire simple, pas trop compliqué pour que tu comprennes.
0: Et, bah voilà.
3: Et on essaie de s'y coller. Voilà.
0: Et bah voilà. Fonctionne. Mais j'adore, je vous adore, Mac. Alors, donc là, le livre qui vient de sortir s'appelle Toutes les vérités scientifiques sont bonnes à dire. C'est un livre qui bouscule les idées reçues sur la science. Quelles idées reçues, par exemple, mon cher Mac?
3: Oh, des idées reçues sur les produits détox, sur la manière de bien s'endormir, sur les liens entre notre sommeil et notre poids.
0: Le poids.
3: On parle aussi du danger des chats, parce qu'on a beaucoup de chats et ça tue beaucoup d'oiseaux.
0: Ouais,
3: bref,
0: exactement.
3: C'est tout notre quotidien.
0: Voilà.
3: Est-ce qu'il faut économiser l'eau du robinet
0: pour sauver
3: la planète? Est-ce qu'on peut continuer à manger de la viande?
0: C'est
3: tout notre quotidien décrété par la science.
0: Voilà, et justement, on va s'arrêter deux petites secondes là sur cette histoire de d'eau là, du robinet, parce que vous dites, bah, évidemment couper l'eau du robinet, évidemment, voilà, on se lave les dents, on le coupe, c'est bien logique, mais vous nous dites quoi en fait si on fait des petits trucs aussi simples chacun de notre côté? Bon, on va pas aller loin avec ça, quoi.
3: Non, on va pas aller très loin en fait, parce que ce dont on se rend pas compte, c'est que l'eau, c'est un produit qui est très lourd. L'eau de Paris, si vous l'économisez, il n'ira jamais à Lyon ou il n'ira jamais à Perpignan, là où il peut y avoir des sécheresses ponctuelles. Il faut vraiment faire très attention. Donc, les petits gestes ont des petits effets, en fait. Et ce que j'explique, c'est qu'il faut toujours avoir le sens des ordres de grandeur.
0: Ouais.
3: Il ne s'agit pas de gaspiller l'eau.
0: Bien sûr.
3: Mais en revanche, économiser litre par litre l'eau pendant que vous arrosez votre jardin ne sert à rien.
0: Ouais.
3: Si, d'ailleurs, vous voulez faire des économies, ce n'est pas l'eau qu'il faut éviter de gaspiller ou faire attention, c'est l'eau chaude. Parce que pour le coup, pour l'eau chaude, si vous la chauffez avec du gaz, ça a une répercussion, sur votre portefeuille, et deux, ça émet beaucoup de carbone, beaucoup plus que votre litre d'eau froide. Donc, soyez attentif à votre eau chaude, très certainement, c'est pour ça que préférer des douches au bain, par exemple, c'est utile pour votre porte-monnaie et peut-être un peu pour la planète. En revanche, si vous êtes dans une région où il n'y a pas de problème d'eau, pas la peine de vous mettre martel en tête en essayant d'économiser chaque dixième de litre d'eau.
0: Voilà. Donc dans ce livre, voilà, donc vous évoquez, donc on l'a entendu, enfin des sujets légers comme effectivement l'alimentation des animaux ou le sommeil, mais donc des questions plus sensibles comme le nucléaire ou le bio. Tiens, par exemple sur la clim. Alors vous êtes exactement comme moi ou je suis comme vous. On est pro-clim. Non mais il a fait très chaud là, la semaine dernière, il faisait super chaud.
3: Alors,
0: il y a encore tout un débat qui est arrivé sur la clim. Et on a l'impression qu'en France, dès qu'on emploie le mot clim, c'est le diable.
3: Alors la clim jusqu'à présent c'était le diable. Et vous savez, beaucoup de gens disaient bon, la clim c'est très mauvais pour la planète, etc. Bon, avec la dernière canicule, évidemment qui est provoquée par le changement climatique, on sait bien qu'il va faire de plus en plus chaud l'été. Donc il va falloir climatiser pour protéger les personnes les plus fragiles. Le débat est en train de s'éteindre. Enfin, les fameux contributeurs du GIEC, vous savez, ceux qui nous disent depuis toujours, faut faire très attention, etc., disent, bah oui, il faut s'adapter au changement. S'adapter au changement climatique, au réchauffement, ça veut dire commencer par climatiser les personnes les plus fragiles, car vous aurez beau dire et beau faire, essayer d'atténuer le changement climatique, etc., on aura toujours des canicules, et il va y en avoir à répétition, plus intense, plus grave. Et si on veut éviter les surmortalités qu'on compte toujours à la fin des vagues de chaleur, il faut évidemment climatiser, à commencer par les personnes les plus âgées.
0: Voilà, parce que effectivement, le fait qu'il n'y ait pas de clim dans les écoles, qu'il n'y ait pas de clim pour les plus âgés, enfin voilà.
3: Alors, on a vu, rappelez-vous, cette école à Mont-de-Marsan, où il a fait 50 degrés au mois de mai, où pour caricaturer, on disait les élèves tombent comme des mouches.
0: Bah oui.
3: Non seulement la clim permet de sauver des vies dans les EHPAD, dans les maisons de retraite, dans les hôpitaux, mais en plus, chez tous les jeunes, tous les étudiants, tous les écoliers, tous les gens qui ont besoin de travailler, au-delà de 30, 35 degrés.
0: On travaille plus, on n'a plus envie.
3: On ne travaille plus, on travaille plus mal.
0: Voilà.
3: Et puis on a des problèmes.
0: Voilà.
3: Donc il faut repenser en profondeur tout ça, en se disant, il faut qu'en période de clim, imaginez ça en période de canicule, si ça commence en mai, en juin, on ne va pas raccourcir l'année scolaire. Donc il faut commencer à se préoccuper de ce problème.
0: Voilà. Et quand on dit que ça provoque des îlots de chaleur, là, que ça rejette de la chaleur,
3: c'est tout à fait vrai que dans une rue étroite où tout est climatisé, ben, au lieu qu'il fasse 35 degrés dans la rue, il fera peut-être 35 et demi. 36, ah oui. un degré de plus. Okay. Mais en attendant, dans vos intérieurs, au lieu de faire 35, voire 40, si vous êtes exposé en plein soleil, il fera 22 ou 23 degrés. C'est ça qui sauve les vies, vous voyez.
0: Voilà.
3: Donc, c'est un petit réchauffement à l'extérieur, mais un gros refroidissement, une grosse climatisation à l'intérieur, et c'est ça qu'on veut.
0: Bon, en tout cas, voilà, c'est toujours des débats qui sont passionnants. Alors, vous parlez entre autres de ça dans votre livre. Il y a plein de sujets. Vraiment, c'est issu de chroniques que vous avez faites sur notre radio il y a quelques temps.
3: Il y a plein de sujets.
0: Voilà, il y a plein de sujets.
3: On rencontre beaucoup d'idées reçues. Alors, donc évidemment, ça fait débat et beaucoup de critiques. Je renvoie, parce qu'évidemment, c'est vraiment ce que le consensus scientifique dit aujourd'hui en 2026. J'ai mis toute une biblio à la fin.
0: Exactement.
3: Je ne dis rien d'ailleurs. Moi, je m'appuie sur ce que dit la science et je le vulgarise.
0: Voilà.
3: Et donc, je reste droit dans mes bottes. On a tellement d'idées reçues, de croyances, vous n'avez pas idée. Un lecteur me disait, mais je suis allé dans votre livre de surprise en surprise.
0: Exactement.
3: Avec de vraies implications sur notre quotidien.
0: Voilà, c'est exactement ça. Vous irez de surprise en surprise. Pour terminer, Mac, en un mot, est-ce que c'est plus dur d'expliquer la science aujourd'hui que quand vous avez démarré il y a 35 ans avec E égale M6? Est-ce que c'est plus compliqué? Est-ce que, avec les réseaux sociaux,
3: compliqué.
0: Tout ça?
3: Ouais. Exactement.
0: Ouais.
3: Un scientifique me disait, il y a 35 ans, on était en train de mettre au point les premiers OGM en France. On était en pointe dans le domaine et tout le monde trouvait ça très bien. Aujourd'hui, on est en train d'expliquer sur les réseaux sociaux que non, la Terre n'est pas plate, mais qu'elle est sphérique, que c'est une boule. Oui, on a un peu régressé. La science est devenue un discours parmi d'autres, un peu noyé dans le flux des réseaux sociaux. Bah, raison de plus pour continuer, pour écrire des livres, pour faire des émissions de télé, de radio, pour expliquer ce que dit la science aujourd'hui au niveau mondial, international.
0: Et ben voilà, toute la science au niveau mondial, international. Bravo. Dans le livre de Mac Lesguy, toutes les vérités scientifiques sont bonnes à dire, aux éditions du Rocher. Merci infiniment d'être passé nous voir, Mac. Je vous aime, mais vraiment, je l'aime. Quand je l'aime pas, je dis je vous aime pas. Au revoir, merci, bon dimanche.
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0: On va faire un petit coucou à Joël. Ça va, Jojo ?
4: Salut, Willy.
0: Ah, ça va, mon Jojo ? Tu nous appelles d'où ?
4: Et je t'appelle de Frouzens. C'est à côté de Toulouse.
0: Ah oui, j'aime bien. Moi, j'aime bien là-bas. Qu'est-ce que tu fais de beau dans la vie, mon Jojo ?
4: Ah, je suis à la retraite.
0: Très bien, mais avant.
4: Le plus beau métier du monde.
0: Ah, oui, c'est pas mal. Et avant, tu faisais quoi ?
4: Après 42 ans de travail, j'ai une retraite bien méritée.
0: Ah, bah, c'est très bien, repose-toi bien. Tu voulais nous faire un petit coucou, mon Jojo ?
4: Ah oui, je voulais faire un petit coucou. J'étais en train de faire les grillades dehors.
0: J'adore.
4: J'ai l'oreille. Et je vous adore, vous êtes complètement déjantés, mais je vous
0: Bon, non, je le trouve pas. On est plutôt sains, nous, on est plutôt sains de corps et d'esprit, dis donc.
4: Oui, mais ça fait plaisir, par les temps qui courent, tout ce qui se passe. On passe un bon moment.
0: Bah, c'est gentil,
4: mon message personnel.
0: Vas-y.
4: Voilà, je fais un gros bisou à mon épouse, 40 ans de mariage cette année.
0: Oh là là.
5: Bravo.
0: Et pour rebondir là-dessus,
4: mon fils, à ma fille.
0: Ouais. Voilà. Et pour rebondir, sur le sondage qu'on a mis sur le groupe Facebook, tu sais, il y a Bernadette Chirac qui interdisait à son mari de la vouvoyer. Est-ce que ta chérie, en 40 ans, elle t'a interdit des choses ?
4: Ah non.
0: Non.
4: Puis,
0: très bien.
4: Non, mais sérieux. Sérieux. Et en plus, on adore le rugby et tout ça. On se fait plaisir. On a passé des moments difficiles. On a surmonté toutes les épreuves.
0: Bravo.
4: Et on est ensemble.
0: Bravo.
5: Belle déclaration. Là, il fait ses petites grillades.
0: Jojo, il est amoureux, ouais. Bonne grillade. Tu embrasses bien ta chérie de notre part. Comment elle s'appelle, mon Jojo, ta chérie ?
4: Sylvie. Et il y a notre fils aussi, Florian, qui est là, qui mange avec nous à midi.
0: Bon appétit, Flofo.
4: Et notre fille, Juju, qui travaille en Suisse. Voilà,
0: on embrasse tout le monde.
5: Bisous tout le monde.
0: Très jolie famille, mon Joël. Merci d'être passé nous voir.
6: Et on te rappelle peut-être 10 minutes pour la carte carburant.
0: Raccroche quand même. Ah non plus.
5: C'est les grillades vont cramer.
0: Ça coûte, hein. Le téléphone, il est con, lui. Au revoir, merci beaucoup. Je parle de quoi avec toi,
6: on va rendre hommage à une ancienne première dame.
0: On se demande bien laquelle. Mais d'abord, Amel Bent avec Pourquoi

0: C'est Amel Bent avec Pourquoi tu restes. Bah, elle s'en va.
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0: Allez, quand il y en a mal,
3: il y a Malabeuf.
0: Nicolas Malabeuf, le profond de la télé. Alors, mon Nico.
4: Eh bien, on l'a appris hier. L'ancienne première dame Bernadette Chirac nous a quittés à l'âge de 93 ans, de son vrai nom Bernadette Chaudron de Courcelles, qui rencontre Jacques Chirac sur les bancs de Sciences Po en 1951. Ils étaient tous les deux jeunes étudiants. Et alors, ils devaient faire un exposé. Bernadette lui avait prêté sa feuille de lecture et ses cours parce qu'il était souvent absent. Elle allait même les déposer chez lui. C'était sympa. Et résultat des courses, à l'exposé, Jacques avait eu une meilleure note qu'elle. La vie est injuste, mais c'est comme ça. Ils tombent tout de même amoureux, ils se marient 5 ans plus tard, même si la famille de Bernadette était contre ce mariage, qui voyait en Chirac un homme sans fortune, sans foi religieuse et avec un orgueil excessif. Ça démarrait bien. Et alors, pendant 36 ans, Madame Chirac fut conseillère régionale de Corrèze. Pour faire campagne, elle s'était acheté une Peugeot 205 rouge avec laquelle elle sillonnait le département. Et alors, lors d'un discours, son mari ne peut pas s'empêcher de l'interrompre. Voici la réaction de Bernadette.
5: Mesdames, messieurs les conseillers généraux, qui sont si nombreux que je ne vais peut-être pas les citer.
6: Oui, mais attendez.
5: Vous voyez l'ambiguïté de ma situation. Je suis à la fois conseiller général de Corrèze et j'en suis fière. Puis en même temps, je suis l'épouse de Jacques Chirac, qui est un chef et il faut que j'obéisse.
4: Et il faut l'obéir. Et alors Jacques Chirac aimait comparer sa femme à un animal, interrogé par Michel Drucker depuis l'Élysée.
7: Quelqu'un qui prend son temps, son animal préféré c'est la tortue.
8: Oui.
7: Oui. Et c'est vrai qu'elle est lente, elle ne se bouscule pas, elle prend tout son temps. C'est comme ça. Alors de temps en temps ça m'agace, tendance à être en retard, ou elle prend son temps.
4: Et oui, la tortue, Jacques l'appelait également bourriquette, c'est mignon. Et alors au début de leur relation, Jacques Chirac part faire son service militaire qui durait 30 mois à l'époque. Et lors de sa permission, il rentre à Paris, il demande à Bernadette de lui faire une omelette, sauf que c'était une piètre cuisinière. Elle raconte cette anecdote devant Jean-Pierre Coff.
9: Comme toute épouse, j'avais mis quelques provisions dans le frigidaire et il me dit bah, faites donc une omelette. Alors je tasse les œufs, mais malheur, avec les coquilles. Les œufs avec les coquilles.
10: Ah oui, effectivement.
9: Alors évidemment, quand je les ai mis dans la poêle, j'ai tout de suite vu qu'il y avait quelque chose qui ne fonctionnait pas normalement.
4: Et alors en 98, Bernadette invite la première dame américaine en Corrèze. Hillary Clinton arrive en limousine avec un tailleur jaune tapant en Corrèze. Voici les réactions étonnées des Corréziens.
11: On n'aurait pas eu Mme Chirac, elle ne serait pas venue se perdre à Corrèze. Hein.
12: La future présidente des États-Unis qui remplacera son mari. C'est tout ce que j'en pense.
13: C'est bien, on ne peut pas la voir tous les jours. Comme ça. C'est une occasion exceptionnelle.
14: Nous avons beaucoup de chance parce que nous lui avons commandé le beau temps. Et la Corrèze, je crois, montre son sens de l'hospitalité aujourd'hui.
4: Et alors en 2000, pour faire plus branché, Bernadette demande même à être relookée par Karl Lagerfeld.
15: Celle-là, elle est plus excentrique, je ne pense pas que vous pouvez la mettre autant.
16: Mon mari, comme vous le savez, est très grand, et comme il est très rapide et qu'il ne peut pas s'empêcher de marcher très vite, alors c'est grotesque quand je suis à côté, parce que je marche à tout petit pas,
15: non,
16: comme
15: c'est horrible,
16: ça.
15: Vous avez une guicha presque, non?
16: Une chose qui est terrible, c'est qu'il y a, de plus en plus de messieurs mal élevés qui marchent sur les traînes.
15: Parce qu'ils n'ont plus l'habitude, il faut leur dire.
16: Mais je leur dis.
15: Ben oui.
16: Je leur dis, si vous voulez bien me rendre ma robe, je leur dis carrément, voulez-vous me rendre ma robe?
4: Et le petit potin, eh bien Bernadette et Jacques Chirac, on l'a dit, se sont toujours vouvoyés, et ils faisaient même chambre à part.
0: Ah, bah c'est peut-être ça, la réussite du couple, on ne sait pas, voilà, effectivement.
4: Et la tromperie.
0: Et là, évidemment, c'est la base de l'amour, se tromper. Eh bien, écoutez, vous savez quoi? On va revenir juste après ça. Vite, vite, vite.

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1: De retour ici, c'est Willy, bien déjeuner chez vous. On passe à table tous ensemble le samedi et le dimanche en direct entre midi et 13h. Mais vite, faisons le 5 dernières minutes.
2: Bah déjà.
1: Ah bah si, place à la bonne initiative du dimanche. Bonjour Elina Martins.
3: Bonjour à tous, bonjour Willy.
1: Bonjour Elina, bienvenue ici. Vous êtes directrice du pôle insertion à l'association pour adultes et jeunes handicapés de Loire-Atlantique. Et avec vous, je voulais évoquer ce midi cette formation unique en France d'assistants beauté et bien-être qui va ouvrir à la rentrée à Saint-Herblain. Est-ce que vous pouvez nous expliquer de quoi il s'agit, s'il vous plaît ?
3: Oui, tout à fait. En fait, je travaille au sein de cette association, la page 44, qui accompagne des jeunes en situation de handicap, des enfants, des jeunes, des adultes. Et comme tout le monde, les jeunes en situation de handicap, ils ont envie de pouvoir avoir accès à l'ensemble des formations qui peuvent s'offrir à eux.
1: Ouais.
3: Et malheureusement, dans notre paysage aujourd'hui encore, ça peut être compliqué d'accéder à certaines formations, notamment dans le secteur de la coiffure et de la beauté. On a rencontré il y a quelques mois le CFA Coiffure Esthétique de Saint-Herblain, qui a eu envie de travailler avec nous pour créer une formation inclusive, pour créer une formation qui soit adaptée et qui leur permette d'accéder réellement à ces métiers de la coiffure. Et donc, on s'est rencontrés et on a commencé à construire ce projet.
1: Trop bien. Unique en France, pour l'instant, ce projet-là.
3: C'est unique en France, effectivement. Voilà. C'est un nouveau démarrage et puis on espère que ça va donner envie à plein d'autres CFA de construire avec nous des formations inclusives.
1: Donc l'idée, c'est de former des petites mains, entre guillemets, je mets plein de guillemets, des petites mains des salons de coiffure, c'est ça hein ?
3: Voilà, l'idée, c'est de créer un nouveau titre professionnel qui n'existe pas encore, qui s'appelle assistant beauté-bien-être et qui permette à ces jeunes-là de faire des métiers dont le secteur de la coiffure a besoin. Donc, par exemple, vous accueillir dans le salon de coiffure, faire les shampoings, préparer les petits papiers aluminium pour faire ses mèches, ce genre de choses. Voilà.
1: Parce que vous l'avez dit, les jeunes handicapés galèrent encore aujourd'hui, en 2026 en France, à trouver du boulot. Ou en tout cas, quand ils trouvent du boulot, c'est toujours dans les mêmes secteurs, c'est ça hein ?
3: C'est un peu toujours dans les mêmes secteurs aujourd'hui, mais pour autant, nos jeunes, ils ont envie, comme les autres, de faire le métier qui soit leur rêve, quoi. C'est ce qu'ils recherchent.
1: Voilà. Et donc là, c'est une initiative entre vous et le CFA Coiffure de Saint-Herblain, qui proposera donc une formation sur mesure.
3: Voilà, en fait, ce qu'on souhaite, c'est faire une formation qui puisse leur permettre d'avoir accès à un vrai titre professionnel, que la formation elle soit qualifiante, qu'elle soit reconnue, que ça soit pas un petit système interne qu'on mette en place, et que ça leur permette du coup d'ouvrir des nouveaux métiers dans le secteur de la coiffure. Mais pour pouvoir faire ça, pour pouvoir lancer cette formation et qu'elle soit reconnue nationalement comme un titre professionnel, on a besoin de l'expérimenter pendant 2 ans. Et donc on lance cette expérimentation, et c'est sur ça qu'on a besoin d'aide et de soutien pouvoir la lancer, cette formation.
1: Justement, j'allais y venir. Elle est bien, Elina, bravo. Il paraît que vous lancez justement donc un appel aux dons pour financer cette formation, c'est ça ?
3: Voilà, c'est ça. En fait, on a lancé un appel aux dons grâce à la fondation BPGO qui nous soutient pour ce projet. Et l'idée, c'est de pouvoir favoriser des participations, soit de particuliers, soit d'entreprises. On a atteint déjà, depuis le démarrage de notre communication autour de ce projet, on a atteint un premier palier de 6 000 euros. Quasiment 7 000 qui nous permet de lancer déjà un premier jeune dans la formation en septembre. Et maintenant, on va absolument atteindre le deuxième palier qui est à 22 000 euros qui nous permettra que 4 jeunes entrent en formation en septembre.
1: Voilà, parce que l'idée, c'est que vous en ayez quoi, une petite dizaine dans l'idéal, c'est ça ?
3: L'idée, c'est d'avoir effectivement une petite dizaine de jeunes qui entrent en formation en septembre.
4: Et comment on peut faire pour vous aider alors ?
1: Alors oui.
3: Eh ben, il faut aller sur le site internet de la fondation BPGO. Vous trouverez notre projet qui s'appelle Soutenez la formation coiffure, assistant coiffure inclusive. Et vous pouvez abonder dans le projet 10 euros, 100 euros, 1000 euros, tout ce que vous voulez, que vous soyez particulier ou entreprise. Et vraiment, tout ça, ça nous aidera énormément pour pouvoir permettre à ces jeunes-là d'entrer en formation.
1: Bon, c'est bravo, super. Bravo, c'est une très, très bonne idée. Bravo, Elina Martins. Vraiment, on vous soutient pour cette belle initiative. Donc, l'idée, vous l'avez entendu, c'est de permettre à des jeunes porteurs de handicap de travailler dans un salon de coiffure. Ils ont bien le droit aussi, si c'est leur rêve, mais il faut une formation pour ça, et donc elle va exister pour la première fois en France, donc à partir du mois de septembre, à Saint-Herblain. Et il est né où, Nicolas Malabeuf ?
4: À Saint-Herblain.
1: Et décidément. C'est pour ça là-bas qu'ils ont le cœur sur la main, tu vois. Bravo, Elina Martin, donc directrice du pôle insertion à l'association pour adultes et jeunes handicapés de Loire-Atlantique. Donc on peut leur donner un petit coup de main si on a envie, et en tout cas bravo pour cette belle initiative.
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4: 100 euros de carburant sont en jeu.
2: On appelle en direct.
1: On rappelle, ah oui, tout, bah, évidemment, c'est du direct. C'était enregistré, mais je ne serais pas là. Hein.
2: Bah non.
0: Ah, c'est moi non plus. Je viens pas. J'ai pas autre chose à faire un dimanche, tu vois.
2: Oui, ah bon, quoi?
0: Ah ben, bah, je ne sais pas.
5: Allô?
1: Ah, mais c'est encore Joël.
4: C'est Joël.
1: Oh, mon Jojo. Attends, mon Jojo.
4: C'est pas gagné encore.
1: Attends, Jojo, c'est pas encore gagné, là. Là, il faut que... Là, t'es au milieu du jardin, là, t'es à côté des grillades?
5: Non, je suis rentré au centre de manger les grillades avec mon épouse et
1: Florian. Alors, mon Jojo, tu vas vite à l'oreille de ton épouse, et je veux que tu lui susurres un petit peu sensuellement, comme ça. Je veux que tu lui dises, oh, ma chérie, ici...
4: Avec la merguez.
1: Oui, avec... Oui, non. Pas trop la merguez.
5: Écoute, vas-y, oh, ma chérie, ici...
2: C'est gagné.
1: Allez, il va y avoir des choses avec la merguez. Merci, mon Jojo. Bravo.
2: 100 euros de carburant.
1: 100 euros de carburant. Merci pour votre fidélité. Passez une bonne grillade et un bon dimanche. Merguez. On t'embrasse fort, mon Jojo. Voilà, c'est fini.
2: Oh non, non.
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3: Bonjour et bienvenue dans votre magazine Ma France, par ici les économies. Alors notre objectif, chaque semaine, c'est toujours le même, hein, vous redonner du pouvoir d'achat. Et aujourd'hui, on va déménager ensemble, mode de transport, frais cachés, assurance, carton, outils, on va tout vous dire avec notre invité. Bonjour Timour Ajuri.
4: Bonjour Valère.
3: Vous êtes journaliste pour Merci pour l'info, c'est un média en ligne hein, notamment, mercipourlinfo.fr. Et puis c'est aussi un média dans les kiosques d'ailleurs, on retrouve, c'est un magazine.
4: C'est un magazine, oui.
3: Voilà, je vous propose pour commencer de répondre à cette première question de Daniel qui m'a écrit sur mon mail par ici les economies@radiofrance.com. Pour vous la poser à vous, Timour, cette question, quelles sont les aides pour les personnes âgées qui veulent ou doivent déménager?
4: Alors, la bonne nouvelle, c'est qu'il y a beaucoup d'aides.
3: Ah.
4: Votre caisse de retraite, par exemple, peut vous accorder une aide. Il y a beaucoup de caisses de retraite qui peuvent verser des aides au déménagement. Il y a des aides de collectivité aussi, par exemple, votre mairie, votre conseil communal d'action sociale, par exemple, vous pouvez aller le voir. Le fonds de solidarité pour le logement de votre département aussi peut vous verser une aide au déménagement. Alors, tout ça, c'est soumis à condition, donc il faut se renseigner.
3: Bien sûr.
4: Et il faut chercher.
3: Oui, c'est souvent d'ailleurs le cas pour les aides. On va refaire le point tout à l'heure. Il faut chercher, il faut se renseigner. Mais là, on a noté, il y a quand même des options pour Daniel. Alors, Timour Ajuri, vous êtes journaliste pour Merci pour l'info. On va évoquer tous les sujets en utile autour du déménagement, le transport, les professionnels, les assurances, les cartons, les arnaques, les abonnements aussi, en commençant peut-être par le vrai coût d'un déménagement en 2026. Est-ce que vous pouvez nous dire si ça coûte cher? Si on prend tout en compte, hein, le départ, l'arrivée, les équipements, transport, abonnement, tout ça, combien ça coûte de déménager?
4: Alors, évidemment, tout dépend si vous faites le déménagement tout seul avec des amis, si vous louez un véhicule, si vous faites appel à une entreprise. Après, merci pour l'info, on a essayé de faire des estimations. Par exemple, si vous déménagez donc d'un 2 pièces de 40 mètres carrés à moins de 20 kilomètres. Donc, si vous déménagez avec des amis et vous louez un véhicule, ça vous coûtera juste 100 à 300 euros. Un peu plus si vous louez un camion avec un chauffeur et un manutentionnaire et faites appel à un manutentionnaire. Et là, si vous choisissez une entreprise de déménagement, là, ça pourra monter jusqu'à 1200 euros en fonction de la formule. Donc, vous voyez, c'est assez large, quelques centaines, un peu plus de 1000 euros pour un deux pièces.
3: On va commencer par le commencement. Timour, comment on transporte nos meubles, justement, d'un point A à un point B? Soi-même ou avec un professionnel pour faire vraiment le moins cher possible?
4: Alors évidemment, le moins cher, c'est quand on fait tout soi-même et avec l'aide de proches. Vous pouvez louer un véhicule aussi ou faire prêter un véhicule. Si vous devez vous louer un véhicule, donc vous pouvez aller voir un loueur, vous pouvez voir une grande surface, vous pouvez utiliser certaines applis aussi de covoiturage de colis. Donc il y a plusieurs solutions. Après, faire appel à une entreprise, c'est la solution la plus chère aussi, c'est la solution qui vous, a priori, vous causera le moins de tracas.
3: C'est ça, parce que parfois, on veut tout faire soi-même. Enfin, on prend aussi le risque d'abîmer, de pas faire ça dans les règles de l'art, et à la fin, ça peut coûter cher.
4: C'est ça. Donc ouais. Finalement, c'est peut-être une bonne solution de faire appel à un professionnel, à choisir évidemment avec attention. La clé dans le déménagement, c'est de s'y prendre suffisamment à l'avance, dans l'idéal évidemment, ouais. Et puis d'y consacrer du temps à la préparation, Valère.
3: Ouais, bien sûr. Peut-être revenir sur les aides au déménagement. Vous en avez cité quelques-unes. J'avais découvert d'ailleurs sur votre site que la CAF aussi pouvait nous aider.
4: Oui, alors la CAF peut vous aider, votre caisse de mutualité sociale agricole aussi, si vous êtes affilié à la MSA. Après, ce sont des aides assez dont les conditions sont assez strictes.
3: Oui.
4: Par exemple, il faut percevoir l'aide personnelle personnalisée au logement. Il y a aussi une aide d'Action Logement pour les salariés. Il y a la prestation de compensation du handicap pour les personnes qui ont certains handicaps qui nécessitent des aménagements chez eux. Il y a les collectivités, il y a les caisses de retraite. Donc tout ça, c'est à regarder suffisamment à l'avance.
3: C'est là l'intérêt d'anticiper, c'est ce que vous nous disiez tout à l'heure, à la fois pour l'organisation, mais aussi pour le financement, hein, en
4: voilà.
3: Définitive. Est-ce que c'est vrai qu'on peut aussi se tourner vers... vers son entreprise pour essayer d'obtenir un soutien dans ce déménagement?
4: Oui, alors c'est possible. Donc certaines entreprises versent des aides à leurs salariés, en particulier si le déménagement a un motif professionnel, ça peut être même prévu par votre convention collective. Et puis certaines entreprises même ont des partenariats avec des déménageurs ou avec des loueurs de véhicules, donc ça peut être intéressant pour avoir un rabais sur le prix de leurs prestations. Donc tout ça, vous pouvez regarder, vous renseigner auprès de votre direction, de votre service RH. Et puis, des conventions collectives aussi imposent des jours de congé spécifiques au profit des salariés qui déménagent.
3: Okay.
4: Donc, ça, c'est une bonne chose. Ça s'ajoute à vos congés payés.
3: Donc, on va voir son employeur. On dit, voilà, là, je vais déménager à telle date. J'imagine qu'on peut fournir une preuve, ancien domicile, nouveau domicile, par exemple. Et là, on peut avoir 1, 2, 3, 4 jours de congé en plus de nos congés payés.
4: Voilà, c'est super. Et si vous voulez donc vous faire une longue période pour avoir tout le temps déménagé, vous pouvez ajouter des congés payés. Et c'est super.
3: Alors, si on décide de faire le déménagement soi-même, vous l'avez dit, il faut bien se préparer, Timour, et puis il y a aussi la question du camion, si on veut se débrouiller. Première question, comment définir la bonne taille du camion? Parce que alors à chaque fois, on entend 9 mètres cubes, 12 mètres cubes, moi j'y comprends rien, et j'ai beaucoup de mal surtout à me dire, bah là j'ai tant de mètres cubes de meubles chez moi, c'est très difficile je trouve.
4: Oui, bah alors un véhicule en fait, la contenance d'un véhicule, comment ça se calcule? C'est en mètres cubes. Et il y a une méthode toute simple pour calculer le volume dont vous avez besoin. C'est de diviser par 2 la surface de votre logement actuel. Donc, par exemple, si vous avez un 50 mètres carrés, vous avez besoin a priori d'un camion de 25 mètres cubes. Après, c'est pas une règle absolue. Si vous avez plus ou moins d'objets, vous pouvez ajuster. Mais disons que c'est un bon point de départ.
3: Et pour trouver le camion, alors, parce qu'on en a évidemment pas tous un, qu'est-ce que vous nous conseillez de faire pour avoir un camion sur 1 jour, 2 jours sans se ruiner?
4: Oui. Alors, vous avez évidemment donc les loueurs habituels, les grandes surfaces, et puis il y a des applications qui vous permettent de trouver donc des services de covoiturage, des covoiturages de colis. Donc par exemple cocoli.fr, bringforyou.com. Donc le principe, il est tout simple, vous publiez votre demande et puis il y a un particulier ou une entreprise de transport qui fait le trajet pour vous.
3: Et d'ailleurs, il faut être bien entouré, avoir de vrais amis en forme si possible. Et puis si on n'en a pas, il y a des plateformes collaboratives pour se faire aider pour pas trop cher.
4: Oui. Donc il y a des applications de mise en relation. Donc par exemple Allo Voisin, TaskRabbit.com, NeedHelp.com. Alors il peut s'agir simplement d'une aide pour porter vos meubles, vos affaires. Il peut aussi s'agir d'un chauffeur pour un camion. Donc après, faut bien vérifier que toutes les prestations que vous souhaitez avoir prises en charge sont prévues. Discuter avec les personnes. Après, je note que cette solution, donc c'est pas l'idéal, parce que si les personnes se blessent ou créent des dégâts, vous pouvez être considéré comme responsable. Pareil, si vous trouvez des annonces en ligne avec des personnes qui proposent leurs services sur le Bon Coin, par exemple, faut faire attention, et faire attention aussi aux personnes avec qui vous échangez. Donc, dans l'idéal, parler de vive voix avec elles, et surtout ne verser aucune somme d'argent avant de l'avoir rencontré, et si possible avant la prestation.
3: On parle déménagement aujourd'hui avec Timour Ajoury, journaliste pour le média Merci pour l'info. Timour, est-ce qu'il vaut mieux privilégier certaines périodes pour déménager si on peut choisir?
4: Oui. Alors, l'idéal, c'est mieux de faire un déménagement l'automne et l'hiver. Inversement, déménager le week-end, c'est pas forcément une très bonne idée. En les fins et les débuts de mois, et puis l'été et les vacances scolaires aussi, c'est pas l'idéal, même si dans la pratique, peut-être que vous avez besoin de déménager dans les prochaines semaines, Valère.
3: On est bien d'accord. Et puis les cartons aussi, ça peut vite faire un budget. Est-ce que vous avez des bons plans pour trouver des cartons pas chers, voire gratuitement? Qu'est-ce que vous nous conseillez?
4: Oui, vous avez une solution gratuite toute simple, c'est d'aller voir les supermarchés près de chez vous, les petits commerces, les centres commerciaux pour récupérer des camions des cartons gratuits. Et puis vous pouvez demander à des proches d'en faire de même. Vous pouvez aussi récupérer les emballages des objets justement que vous voulez déménager.
3: En tout cas, c'est important de bien emballer, de bien ranger, parce qu'encore une fois, il peut y avoir de la casse, et là, quand on fait soi-même, c'est de l'argent jeté par les fenêtres.
4: Oui, tout à fait.
3: Comment choisir un professionnel si on décide de passer par des professionnels, notamment parce qu'on a des meubles qui ont une certaine valeur, parce que tout simplement, on n'est pas entouré, qu'on n'a pas la forme, la force pour le faire soi-même. Comment est-ce qu'on choisit un bon déménageur ?
4: Alors, déjà, il faut savoir que le métier de déménageur, c'est un métier, c'est une profession réglementée.
3: D'accord.
4: Donc, vous devez vérifier que les déménageurs que vous sollicitez sont bien inscrits dans différents registres. Dans l'idéal, alors ça, ils n'ont pas l'obligation de le faire, mais vous pouvez regarder s'ils sont bien inscrits à la chambre syndicale du déménagement ou à l'organisation des transporteurs routiers européens. Mmh. Et puis, pour trouver les meilleurs prix et les services qui vous conviennent le mieux, regardez bien les devis que les déménageurs doivent vous proposer.
3: On en demande plusieurs déjà, on compare.
4: Oui, voilà, c'est bien de comparer, ils ont l'obligation de vous en proposer gratuitement. Et puis vous pouvez aussi comparer en utilisant des outils en ligne. Par exemple, à Merci pour l'info, on a vu que un courtier en déménagement, Next Tourist, propose des outils assez simples d'utilisation pour pouvoir comparer très facilement.
3: Donc, comparateur en ligne, ça c'est pas mal. On demande plusieurs devis, on les compare, éventuellement on questionne le professionnel s'il y a quelque chose qu'on comprend pas. Est-ce que l'assurance est forcément inclue dans la prestation ?
4: Alors, si c'est un professionnel, a priori il vous proposera une assurance. Après, il peut y avoir une assurance basique ou une assurance un peu plus large. C'est à vous de voir. Après, si vous faites le déménagement vous-même avec des amis, je vous conseille de bien regardez votre assurance multirisque habitation et s'il y a des exclusions, vous pouvez appeler votre assureur et puis voir si vous pouvez ajouter une extension.
3: Et puis, bien penser à faire l'état des lieux avant et puis à bien vérifier une fois que les meubles ont été déposés par le professionnel, parce que c'est là que ça joue, c'est là qu'il faut déclarer s'il y a eu un sinistre.
4: Absolument, absolument. Ouais. Donc, n'oubliez pas, une fois que les meubles sont livrés, de bien regarder si éventuellement il y a des dégâts, si des objets manquent. Vous pouvez faire des réserves tout de suite et après faire une contestation, envoyer des recommandés éventuellement, mais avant vous pouvez contacter le service client. Voilà.
3: En tout cas, le faire dans les temps. Et puis déménager, c'est parfois gagner en place, hein, changer de configuration. Alors il faut s'équiper aussi parfois, et quand on a un budget très serré, c'est pas évident. Bonjour Hakim Baka.
5: Bonjour.
3: Vous êtes cofondateur de Give, c'est give.com. Give, c'est G-E-E-V. Présentez-nous ce site internet, s'il vous plaît.
5: Give, c'est une application de don d'objets entre particuliers. Donc le principe est très simple, c'est de pouvoir donner une seconde vie localement, facilement, via le don. Donner une seconde vie à tous les objets dont on ne se sert plus, évidemment, pendant le déménagement, on découvre plein d'objets dont on ne se sert pas.
3: Vous appelez donc au réflexe de donner plutôt que jeter, recevoir plutôt qu'acheter. On n'est plus trop habitué à tout ça. Hein.
5: Alors, on n'y est plus trop, exactement, on n'est plus trop habitué, alors que finalement, on revient à l'essentiel, on revient à des usages qui sont millénaires. On n'invente pas le don, on le digitalise à la limite. Nous, en fait, on vient vraiment avec le don digitalisé, du coup, avec Give, dans un complément de plein d'usages qui sont maintenant très populaire, en complément de la vente, en complément du don aux assos. Voilà, tout ce qu'on veut éviter, nous, c'est que des objets qui puissent être utilisés finissent aux encombrants, dans les déchetteries ou dans nos caves et greniers.
3: On fait une spéciale déménagement aujourd'hui. Qu'est-ce qu'on peut trouver de sympa en ce moment, alors, sur l'application Give, si on a besoin on a prévu de déménager et c'est un petit peu plus grand que le point de départ?
5: Alors, en fait, ça fonctionne dans les deux sens. C'est-à-dire que c'est bien de se désencombrer au moment d'un déménagement. Ouais. En fait, ce qu'il faut éviter, c'est toujours cette petite phrase qui trente de notre tête qui est « ça peut toujours servir » ou alors « je verrai quand je verrai dans le nouvel appartement ou dans la nouvelle maison ». Donc quand on déménage, il faut faire très attention, parce que emporter des objets qu'on n'utilise plus, ça a de l'argent, c'est aussi de l'énergie. Des fois, on loue une camionnette et finalement, il vaut mieux économiser un peu la force de ses bras. Et après, pour l'emménagement, il y a plein d'objets sur Give. C'est-à-dire on retrouve vraiment tous les objets qu'on peut retrouver dans un habitat français typique, hein, des meubles, de l'électroménager, du petit électro, des vêtements, enfin beaucoup, des jouets, beaucoup de choses. Vraiment beaucoup, exactement ce qu'on pourrait retrouver d'ailleurs sur un site de vente. Et ça peut être effectivement à la fois de la conso responsable. D'ailleurs, j'emménage dans un nouveau logement, je dois m'équiper d'une commode, pourquoi ne pas la récupérer en seconde vie gratuitement plutôt que de l'acheter. Et voilà, finalement, on est sur une conso aussi bon plan, parce que voilà, on est tous au courant de toutes les difficultés de pouvoir d'achat qu'on a tous. Donc voilà, donc ce petit bonus de pouvoir d'achat à l'emménagement qui coûte en général très cher, ça fait toujours du bien.
3: Give.com pour en savoir plus. Merci beaucoup Hakim Baka, vous êtes le cofondateur donc de cette application, et puis dans les solutions pour trouver du matériel, que ce soit la remise en état, les aménagements, le déménagement lui-même, il y a les bricothèques, c'est comme une bibliothèque mais pour les outils. On va vous expliquer ça dans un instant.
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3: En version magazine, le thème aujourd'hui, on déménage ensemble, mode de transport, frais cachés, assurance, carton, outils, avec notre invité Timour Ajoury, journaliste pour le média Merci pour l'info, qu'on retrouve sur mercipourlinfo.fr. Et J'ai le vent, chargé de liens sociaux pour la régie de quartier du 19e arrondissement de Paris, vient de nous rejoindre. Bonjour.
6: Bonjour.
3: Alors, on vous a invité parce que vous êtes, j'allais dire à la tête, en tout cas, vous êtes en responsabilité sur un projet qui est très intéressant et qui n'est pas singulier et seulement, qui n'existe pas que sur Paris, c'est une bricothèque. Mais qu'est-ce que c'est une bricothèque ?
6: Alors, la bricothèque, en fait, c'est comme une bibliothèque, sauf qu'au lieu d'emprunter des livres, on va emprunter des outils. Nous, par exemple, on va avoir une variété d'outils, des perceuses, visseuses, des décapeurs thermiques, des ponceuses, et puis aussi des petits outils comme des clés à molette, des tournevis, voilà. Ça fonctionne chez nous. C'est un emprunt qui est gratuit. En adhérant juste à la régie de quartier du 19e.
3: Pour avoir regardé les bricothèques un peu partout en France, c'est à peu près toujours le même principe. Soit c'est la gratuité, soit c'est vraiment de la location quasi à un prix symbolique. On est d'accord, J'ai le vent, c'est un bon plan pouvoir d'achat, évidemment, il n'y a pas mieux, mais c'est aussi un bon plan écologique.
6: Oui, bien sûr, parce qu'en fait, ça va permettre de limiter son impact sur l'environnement en n'achetant pas des outils qui seront a priori peu utilisés, car on sait que les travaux dont on a besoin lors d'un déménagement, on n'en aura sûrement pas besoin à d'autres moments.
3: Et est-ce que ces outils sont tous en bon état de marche ? Il y a une vérification qui est faite par l'équipe ? Parce que c'est vrai que parfois on peut se dire, oui, mais bon, si c'est pour avoir des outils de seconde zone, non, moi je veux du bon matos.
6: Oui, bien sûr. Nous, on a effectivement notre chargé d'accueil qui s'occupe de vérifier que tout marche bien. C'est d'ailleurs pour ça qu'on a un dépôt de caution lors de l'emprunt et qui va vérifier si le matériel est en bon état avant de le passer aux nouvelles personnes. Je me permets de dire aussi que chez nous, c'est réservé aux habitants du 19e arrondissement de Paris, mais que bien sûr, il y a beaucoup d'autres bricothèques, comme vous l'avez dit, qui existent en France et il y en a sûrement près d'où habitent les auditeurs.
3: Oui, il y en a un petit peu partout en France, alors pas suffisamment, mais enfin, il faut bien que ça se développe, mais ça vaut le coup d'aller faire une petite recherche sur Internet et de voir s'il y en a une autour de chez vous. Une dernière question, J'ai le vent, d'où viennent les outils ?
6: Alors, chez nous, les outils sont achetés à la bricothèque. Après, il y a des possibilités de dons, je pense à d'autres endroits. Nous, on a aussi un espace de dons qui fonctionne, mais qui est plutôt séparé. Généralement, nous, c'est des achats.
3: Voilà, ça s'appelle donc une bricothèque, et vous l'avez très justement dit, c'est comme une bibliothèque, mais avec des outils. Merci beaucoup, J'ai le vent, chargé de liens sociaux pour la régie de quartier donc du 19e arrondissement de Paris. Et puis, pour vous qui nous écoutez, faites un petit tour, allez faire un petit tour sur Internet, regardez, il y en a peut-être une autour de chez vous. Juste un mot, Timour Ajoury, journaliste pour Merci pour l'info, sur ce thème du déménagement. Là, j'y repensais, on n'a pas eu le temps d'en parler, mais très vite, la réexpédition du courrier, vous avez un bon plan pour ça ?
4: Oui, alors il y a la poste qui peut vous réexpédier le courrier.
3: Voilà, ça c'est une cinquantaine d'euros.
4: Voilà, et puis vous pouvez avoir d'autres solutions moins chères. C'est vrai que c'est important la réexpédition du courrier, Valère.
3: Voilà, et la solution la moins chère, c'est qu'il y a un service public de réexpédition du courrier. Tapez sur Internet, c'est gratuit, et vous pouvez l'envoyer comme ça. Je donne la réponse à votre place. On peut pas tout savoir, Timour, hein, ça
4: alors,
3: c'est la vie. Hein.
4: Alors oui, Valère, je me permets juste d'ajouter donc ce service, ça permet d'indiquer à l'administration votre changement d'adresse. Par exemple, au fisc, à France Travail.
3: Exactement.
4: Après la réexpédition, vous pouvez le signaler à la poste, mais c'est indépendant, en fait. C'est deux choses indépendantes.
3: Vous avez raison, mais ça permet de contacter pas mal d'administrations. Timour Ajoury, vous êtes journaliste pour Merci pour l'info. Et avant de nous quitter, vous allez vous prêter au jeu de notre quiz, le vrai-faux, pour finir avec les idées claires sur ce thème du déménagement. Vrai ou faux, on peut bénéficier d'aide financière pour déménager, même quand on n'a pas un petit revenu.
4: Alors, vrai, vous pouvez bénéficier d'aide financière. Après, la plupart, c'est vrai, sont quand même réservés aux personnes qui ont les plus faibles revenus.
3: Et vous nous l'avez dit, il faut chercher pour trouver.
4: Oui.
3: Vrai ou faux, les déménageurs professionnels ont l'obligation de proposer une assurance de base.
4: Oui, c'est vrai. Après, il peut y avoir des services d'une couverture plus ou moins étendue.
3: Vrai ou faux, les cartons de supermarché sont toujours gratuits et autorisés à être récupérés.
4: Alors oui, en général, on va vous les proposer. Enfin, vous pourrez les récupérer gratuitement et vous aurez le droit de les prendre. Oui.
3: Vrai ou faux, on peut obtenir des jours de congé pour un déménagement?
4: Oui, oui, après tout dépend de votre secteur, de votre entreprise. Et puis n'oubliez pas de préparer un justificatif pour votre employeur.
3: Et ça, est-ce que c'est vrai ou faux? Il est interdit, j'ai bien dit interdit, de déménager seul un frigo couché dans un camion?
4: Alors, je ne sais pas si la loi l'interdit expressément, je ne crois pas. Mais en tout cas, c'est fort imprudent, sans vouloir jeter un froid, Valère.
3: Vrai ou faux, Timour? Les plateformes collaboratives permettent parfois de louer un camion bien moins cher, et notamment à plusieurs.
4: Vrai, oui, oui, ça peut être une bonne solution économique.
3: Un devis de déménagement peut augmenter le jour J sans explication, c'est vrai ou c'est faux?
4: Ah, ça, c'est faux. En tout cas, c'est interdit. Une fois signé par le client, le devis engage le professionnel.
3: Timour Ajoury, journaliste, pour Merci pour l'info. Merci beaucoup pour vos éclairages. Alors, je rappelle le site qui est une mine d'informations, mercipourlinfo.fr. J'espère que vous y voyez plus clair, vous qui nous avez écoutés sur votre radio locale ici. Alors, pour réécouter l'émission, mais aussi toutes les autres, et c'est vrai qu'il commence à y en avoir quelques-unes, c'est sur ici.fr. La semaine prochaine, on va voir comment bien vieillir en restant chez soi, même avec un budget serré. Pensez à nous envoyer vos questions. Mon mail, c'est parici les économies@radiofrance.com.

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1: Bonjour à tous et bienvenue dans votre émission Cinéma. Ça tourne avec aujourd'hui l'équipe d'Anna et les enfants. Une comédie pas banale qui se penche sur une phobie assez méconnue. Alors ce n'est pas la phobie des araignées, ni des serpents, de la foule ou des clowns. Il s'agit de la phobie des enfants et on appelle ça la pédophobie. Bonjour Camille Chamou.
2: Bonjour.
1: C'est vous qui interprétez la pédophobique du film. Vous connaissiez cette pathologie?
2: Pas du tout, mais je sais que tout existe. Et je sais que les phobies existent, se portent sur à peu près n'importe quel objet, comme on dit en psychanalyse. Donc voilà, ça ne m'a pas étonnée du tout.
1: À vos côtés, justement, la réalisatrice du film, dont c'est le premier long métrage. Bonjour Diane Clavier.
3: Bonjour.
1: Et notre métier de l'ombre du jour, un poste indispensable à la fabrication d'un film, déterminant notamment dans le registre de la comédie, celui de monteuse. Bonjour Sarah Terna.
4: Bonjour.
1: Vous allez nous révéler les secrets de votre métier. Mais d'abord, un mot de l'histoire, Camille Chamou. Vous n'êtes pas synopsiphobique?
2: Non, pas du tout. Alors, je suis synopsiphile.
1: Alors faites-nous le synopsis en deux phrases et puis on envoie la bande-annonce.
2: Ah ouais, je crois que je suis capable. C'est une femme, Anna, donc, qui est phobique des enfants. Elle a développé une phobie irrépressible des enfants et elle retrouve son amour de jeunesse qui a deux enfants.
1: Et là, c'est le drame. Bande-annonce.
5: C'est sa semaine. Est-ce que juste le temps que la voisine arrive, tu pourrais les garder?
6: Qui ça?
5: Mais les enfants.
6: C'est un cauchemar, Betty.
7: C'est l'occasion rêvée de soigner le mal par le mal. T'as tout essayé, sauf te confronter à ta peur.
8: Et attendez!
9: Mais pourquoi t'as peur de nous? On t'a rien fait!
10: J'ai pas peur de vous, j'ai peur de tous les enfants!
1: Anna et les enfants, un film ici, avec Camille Chamou dans le rôle titre, un film tourné en Belgique. Camille, en vous replongeant dans vos souvenirs de l'été dernier, à Bruxelles, là où vous avez tourné pendant 6 semaines, quelle est la première image qui vous revient, là, sans réfléchir?
2: C'est dans la rue dans laquelle on a tourné la scène où je grimpe dans un arbre pour échapper aux enfants de ma sœur. Et on a énormément ri parce qu'il y avait quelqu'un de l'équipe technique qui venait régulièrement nous voir pour nous faire visiter Waterloo ou je ne sais plus quel.
1: Absolument. Un fou rire mémorable.
2: Oui, voilà. On a eu un fou rire très très long parce qu'il y a quelqu'un de l'équipe technique qui nous a dit si on finit pas trop tard ce soir, on peut aller voir le musée des arts guerriers de la Belgique et le champ de bataille de Waterloo. Et on était là. Avec plaisir, oui, bien sûr, pourquoi pas.
1: Vous êtes allé?
2: Non, bah évidemment.
11: Non, on a fait des heures sup.
2: T'imagines bien qu'on a fait des heures sup.
1: Et donc, vous êtes vraiment dans un arbre à ce moment-là, les plans serrés vous êtes...
2: Ah oui. Oui, bien sûr, je suis dans un arbre perché.
1: Non, vous avez fait vos cascades vous-même, donc, sur Anna
2: Tout
1: et les enfants.
2: Tout à fait.
11: Elle a vraiment fait sa cascade elle-même. Ouais, c'était pas hyper confortable, c'était long, c'était une scène où il y avait beaucoup de dialogue, donc elle devait tenir en équilibre sur l'arbre, c'était pas simple.
1: Diane Clavier, ça a été un de vos choix de tourner en Belgique et pas en France, parce que, je vous cite, les Belges se prennent moins la tête.
11: J'embrasse les Français quand même.
1: Est-ce que vous pouvez développer sur
11: Non, alors après c'est des choix qui se résument pas à ça, parce que c'est aussi des choix de production, de temps de travail des enfants qui sont plus souples en Belgique.
1: Donc d'accord. C'est ça la véritable raison. Oui, parce qu'il y a beaucoup de comédiens enfants, évidemment.
11: Oui, puis ils ont le droit de travailler plus longtemps, un petit peu plus longtemps en Belgique qu'en France. Il n'y avait pas vraiment de hiérarchie, c'était très très agréable.
2: C'est un tournage horizontal.
1: Ah oui, exactement. À la différence des tournages
2: verticaux, où il y a vraiment une notion de caste qui existe, qui est folle parfois, qui est aristocratique, enfin il y a un truc très étrange. Et là c'était le contraire, c'était un tournage horizontal quoi. Sur un tournage il y a énormément de petits métiers qui sont essentiels à un film, mais qui ne sont pas réputés ou même connus tout simplement, et qui sont troisième assistant, enfin des accessoiriste, le weatherman, le type qui s'occupe de savoir s'il va faire beau ou pas beau
1: le weatherman. Alors ça je connaissais pas, on a reçu accessoiriste troisième assistant, il y a un
2: weatherman.
1: Il y a un gars qui
2: alors, travaille généralement, là-dessus. Il est aussi machinot.
11: Il fait aussi partie de l'équipe. Mais
2: c'est quelqu'un qui...
11: C'est lui qui a mis la meilleure appli météo, quoi.
1: Camille Chamou, qu'est-ce que ça représente pour vous, le métier de monteur au cinéma, en tant que comédienne?
2: C'est notre principal agent. Monteur, parce que, en fait, nous, on propose beaucoup de choses, et il y a des choses évidemment on est cadré par la réalisatrice en l'occurrence, et dirigé, etc. Mais il y a des moments où on se plante, il y a des moments où on se trompe, il y a des moments où on propose des choses raté. Et en fait, évidemment, le ou la réalisatrice est pour beaucoup dans le choix, mais le premier travail de la monteuse, en l'occurrence, de délaguer, d'essayer de percevoir votre drôlerie ou votre originalité, moi, je trouve que on leur doit toutes les récompenses qu'on peut avoir dans la vie.
1: Ah oui. Monteur.
2: Ah ouais.
1: Ça peut sauver.
2: Moi, j'ai déjà vu. En fait, moi, j'ai un exemple récent d'un film de quelqu'un que je connais très bien. Et en première version de montage, c'était, enfin, en première version, le premier montage, même pas une première version, mais le premier montage me semblait catastrophique et le deuxième montage m'a semblé génial.
1: Ça peut changer une prestation.
2: Mais totalement. Mmh. Ça change le jeu.
1: Comment ça se passe justement? Vous commencez à faire le travail du montage pendant le tournage? Enfin, c'est pas systématique, mais en l'occurrence, là, c'était le cas.
3: Ouais, quasiment tous les films, en fait. Il y a quelques exceptions. Mais en fait, en fiction, c'est très différent, évidemment, en documentaire, mais en fiction, souvent, on commence, en fait, pendant le tournage, tout simplement pour un peu rattraper le retard de connaissance d'une réalisatrice ou d'un réalisateur qui souvent a écrit le film et qui en fait travaille sur le film depuis parfois 3-4 ans, etc. Et donc le fait de pouvoir travailler en même temps, en fait on s'approprie entre guillemets les images, on fait beaucoup d'essais ratés pour arriver à quelque chose, et quand le réalisateur ou la réalisatrice sort du tournage, on a une première version à montrer, qui n'est pas du tout évidemment la version définitive, mais qui est une sorte de mise à plat des propositions qu'on peut faire, des intuitions qu'on a comme ça de ce qui peut marcher.
1: Ça prend combien de temps de faire un montage d'un film d'une heure et demie, là, en l'occurrence?
3: Eh ben, en général, ça dépend du budget du film. Ça dépend du temps de tournage, ça dépend de beaucoup de choses. Mais en gros, là, on a 16 semaines.
11: 16 semaines, ouais.
3: On a eu 16 semaines, qui est à peu près une sorte de moyenne. On va dire qu'on est, sur ce genre de film, on est entre 12 et 18. Et voilà.
1: Donc 6 semaines de tournage et 16 semaines de montage. Est-ce que vous êtes déjà allée, Camille Chamou, dans l'antre d'un monteur du cinéma? Vous voyez à quoi ça ressemble?
2: Oui, tout à fait. Oui, j'ai même déjà fait des montages, mais pas de longs métrages. J'ai fait des montages de sketchs. Donc je vois très bien ce que c'est et je vois très bien comment on peut faire raconter beaucoup de choses très différentes à des images, à des rushs, comme on l'appelle.
1: Oui, c'est ça.
2: Ça s'appelle des rushs, la matière brute. Mmh. Et ouais, je suis très très admirative de la faculté de concentration des monteureuses.
1: Sarah Terna, qu'est-ce qu'un monteur voit que nous, spectateurs, ne verrons jamais?
3: Alors, si on parle donc des jeux des comédiens, tous les comédiens ont un peu des petits tics, par exemple, des petites choses comme ça. Et alors ça, c'est aussi c'est de la matière première. Donc souvent, il y a des choses qu'on essaye de garder, qui racontent des choses du personnage, d'une sorte de fragilité, etc. On va essayer, par exemple, de gommer des petits systématismes de comédiens. Qu'est-ce qu'on va enlever? On va enlever évidemment tout ce qui peut se passer pendant un tournage, je sais pas moi, des fous rires,
11: un problème de texte, un problème de son.
3: Exactement,
11: et les prises qu'on peut pas garder, on peut pas monter.
3: Évidemment.
2: Toi, quand tu vas voir un film, tu vois le montage?
3: Et en fait, quand je suis lancée dans un film qui me plaît, j'oublie le montage. J'oublie le montage, sauf quand c'est un montage qui est très visible, mais qui est au service comme ça de la narration. Donc où là, je peux prendre plaisir à le voir, mais sans le voir. Et quand je m'ennuie un peu, là, je commence à voir les plans, à voir les axes. Je me dis, mais pourquoi ils ont fait ça? Mais ils auraient dû couper là, ils auraient dû inverser cette séquence. Ils auraient dû, voilà.
1: Déformation professionnelle.
3: Quand je commence à réfléchir, c'est qu'on m'a perdu.
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1: Et avec nous, l'équipe du film Anna et les enfants, une comédie ici avec Camille Chamou. Gardez votre micro bien en face, Camille. Notre invitée ce dimanche en compagnie de la réalisatrice Diane Clavier et de la monteuse Sarah Terna. Et c'est l'heure donc de la séquence souvenirs sensoriels de tournage. On remonte le temps à l'été 2025 à Bruxelles. Camille Chamou, en vous replongeant sur les lieux de tournage, si vous pouvez fermer les yeux, quelle odeur reviendrait en tête?
2: Quelle odeur? Personne n'avait d'odeur corporelle.
11: C'est une odeur de crème,
2: forte, des frites, et bien sûr.
1: C'était en Belgique.
2: Exactement.
1: Par contre, il y a un son qui vous a marqué pendant le tournage, Diane Clavier.
11: Mais c'est plus parce que c'était un son, c'était une contrainte. En fait, on a beaucoup Bruxelles est foutu d'une telle manière qu'en fait, vraiment, tous les avions qui décollent de l'aéroport passent au-dessus de la ville et de tous les quartiers de la ville, où que vous soyez, vous les entendez. Et c'est vrai que ce son d'avion... nous a beaucoup enquiquiné, pour être poli, quand nous étions en extérieur. Et je me souviens beaucoup de nous qui disions « Ah, avion !» Et donc les comédiens devaient s'arrêter, on devait reprendre et tout ça. Et il y a eu un jour où c'était vraiment, vraiment redondant. Et c'est déjà insupportable quand on essaye de faire une séquence. Et après un moment, c'est presque un gimmick en fait.
1: Ouais. Vous confirmez, Camille, vous vous souvenez de cette
2: séquence? Oui, bien sûr. C'était même héroïque pour eux d'arriver à garder. Effectivement, il y avait beaucoup d'interruptions pour cause d'avion. Non, moi j'ai cherché un son. C'est un son que j'ai émis ou créé, je sais pas comment dire, parce que quand je viens chercher les enfants à l'école, j'ai très très peur.
1: Ah oui.
2: Et je veux pas qu'ils me voient, et en même temps je veux pas que les autres enfants me voient. Donc j'ai peur, je voudrais pas qu'ils me ratent, mais je veux qu'ils me suivent de loin et pas que les autres enfants viennent me voir. Donc du coup, je peux pas dire salut les enfants ou un truc normal, et donc je me disais qu'est-ce que je peux inventer comme son, et j'ai proposé à Diane une sorte de pan effaré.
11: Oui, un pont effaré. Mais c'était du génie.
1: Ah oui, voilà.
2: Je sais plus comment je fais.
1: C'est un truc comme ça.
2: Pour que les enfants, les deux que je connais, se retournent et que les autres comprennent pas que c'est une personne. Et donc voilà, on a un peu cherché autour de ce.
11: Ouais, mais c'est surtout toi qui l'as amené. Et j'avoue que le premier moment où on fait la première prise, où elle sort, personne n'a tenu sur le plateau. C'était irrésistiblement.
1: Ah, vous avez surpris tout le monde.
11: Ah bah oui, puis elle le faisait très fort. Et nous, au montage, c'est qu'elle nous a beaucoup amusé parce qu'on l'a presque redoublé en plus. On l'a doublé tellement on trouvait ça drôle. Et ça, c'est vraiment des propositions de génie. Parce que ça, c'est pas écrit.
1: Entre deux avions, du coup.
11: Entre deux avions, elle faisait le pan.
1: Mais ça, le problème avec les avions, c'est aussi une problématique qui revient souvent dans cette émission et dont on parle.
11: Ah oui.
1: On ne peut pas donc tourner avec des avions au-dessus, c'est par rapport au son.
11: C'est par rapport au son, ouais, en fait. Oui, ça fait beaucoup de bruit et ça.
2: Et puis à un moment donné, un jour, il y avait moins d'avions, mais soudain, il y a eu un accident ou un problème, il y a eu des hélicoptères.
1: Ah, génial.
2: Mais alors, toute la journée, on était morts de rire.
11: Infernal.
2: On se disait, mais qu'est-ce qui se passe?
11: Parce que les micros sont hyper puissants, ouais. Donc ils captent tout. Et le chien aussi. On avait un chien qui aboyait beaucoup dans le décor appartement d'Alexandre. Et on n'arrive pas à trouver où il était.
2: Ah oui, c'est vrai.
1: Diane Clavier, avec quoi avez-vous envie que les spectateurs repartent après avoir vu votre film?
11: Avec l'envie d'y retourner dès le lendemain.
1: De voir deux fois le film.
11: Non, avec l'envie de quand même d'une petite discussion, parce que je trouve que c'est au-delà du sujet, effectivement, très comédie, cette femme qui a peur des enfants, voilà, mais c'est aussi un fond de tarte, ce sujet très comédie. J'ai l'impression qu'on aborde aussi des sujets un petit peu plus... moi, en tout cas, qui m'intéressent, de notre rapport à tous avec les enfants, de la parentalité, d'une femme qui n'en a pas...
1: Comment elle est perçue aujourd'hui.
11: Et tout ça. Donc, pourquoi pas un peu de discussion, et même des discussions avec ses propres enfants. Ça peut être assez marrant.
1: Camille Chamoux, avec quoi repartez-vous de ce film et de cette expérience?
2: Je repars avec le plaisir d'avoir assumé ce merveilleux rôle proposé par Diane, qui est un rôle très atypique, puisque je crois qu'elles ont réussi à en faire un personnage attachant, alors que toute la société rejette sur le papier une femme qui aurait un problème, parce que c'est pas qu'elle les aime pas, c'est qu'elle en a peur, mais en l'occurrence, qui aurait un problème avec l'enfance. Donc, je trouve que c'est novateur et que c'est très agréable d'avoir fait ça. Et ne serait-ce que, d'ailleurs, la proposition de situation burlesque pour une comédienne femme, c'est très rare.
1: Oui.
2: On connaît très bien dans toute l'histoire du cinéma, de Buster Keaton à Charlie Chaplin, en passant par les Marx Brothers, la passion qu'ont les gens, jusqu'à Louis de Funès et Pierre Richard, enfin, la passion qu'ont les gens pour l'homme burlesque. Il n'y a pas du tout d'historique de la femme burlesque. Les quelques-unes ont été assez effacées. Et pour moi, l'une des premières femmes burlesques en France, c'était la scénariste qu'a choisi Diane et
11: Olivia
2: actrice, Olivia Cotte.
11: Formidable, Olivia
2: Cotte. Qui a effectivement un peu...
11: Complètement, dans ce programme court, vous les femmes qui passez sur Teva, qui va vraiment fait, pour moi, pour la première fois, je voyais une comédienne femme jouer avec son corps, les jambes en l'air, et ça tombe, et
2: c'est
11: ça se pète la gueule, et ça se... Et tout, et en même temps... Avec
2: le gag
11: des, le gag, et en même temps avec des dialogues affûtés.
2: Et ça, c'est le plaisir de jouer du gag visuel, de jouer avec son corps. C'est extrêmement rare d'avoir l'occasion de le faire, donc de repartir avec ça.
1: Merci beaucoup, Camille Chamoux. Anna et les enfants, c'est au cinéma depuis ce mercredi. C'est un film ici et c'est avec Alban Lenoir, Olivia Cotte, Esteban, Marie Papillon, Marie Amagueil et Camille Chamoux dans le rôle

0: Aujourd'hui, en 2026, elle respire la nostalgie, mais à sa sortie en 1990, cette chanson s'imposait comme une jolie projection sur ce qu'allait être l'an 2001. Ce matin, vous réécoutiez Pierre Bachelet, ici.
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0: Ici dès 6h, ça commence avec vous, bien entendu. Merci d'en rester fidèle. Votre équipe du dimanche matin est en place. Fabien à la rédaction en chef et Laurie à la technique au standard. C'est Dylan qui vous accueille et Valentine Letess pour l'actualité. Bonjour Valentine.
3: Bonjour François-Xavier, bonjour à tous.
0: L'info du jour, c'est la journée mondiale des donneurs de sang.
3: Avant l'été, peu de donneurs sont disponibles. C'est le moment de faire du stock pour les humains. Et pour les animaux, votre chien aussi peut donner son sang. Reportage dans une demi-heure.
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0: Dimanche 14 juin, très beau réveil ici. Il est 6h, bienvenue à vous. Info Valentine et à la une, l'arrivée d'une nouvelle vague de chaleur.
3: D'après le calendrier, nous ne sommes pas encore en été, mais la météo n'est pas du même avis. À partir d'après-demain, mardi, des températures jusqu'à 35 degrés sont annoncées par Météo France sur tout le pays. Cette masse de chaleur arrivera par le sud, où il fait déjà très chaud ce week-end. Sarah Kélifi, à Aix-en-Provence notamment, habitants et touristes se réfugient déjà à l'ombre au parc de la Torse.
4: Oui, et je rencontre Florence avec son chapeau de paille.
5: Recherchons la fraîcheur.
4: Et je comprends tout de suite pourquoi elle est venue ici, dès qu'on passe du soleil à l'ombre.
5: Là, on a perdu au moins 10 degrés, là.
4: Et je peux dire, vous avez presque amené votre arbre artificiel, puisque vous avez un parasol.
5: Nous allons nous mettre dessous.
4: Et on passe devant un parc à jeux où je m'arrête pour rencontrer des mamans venues avec leurs enfants. Il faisait combien chez vous quand vous êtes partie?
6: À 10h, il faisait déjà 25.
7: Chez moi, j'étais torse nu, j'avais chaud.
6: Ça fait du bien de se mettre à l'abri.
8: C'est vraiment pour éviter la grosse chaleur, risque d'insolation, déshydratation.
4: D'ailleurs, je vois des familles au bord de la Torse. Il faut juste passer sous les barrières.
9: Ah, bonjour madame.
4: Ah, vous êtes carrément les pieds dans l'eau pour me rejoindre.
9: Ça fait du bien.
10: Ça sent vraiment plus frais. En profiter de la nature.
4: Ah bébé.
11: Oui. J'ai attrapé des petits poissons.
4: Et en face, il y a des arbres, des grands cercles d'ombre où piquent ces Anglais.
12: We just wanted somewhere to eat.
13: On voulait un endroit où manger notre repas qui ne soit pas quelque part en plein soleil en ville, quelque part où il fait frais, il y a de l'ombre et de la nature. On a cherché et on a trouvé ça compliqué de trouver un endroit comme celui-ci.
4: Alors pour la suite de leur séjour, ils ont bien enregistré l'adresse.
3: Et ces températures donnent lieu aussi à des scènes pour le moins surprenantes. À Toulouse, deux jeunes femmes ont trouvé une couleuvre d'1,50 m dans le tiroir de leur bureau où le serpent totalement inoffensif a choisi de s'installer pour se protéger de la chaleur. Vous avez les images sur ici.fr.
0: 6h02 sur votre radio ici. Les arrêts de travail seront bientôt limités.
3: Le décret a été publié cette nuit au journal officiel. C'est l'une des mesures décidées en fin d'année dernière dans la fameuse loi de financement de la sécurité sociale. Bonjour Fabien Fourel.
14: Bonjour Valentine, bonjour à tous.
3: À partir du 1er septembre, donc, les arrêts maladie seront donc plafonnés.
14: Oui, ces plafonds sont fixés à 31 jours pour une première prescription et à 62 jours pour une prolongation de l'arrêt maladie. Cela concerne les arrêts prescrits par votre médecin, votre chirurgien dentiste ou votre sage-femme. Les soignants conservent une marge de manœuvre. Ils peuvent prescrire un arrêt plus long si la situation du patient le nécessite. Dans ce cas, ils doivent le justifier sur la prescription en s'appuyant, si elles existent, sur les recommandations de la Haute Autorité de Santé. Autre limite qui ne change pas pour les arrêts maladie, la Sécurité sociale ne verse pas d'indemnité plus de 360 jours sur 3 ans. Et pour les accidents du travail ou maladies professionnelles, un décret fixe à 4 ans la durée maximale de versement des indemnités journalières à compter du 1er janvier 2027. Le gouvernement prévoit aussi un renforcement de la prévention, de l'accompagnement et des contrôles des arrêts maladie, alors que leur nombre a augmenté de 10% en seulement 5 ans.
3: Mais pour les syndicats, la CGT comme la CFDT, la mesure ne s'attaque pas, je cite, aux causes réelles de cette augmentation des arrêts maladie. La mise en examen d'une jeune femme de 19 ans hier en Alsace pour tentative de meurtre sur son nouveau-né. Un bébé de quelques heures, abandonné à la lisière d'une forêt dans le Haut-Rhin la semaine dernière, est retrouvé très vite, puisqu'un témoin a vu la jeune femme courir, une couette à la main, les jambes nues et en sang. Des milliers de manifestants attendus ce dimanche à Genève, en Suisse, pour dénoncer la politique fasciste et impérialiste du G7. Le sommet international des plus grandes économies démocratiques du monde se tient à partir partir de demain à quelques kilomètres à Évian en Haute-Savoie. À l'issue de ce G7, le président des États-Unis se rendra à Versailles pour dîner au château avec Emmanuel Macron. Ce sera mercredi à l'occasion du 250e anniversaire de l'indépendance des États-Unis, précise l'Élysée.
0: Direction l'Amérique, justement, Valentine, pour une soixantaine de supporters de l'équipe de France de football.
3: Les membres des Corsaires Dunkerquois, association de supporters du Nord, certains s'envolent dès aujourd'hui pour être aux États-Unis mardi, Charlotte Schumacher, et encourager les Bleus pour leur premier match.
2: Martine, 71 ans, emmène avec elle le kit du parfait supporter des Bleus.
15: Dans ma valise, il y a déjà les maillots de l'équipe de France. Bon, les nouveaux, les anciens, ceux de l'année dernière. Bon, après, il y a les écharpes.
2: Le grand départ approche, enfin.
15: Ah bah oui, là oui, maintenant oui. Hein. On est tous impatients, je pense.
2: La Coupe du Monde, ça reste une compétition très importante.
15: C'est l'apothéose, le triomphe d'une équipe, d'un pays.
16: La Coupe du Monde, c'est super festif.
2: Dominique, un autre fan des Bleus, se remémore des souvenirs. Lui qui suit l'équipe de France dans presque tous ses déplacements.
16: On peut croiser des gens de tous les peuples, mais du monde. J'ai souvenir de ça en Russie, où on avait croisé des Péruviens, où on a croisé des gens qu'on n'a pas l'habitude de voir. Quoi. Enfin, c'est l'union sacrée derrière le football, je pense.
2: Les Corsaires sont prêts à mettre l'ambiance dans les stades, même si...
16: Là, ça va être peut-être un petit peu plus compliqué aux États-Unis parce qu'on va se retrouver plus près du ciel que du terrain. Mais c'est le prix à payer pour être avec eux là-bas. Quoi.
2: Et cette équipe de France 2026, alors ?
16: C'est la famille, c'est la famille.
2: Et Martine, elle en pense quoi ?
15: Oui, elle m'inspire. Mais il y a encore des petites lacunes, je trouve.
2: C'est vrai ? Pourquoi ?
15: Ah, je trouve que le ballon, il va pas assez vite. Il n'y a pas assez d'appels devant. Pas des joueurs qui arrivent à bien se démarquer.
2: Bon, et bien Didier Deschamps, si vous passez par là, la troisième étoile, on l'aura peut-être grâce au conseil de Martine. Qui sait ?
3: Qui sait ? France-Sénégal, c'est mardi, après-demain donc, à 21h. Cette nuit, le Maroc, demi-finaliste surprise il y a 4 ans, a tenu en échec le Brésil, un but partout.
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3: La météo, François-Xavier, et ce dimanche, c'est donc déjà l'été.
0: Eh oui, il s'installe, ma chère Valentine, avec tout de même ce matin quelques nuages. Ils sont concentrés principalement le long des côtes en région PACA. Sur la moitié sud, localement, la présence de cumulus de beau temps. Mais sinon, partout ailleurs, déjà un soleil largement présent sur l'ensemble de la France. Et puis en après-midi, des conditions estivales pour ce dimanche. Effectivement, en dépit d'un ciel plutôt voilé au nord du pays, du côté de la métropole lilloise et de sa périphérie. Côté température, toujours de la chaleur ressentie, donc avec ce matin à 17 degrés à Béthune, 20 degrés pour Langres, 22 à Annecy, 24 à Brest et Brive, 25 du côté de Besançon, 27 à Calvi, 29 à Aix-en-Provence et dans la journée des maximales comprises entre 26 et 34 degrés, température la plus forte relevée en région bordelaise à Mérignac, notamment où vous nous écoutez sur votre radio locale ici Gironde.
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0: Ami d'enfance de Paul McCartney, il est également connu comme étant le plus jeune membre des Beatles. C'est tout comme ses petits camarades. George Harrison est définitivement entré dans la légende. Got my mind set on you pour un réveil vitaminé ce matin ici. 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

0: Artiste de grand talent, George Harrison, que vous retrouvez sur votre radio ici, votre réveil au son de Got My Mind Set On You.
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0: Lundi, après les fêtes, en septembre, bon, en fin de compte, on a plutôt tendance à attendre le fameux bon moment pour se remettre en mouvement, Valentine.
3: Oui, mais le changement, c'est maintenant, comme dirait l'autre. Profitons de l'été, de ces jours plus longs et du beau temps pour se motiver.
0: Et celui qui va nous aider à la retrouver, cette motivation, il s'appelle Nordine Attab, notre coach avec nous à 6h15, 2 minutes pour être en forme. Et puis, à l'occasion des 40 ans de la disparition de Coluche, souvenez-vous, c'était le 19 juin 1986, la chaîne LCP nous propose de revoir Le jeu de la vérité, animé à l'époque, vous vous en souvenez certainement, par Patrick Sabatier, et qui recevait justement l'acteur et humoriste pour une émission qui est restée dans toutes les mémoires. Rembobina, rendez-vous ce soir 21h avec notre confrère Patrick Cohen, lequel d'ailleurs nous livre quelques confidences au sujet de ce souvenir télé absolument iconique. C'est dans vos coulisses télé à 6h20, bien sûr. Et sachez également que ce matin, votre radio ici a convié Zucchero. La musique de Sens Una Donna, c'est pour vous d'ici les infos de 6h30. Pour le moment, il est 6h12 et une actu de vos territoires tout de suite. Elle est mise en lumière par nos amis d'ici Armorique, actu gourmande croquante, comme dirait l'autre évidemment, et qui concerne la star américaine Eva Longoria.
3: Ah oui, l'inoubliable Gabrielle Solis dans la série Desperate Housewives.
0: Et qui aime beaucoup la France d'ailleurs, Valentine.
3: Ah oui,
0: qui adore désormais, oui, la galette saucisse de Bretagne, puisqu'elle a déclaré, figurez-vous, j'en mangerai tous les jours.
3: Ah, elle a bon goût, mais attendez. Ils vont remplacer les hot dogs par les galettes saucisses en Bretagne.
0: Il y a un truc du style, a priori, pas encore en tout cas, mais visiblement il y a effectivement du neuf. En fait, ce qu'il faut expliquer, c'est que l'actrice était ces jours-ci de passage en Ille-et-Vilaine à l'occasion du tournage de son émission Searching for Friends, et elle en a profité, notre chère Eva, pour s'initier donc aux saveurs locales. Résultat, coup de foudre absolu et immédiat pour cette fameuse galette saucisse préparée par le Brest Café qui est situé à Saint-Malo.
3: Très bien, du coup Eva Longoria sera bientôt à l'affiche d'une nouvelle série télé.
0: Ah bon, je sais pas, laquelle ?
3: Desperate Housewives.
0: Oh, c'est beau, bravo. Avec des intrigues certainement sur un fond de gastronomie bretonne. Moi, franchement, j'ai hâte. Hein.
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0: Paris réussi pour la chanteuse Zazie qui, après 3 ans d'absence depuis son dernier album, nous revient avec ce morceau à la fois léger, actuel et profondément connecté aux enjeux de notre temps. Nouveauté de votre radio ici à 6h14, vous faites connaissance avec Peu Importe.

0: le talent de la chanteuse Zazie qui brille de nouveau à quelques jours de l'été sur votre radio ici. Peu importe, en nouveauté. Et il est 6h16 en pleine forme grâce à des gestes simples au quotidien et surtout grâce à notre coach Nordine Attab. Bonjour Nordine.
1: Bonjour.
0: Et si l'été c'était finalement le meilleur moment pour recommencer à bouger, vérification en tout cas tout de suite auprès de vous, mon cher Nordine.
1: Bon, c'est décidé, lundi je me lance. Ou plutôt, après les fêtes je me lance. Ah non, en septembre je me lance. Bref, au final, on attend souvent le bon moment pour se remettre en mouvement. Mais en réalité, l'été est peut-être la meilleure période pour recommencer à bouger. On débute par un premier exercice, ou plutôt une première astuce liée à ce qu'on appelle un circuit training, c'est-à-dire une multitude d'exercices qui va nous permettre de solliciter un ensemble de muscles. Et pour ça, on va pouvoir choisir trois exercices qui vous correspondent. Par exemple, je choisis la chaise en appui sur un mur, puis un travail d'équilibre en appui sur un pied, et enfin de la marche. Objectif, ne jamais chercher à effectuer de longues séries, mais plutôt de changer régulièrement d'exercice. Par exemple, j'effectue 20 secondes de chaise contre un mur, le dos en appui, les jambes fléchies. Ensuite, je me redresse, je me mets en appui sur un pied et je maintiens l'équilibre. 20 secondes sur le pied droit, puis 20 secondes sur le pied gauche. Et ensuite, je marche par exemple durant une minute. Et vous répétez tout ça plusieurs fois. Et grâce à ça, vous allez solliciter l'ensemble du corps. Et vous pouvez effectuer ce circuit durant 10 à 15 minutes, à votre rythme.
0: Ok, donc Nordine, il faut recommencer en fait simplement.
1: Exactement, que ce soit des exercices spécifiques de renforcement musculaire ou du travail cardiovasculaire. Tiens, c'est ce que nous allons voir. Un deuxième exemple de circuit training axé davantage sur le système cardiovasculaire. On va alterner des montées de genoux durant 20 secondes. Ensuite, on marche durant 30 secondes, tranquillement. Puis enfin, on se met à courir. Une minute. Et on reprend. Les montées de genoux, la marche et enfin la course. Et grâce à ça, vous allez renforcer le cœur, le souffle et l'ensemble du corps. Et vous pouvez effectuer ce circuit durant 10 à 15 minutes, à votre rythme. Bon, ben vous savez quoi ? C'est à vous de jouer.
0: Merci beaucoup Nordine Attab. Nordine, que vous retrouvez sur notre site ici.fr, histoire de vous partager d'autres bonnes pratiques pour entamer votre remise en forme estivale et puis plus globalement, tous nos conseils forme et bien-être en écoutant nos podcasts dédiés. Ça se passe sur l'appli Radio France. Sinon, vous avez toujours la possibilité de vous tester au Boogie Woogie dont il est question tout de suite en compagnie de Monsieur Eddie Mitchell sur votre radio ici, 6h19. 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

0: ici vos chansons préférées toute la journée. Absolument. Et ce titre d'anthologie que vous offrait Eddie Mitchell ce matin, pas de Boogie Woogie.
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0: 6h22, bon réveil avec nous. On accueille tout de suite celui pour qui les médias n'ont absolument aucun secret, et le petit écran plus particulièrement. Bonjour Patrice Gascoin.
2: Bonjour François-Xavier, bonjour à tous.
0: Pour les coulisses télé de ce dimanche, Patrice, vous nous proposez de regarder une émission culte, certes, mais ce programme, il a été diffusé sur TF1 le 17 mai 1985.
3: À l'occasion des 40 ans de la mort de Coluche, LCP, la chaîne parlementaire, propose de découvrir ou redécouvrir une émission culte présentée par Patrick Sabatier, Le Jeu de la Vérité sur TF1 avec Coluche.
4: Est-ce que vous êtes prêts pour répondre aux premières questions? Alors allez-y, attention, vous êtes prêts? SVP, je tiens tout de suite à rassurer les téléspectateurs, il y en a pour une heure et demie, mais ils pourront aller pisser, il y a des chanteurs.
3: Voilà, vous l'avez compris, on va pas s'ennuyer ce soir sur LCP, la chaîne parlementaire, une chaîne disponible sur le canal 13 de votre TNT. L'émission Rembob Ina, qui nous permet de revivre les grands moments de l'histoire de la télévision française, en s'appuyant sur les archives de l'INA, l'Institut National de l'Audiovisuel. Rembob Ina, une émission présentée par Patrick Cohen, qui a donc la bonne idée de nous proposer Le Jeu de la Vérité de Coluche. Une émission qui a fait l'événement, diffusée la première fois sur l'antenne de TF1 le 17 mai 1985, pendant le Festival de Cannes. Mais est-ce que vous saviez que cette émission, Le Jeu de la Vérité, a un lien avec le cinéma? Écoutez cet échange entre Patrick Cohen et Marie-France Brière, une grande dame de la télévision. À l'époque, elle était la directrice de l'unité variété et divertissement de TF1. C'est elle qui a mis Le Jeu de la Vérité à l'antenne. Écoutez-la.
5: Est-il vrai que le concept du Jeu de la Vérité vous a été inspiré par la fameuse scène du film Les Tricheurs de Marcel Carné?
6: Absolument, absolument, parce que toute notre génération a été très influencée par ce film qu'on a vu, revu et revu. Et à la fin du film, il y a le fameux jeu de la vérité. J'avais dit à Rémi Grimbach, tu comprends, il faut refaire cette atmosphère, etc.
5: Avec Pascal Petit, Jacques Charrier et Laurent Terzieff.
6: Absolument. Et en fait, influencée que j'étais, je pensais retrouver cette ambiance et ça a été un grand barnum, voilà.
4: Madame, c'est à vous.
7: Bonjour, Coluche.
4: Oui, première question.
7: Je suis Daniel Frénaud de
4: Vissou,
7: je suis secrétaire.
4: Stop, stop, joker.
5: Un joker.
4: On a le droit au joker, hein.
5: Ah oui, vous avez le droit à deux jokers.
4: Je veux pas cette question-là, ça me plaît pas.
3: Retrouvez Le Jeu de la Vérité de Coluche ce soir sur LCP. Quant à moi, je jure de vous dire toute la vérité demain avec de nouvelles coulisses télé.
0: Merci Patrice Gascoin. Mensonge prohibé donc demain à 6h20. Il est 6h24 sur votre radio ici dans moins de 6 minutes. C'est le retour de l'info avec vous Valentine Letest, l'actu française et internationale résumée en 90 secondes. Et puis à 6h32, dans l'info du jour, Valentine, on donne son sang.
8: Nous en avons tous besoin en cas d'accident, de maladie, y compris les membres les plus poilus de notre famille, nos chiens et nos chats. Reportage en cette journée mondiale des donneurs de sang à 6h30.
0: Au préalable, nous allons faire de la place à Catherine Viguier pour votre horoscope et à Zucchero, s'il vous plaît, qui est arrivé pour vous chanter Sen Sunadona. Vous écoutez ici. 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

0: que l'on pourrait appeler la douceur de votre dimanche matin, amené sur un plateau par l'italien Zucchero, le classique parmi les classiques, Senzuna Donna, 6h28. Bonjour Catherine Viguier.
1: Bonjour François-Xavier.
0: Avec vous Catherine, l'horoscope de notre dimanche 14 juin 2026. Catherine, nous avons une planète qui change de signe.
1: Vénus quitte les natifs du cancer et visite le signe du lion. Bélier, c'est une très bonne nouvelle pour vos amours, vos enfants et vos talents d'artiste. Taureau, vous serez fier de vos actions au sein du foyer, en famille et pour votre logement. Gémeaux, vous avez le vent en poupe, les astres sont de plus en plus avec vous. Allez, c'est parti. Cancer, la chance concerne à présent votre trésorerie. Si quelque chose vous plaît, vous pourrez l'acquérir. Lion, la jolie Vénus, eh bien, elle arrive chez vous. Entre autres, votre charme s'en trouve accentué. Vierge, tout ce qui vous réjouit se passe en vous ou loin de l'agitation. Vous nouez de belles complicités. Balance, à vous les fêtes, un événement sympathique. C'est une belle période en vue. Scorpion, Vénus est en face de vous et grâce aux autres, vous aurez le sourire, vous serez heureux. Sagittaire, vous accueillez avec joie Vénus en signe ami. Le résultat, vous partez à la découverte d'autres lieux, d'autres gens aussi. Capricorne, c'est le moment de prendre soin de votre cœur, de votre corps et en fait aussi de votre âme. Verseau, l'autre sera source de joie ou peut-être pas, mais dans tous les cas, ce sera votre souhait. Poisson, le travail au quotidien sera facilité et prenez les rendez-vous qui sont utiles à votre bien-être. Et pour nous tous, on est heureux, là, maintenant.
0: Alors hop, on savoure le bonheur sans attendre. Merci beaucoup Catherine Viguier pour cet horoscope que l'on retrouve signe par signe évidemment sur l'application ICI. Merci de nous confier votre réveil en ce dimanche. Vous écoutez ICI, il est 6h30, toute l'actualité en France et dans le monde. Place aux 90 secondes, c'est avec vous Valentine Letesse.
2: D'arrêt de travail maximum à la première prescription et une prolongation de 2 mois tout au plus. Au 1er septembre, les arrêts maladie seront plafonnés. La mesure de la fameuse loi de financement de la sécurité sociale est parue au journal officiel ce week-end. Le grand écart des températures. Après un début juin plutôt frais, une vague de chaleur déferle sur la France avec des températures déjà supérieures à 30 degrés ce week-end. Au sud, elles remonteront jusqu'au nord d'ici après-demain mardi. Toujours entre la vie et la mort hier soir, une ado de 17 ans a été poignardée à 12 reprises par son ex-petite amie à Reims. Lui est âgé de 28 ans. Placé en garde à vue, le mobile semble être la séparation, précise le procureur. Des milliers de manifestants attendus ce dimanche à Genève, en Suisse, pour dénoncer la politique fasciste et impérialiste du G7. Le sommet international des plus grandes économies démocratiques du monde se tient à partir de demain à quelques kilomètres à Évian, en Haute-Savoie. Moins de sucre dans nos confitures et dans nos jus de fruits. L'origine du miel, bien plus précise sur les étiquettes. La directive européenne petit déjeuner s'applique à partir de ce dimanche en France. Elle oblige notamment les fabricants à modifier la composition de leurs produits sucrés. 8e et dernière étape du Tour Auvergne-Rhône-Alpes. L'ancien critérium du Dauphiné. Et au départ, à midi de la course cycliste, Paul Sexas partira sur son vélo, les genoux et les mains bien abîmés par sa grosse chute d'hier. Le Français 6e ce matin au classement général.
0: 6h32, l'info du jour Valentine, c'est le don du sang pour tous.
2: Vraiment pour tous. Cette journée mondiale des donneurs de sang, c'est l'occasion de parler du don du sang chez les animaux. Les vétérinaires en ont aussi besoin, Laurent Grollet, pour soigner nos chats et nos chiens.
3: La donneuse s'appelle Alba. Une jeune Rottweiler de 18 mois et de 38 kilos. Et oui, un beau bébé qu'il a fallu rassurer.
4: Je lui ai dit que c'était pour des copains chiens et qu'il n'y avait pas de stress. Je crois que c'est un peu plus moi qui suis stressée, plus qu'elle.
3: Valentine, la maîtresse, a très vite accepté de faire un don du sang d'Alba.
4: Ça ne les traumatise pas et en même temps, on peut aider. Donc moi, demain, si elle avait besoin en urgence, j'aimerais bien qu'il y ait quelqu'un qui puisse m'aider et peut-être la sauver, quoi.
3: À l'aiguille, c'est le docteur Jessica Vuchère.
5: Allez, on est parti.
3: Comme pour les humains, ces dons de sang sont vitaux pour les animaux.
6: On est le pôle central qui permet d'avoir les poches de sang et qui permettent du coup de traiter énormément de pathologies, des anémies, des intoxications, des problèmes médicaux qui détruisent leurs globules rouges. Et on en a énormément en centre de référé, donc oui, on a besoin de poches régulièrement.
3: Alba, elle n'a pas bougé sur la table. La prise de sang n'aura pas duré plus de 5 minutes. Fierté de Valentine.
4: Elle a été super parce que c'est quand même quelque chose de particulier, quoi. Donc franchement... Je suis trop fière d'elle.
3: Pour Alba, ce sera un sac de croquettes offert. Et bien mérité.
2: Absolument. Et comme Alba, votre animal peut aussi donner son sang. Pour ça, plusieurs conditions à remplir, comme pour les humains. Votre chien ou votre chat doit être en bonne santé, pas d'état de sous-nutrition ou d'obésité. Il ne doit pas avoir reçu de transfusion récemment et avoir moins de 8 ans. Des analyses sanguines sont aussi réalisées avant son premier don pour écarter toute transmission de maladie. N'hésitez pas, en tout cas, à poser la question à votre vétérinaire. Tous les candidats sont les bienvenus. Au vu d'une difficulté supplémentaire, les poches de sang animal ne se conservent pas plus de 40 jours.
0: Merci Valentine. On a un candidat hein, du côté de chez vous, me semble-t-il, votre chien Marvin, non ?
2: Pas encore.
0: Pas encore ? Ah, ça va pas tarder, je pense. C'est pour les propriétaires, en tout cas, ou non, d'animaux, d'ailleurs, pour savoir où et comment donner votre sang. Rendez-vous sur le site de l'EFS, l'établissement français du sang. Nous passons tout de suite, en attendant de retrouver l'info, bien sûr, à 7h sur votre radio ici, à votre météo de ce dimanche 14 juin 2026. C'est l'été qui s'installe pour cette seconde partie de week-end, avec tout de même ce matin quelques nuages. Ils sont concentrés principalement le long des côtes en région PACA, sur la moitié sud localement la présence de cumulus de beau temps, mais sinon partout ailleurs déjà un soleil largement présent sur l'ensemble de la France. Et puis en après-midi, les conditions estivales pour ce dimanche, en dépit d'un ciel quand même un petit peu voilé au nord du pays du côté de la métropole lilloise et de sa périphérie. Vos valeurs pour ce dimanche, elles sont le reflet évidemment de cette chaleur ressentie, avec en matinée 17 degrés à Chantilly, 20 degrés pour Strasbourg, 22 à Annecy, ça continue de grimper, allez c'est parti, 24 à Quiberon, 25 pour Besançon, 27 à Bonifacio, 29 du côté de Libourne et de Montélimar, et dans la journée, les maximales comprises entre 26 et 34 degrés, température la plus forte relevée en région bordelaise, à Pessac notamment. 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
0: B.B. King, Muddy Waters ou encore Robert Johnson, trois illustres figures du mouvement blues américain apparu à la fin du 19e siècle, et cette chanson qui pourrait rendre hommage à ces talents immortels. Tout de suite, Michel Jonas et ses joueurs de blues sur votre radio ici à 7h25.

0: Michel Jonas, la musique qui vous chouchoute sur votre radio. Ici, vous retrouviez chez nous en ce dimanche matin à Joueur de Blues.
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0: J-7 avant l'été, ça y est, votre radio ici qui vous met d'ores et déjà sur la route des escapades. Vous tentez votre chance ce matin pour gagner un exemplaire du guide de voyage Michelin. C'est à l'occasion du centenaire de la collection et des tas d'idées pour réveiller votre curiosité cet été. Peut-être vous permettre aussi de trouver le voyage de votre été 2026, Valentine.
3: Un voyage 3 étoiles.
0: Exactement. Allez, 0810 055 056. Dylan, au standard, qui vous sélectionne ce matin pour passer à l'antenne avec nous un petit peu avant 7h. Avec, s'il vous plaît, bien sûr, votre message personnel. À vous de jouer. 0810 055 056. Pour votre musique du dimanche matin, j'aperçois notamment Henri Castelet à l'horizon. Lui aussi sera là juste avant 7h. Never gonna give you up sur votre radio ici. 6h39. Un montant d'amende jamais vu et un nombre de plaintes record dans vie numérique, vie privée. Ce matin avec vous, Valentine Letès, on fait le bilan d'une année 2025 intense en matière de données personnelles.
3: 487 millions d'euros d'amendes prononcées l'année dernière par la CNIL, la Commission nationale de l'informatique et des libertés. C'est inédit et ce n'est pas dû à une hausse des sanctions. Leur nombre est stable par rapport à l'année précédente. Ce montant, il s'explique par deux très grosses amendes. Elles représentent même 97% de cette somme. La première sanction pour Google, 325 millions d'euros à payer au Trésor public pour le dépôt de cookies, des traceurs de notre activité sur Internet, sur nos appareils, au moment de créer un compte et sans nous demander notre consentement. Mais aussi pour l'affichage de publicité entre les mails des utilisateurs de sa messagerie. La deuxième sanction, c'est pour le géant chinois du e-commerce Shein, également épinglé pour un dépôt de cookies sur nos appareils sans notre consentement, dès qu'on visite son site Internet. Et quand on sait que 12 millions de Français en moyenne se sont déjà connectés sur Shein.com, on comprend mieux l'ampleur de l'amende, 150 millions d'euros.
0: Ah oui, ça fait mal à douloureuse, effectivement. Et concernant le nombre de plaintes, Valentine ?
3: Là aussi, le bilan de la CNIL donne le vertige. Plus de 20 000 plaintes ont été déposées auprès de la Commission en 2025, soit une hausse de 10% en un an.
0: Ah oui.
3: L'augmentation s'explique en partie par les fuites de données de plus en plus nombreuses. Celle de l'opérateur Free a généré à elle seule jusqu'à 3 000 dépôts de plaintes de particuliers. Mais aussi, et c'est une bonne nouvelle, par une prise de conscience des Français de plus en plus avertis de leurs droits pour protéger leur vie privée et leurs données personnelles.
0: Et justement, votre droit à l'information, votre droit d'accès ou encore votre droit à l'image, si vous ne les connaissez pas encore, on vous les explique sur ici.fr, page Vie numérique, vie privée. Votre chronique qui sera de retour samedi prochain, 6h38 sur votre radio ici.
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0: 6h42, vous écoutez ici, bon réveil dominical avec nous et avec tout de suite Stéphane Bern, le meilleur de vos voyages dans le temps. Ce matin, nous voyageons au 19e siècle.
8: Imaginez un adolescent qui veut simplement lire, mais à qui personne n'a jamais donné les bons outils. Alors, il décide de les inventer. Nous sommes en 1825 à Paris, à l'Institut des Jeunes Aveugles. À seulement 16 ans, Louis Braille trace l'aboutissement de mois de travail acharné. Il vient de peaufiner un système de points en relief, simple et logique. Et je ne parle pas de son acné, non, même si à 16 ans, elle devait être aussi en relief.
9: Tu as vu mon joli teint ? Je le soigne tous les jours avec l'eau précieuse.
8: 12 ans plus tôt, un accident dans l'atelier de son père l'a rendu aveugle. Depuis, il lit péniblement grâce à de grandes lettres gaufrées, lentes à déchiffrer et impossibles à écrire soi-même. Braille s'est inspiré d'un procédé militaire inventé par Charles Barbier. la lecture nocturne destinée aux soldats pour communiquer dans le noir. Mais la méthode est très complexe et trop lourde. Et dans l'esprit du jeune élève, tout s'éclaire. Il réduit, ordonne, structure. 6 points disposés en 2 colonnes, assez pour former des lettres, des chiffres, la musique et la ponctuation. Un alphabet que l'on peut sentir, apprendre et transmettre.
10: A, B, C, D.
8: On touche du doigt chaque signe, et surtout au génie. Mais la reconnaissance tarde. Le système est d'abord rejeté par l'institution jugée trop audacieux. Et Louis Braille meurt en 1852, sans savoir que son idée s'apprête à conquérir le monde, car dès la fin du 19e siècle, le braille devient la langue universelle du toucher. Aujourd'hui encore, on compte plus de 100 000 ouvrages disponibles en braille à travers le monde, sans compter son usage quotidien dans l'espace public. Preuve que parfois, il suffit de 6 petits points pour voir bien plus loin que les autres et être visionnaire sans même ouvrir les yeux.
0: Ce qui est quand même une sacrée prouesse. Merci beaucoup, cher Stéphane Bern. Le meilleur de vos voyages dans le temps. De retour samedi prochain à 6h43. Et d'ici là, bien sûr, vos inédits dès demain, lundi, sur votre radio ici. Rendez-vous pour ça juste avant les infos de 8h. Il est 7h moins le quart. Valentine, à la une de Rustica cette semaine, ce dossier. Les bons gestes pour réussir ses tomates.
3: Plantation, arrosage, tuteurage. On vous dit tout. Tout pour des tomates parfaites.
0: Et c'est l'une des stars de l'été, évidemment, dans nos potagers. Elle est mise à l'honneur par notre jardinier en chef et directeur des rédactions de Rustica, Alain Delavie, avec nous juste après Indochine sur votre radio ici. Alors, point pour le champ de tomates, mais bel et bien le champ des cygnes. Ça va, vous n'êtes pas trop consterné de la vanne, Valentine ?
3: Non, ça va.
0: Merci.
3: J'ai fait pire.
0: C'est vrai que j'ai déjà fait pire. Mais m'encouragez pas non plus, hein, ce serait dommage.

0: Vous écoutez ici, bonjour à vous Indochine, pour votre réveil du dimanche et cet extrait de l'album Babel, Babel, le chant des cygnes à 6h49.
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0: Les bons gestes pour réussir ses tomates. Voilà le dossier que vous retrouvez à la une de Rustica cette semaine. Focus donc sur les tomates ce matin avec Alain Delavie. Bonjour Alain.
3: Bonjour François-Xavier.
0: Alain, directeur des rédactions de Rustica. Alain, pour réussir ses tomates, il me semble que l'arrosage doit surtout être bien géré dès le départ. Vous me confirmez ?
3: Effectivement, dès le départ, il faut faire très attention à l'arrosage. Une bonne dose d'eau, ça incite les racines à s'enfoncer dans le sol. Donc pour ça, vous allez façonner une cuvette autour du pied que vous venez de planter pour y déverser une bonne quantité d'eau à l'aide d'un arrosoir, ce qui laisse le temps au liquide de s'infiltrer en profondeur et ça va habituer les racines à aller chercher l'eau en profondeur. Et ça, ça les met à l'abri de la sécheresse. Pensez à élargir la cuvette au fur et à mesure de la croissance des plantes. Arrosez copieusement dès que la terre sèche en surface. Ne mouillez pas les feuilles, c'est très important parce que sinon, ça pourrait propager des maladies. Et enfin, un dernier conseil avec l'arrosage. Si vous utilisez de l'eau du robinet, eh bien remplissez votre arrosoir quelques heures avant d'arroser, parce que comme ça, vous aurez une eau à température ambiante et il n'y aura pas de choc thermique pour votre tomate qui en sera encore plus heureuse.
0: Voilà donc pour l'arrosage. Parlons également, Alain, des tiges des tomates. Est-ce qu'il faut les tailler ou pas ?
3: Alors ça, c'est un sujet qui divise les jardiniers. Ah. Il y a des pour et il y a des contre. Alors en fait, il faut savoir qu'un plant de tomate, dès qu'on l'a mis en place, eh bien à la base de chaque feuille nouvelle qui apparaît, il refait d'autres tiges. Mmh. Et en fait, on a tendance à tailler quand on veut avoir des grosses tomates, quand on veut que toutes ces tomates mûrissent dans les régions qui ont des étés un peu courts, on va tailler parce qu'on va concentrer tout le soleil, toute la sève dans les tomates pour qu'elles mûrissent le plus vite possible. Mais sur une tomate cerise, par exemple, on n'a pas tellement besoin de tailler, si ce n'est que quand on laisse pousser une tomate, c'est un vrai buisson, un gros fouillis. C'est pas toujours facile à récolter. Donc voilà, le conseil, c'est de tailler suivant la variété de tomate. Vous allez peut-être aussi voir apparaître à la base une deuxième tige, parce qu'on a tendance à enfoncer beaucoup. Ça, vous la coupez parce que ça sert à rien. Ça va épuiser inutilement la plante qui doit quand même se concentrer sur les tomates. Et puis, en période de forte humidité, je vous déconseille de tailler parce que dès qu'on taille, ça fait une plaie et ça permet aux champignons parasites de se propager. Taillez ou pas taillé, c'est vous qui choisissez en fait, et vous aurez quand même toujours des tomates.
0: Toujours des tomates, et de très belles tomates, parce que nous avons maintenant à notre connaissance ces fameux bons gestes pour réussir ces tomates, et dans ce dossier, vous apprenez également, tout comme moi, que la tomate est auto-fertile. Dossier donc à retrouver à la une de Rustica cette semaine. Merci beaucoup Alain Delavie.
3: Bon dimanche.
0: Également Alain et Rustica, le magazine spécialiste du jardin, et qui est déjà disponible ce week-end chez votre marchand de journaux habituel. Il est 6h52, le plaisir de partager ensemble ce matin, Rick Astley, vous n'avez pas oublié Never Gonna Give You Up, et votre radio ici non plus.

0: Camille Castlet pour l'énergie positive de votre dimanche matin sur votre radio. Ici, vous écoutiez chez nous Never Gonna Give You Up. Il est 6h55. Ce matin, figurez-vous que nous sommes en Seine-et-Marne à Beausseau pour y retrouver Fabienne. Bonjour Fabienne.
1: Bonjour Fabienne.
2: Bonjour François, Xavier. Bonjour Valentine.
0: On est très heureux de vous accueillir en ce dimanche matin, ma chère Fabienne.
2: Je suis très heureuse de vous entendre.
0: Eh ben, écoutez, franchement, le bonheur est partagé. Dites-nous, quel est votre message ?
2: Alors aujourd'hui, je souhaite la Saint-Antoine et Antoinette. Je m'occupe du petit dame qui a 99 ans.
0: Ah.
2: 97, excusez-moi.
0: 97, d'accord.
2: 97 ans, et ben c'est sa fête, je voulais lui souhaiter sa fête aujourd'hui.
1: Eh bien, bonne fête à Antoinette.
0: Ouais.
1: 97 ans, ça veut dire que vous êtes aide à domicile, Fabienne ?
2: Voilà, je m'occupe d'elle matin, midi, soir, on est deux personnes à s'occuper d'elle.
1: C'est un relais.
2: C'est un relais.
0: Et comment se porte Antoinette du haut de ses 97 printemps, ma chère Fabienne ?
2: Antoinette se porte très bien.
0: Ah.
2: Toute sa tête, la joie de vivre.
1: C'est chouette.
0: C'est chouette, ouais.
2: Peut être comme elle, ouais.
1: Et bah, elle, est-ce qu'elle nous écoute ?
2: Là, je ne sais pas si elle dort encore ou quoi, mais normalement, elle vous écoute tous les jours.
1: Bon, et ben, on lui fait un gros bisou au cas où elle est déjà branchée sur le poste.
0: Ouais.
1: Et bonjour Antoinette, bonne fête.
0: Ouais, on vous embrasse bien bien fort toutes les deux, évidemment. Et on vous envoie, nous, avec Valentine, votre guide de voyage Michelin à l'occasion du 100e anniversaire du guide pour, pourquoi pas, partir un petit week-end avec Antoinette, si elle en a la force à un moment donné. Sait-on jamais, ma chère Fabienne ?
2: Sait-on jamais.
0: Bah écoutez, on vous embrasse avec Valentine, on vous souhaite une très belle journée.
2: Je vous remercie, vous aussi.
0: Et plein de courage, évidemment, pour le boulot. Fabienne, qui était avec nous ce matin. Fabienne de Seine-Maritime, sur votre radio. Et il est 6h57. Il est arrivé, bien sûr, pour la revue de presse décalée, pour le meilleur de cette revue de presse, mais surtout pour vous mettre les points sur les i. Willy Rovelli, bonjour.
3: Bonjour tout le monde. Et on commence, bien sûr, avec un point Patrick Bruel.
4: Regarde ma bite.
3: Lundi, Patrick Bruel était en garde à vue. Son sgeg, lui, toujours au garde à vue. Voilà, il a été mis en garde à vue à 8h du matin. Sa demi-baguette devait à peine sortir du four. Les avocats de Patrick Bruel ont dit qu'il se défendrait jusqu'au bout. Ça demande bien de quel bout il parle. Le chanteur Franck Michael est mort. Le plus étonnant en apprenant sa mort, c'est de découvrir qu'il était encore vivant. Franck Michael est mort de chagrin après le décès de sa plus jeune grande fan, Bernadette Chirac. Franck Michael, lui, s'il abusait de ses fans, elle s'en souvenait plus après. Du coup, on attend le biopic, hein, Michael 2. Lynn Renault a assisté vendredi aux obsèques de Bernadette Chirac. Et oui, elle partait en repérage. Une fausse Shakira aurait remplacé la star durant la cérémonie d'ouverture du Mondial 2026. En revanche, c'était bien la vraie Ophélie Meunier, hein, qui présentait la soirée foot sur M6, hein, et ça s'est vu. C'est donc officiel, le pape Léon XIV sera en France du 25 au 28 septembre prochain. Dans un documentaire sur sa vie, le pape apparaît portant une paire de baskets Nike. Oh. Et oui, le fameux Nike ton père. Il met des Nike parce que c'est comme les prêtres avec les enfants, on est bien dedans.
0: Oh.
3: La députée écolo Sandrine Rousseau annonce qu'elle organisera cet été un barbecue vegan géant dans le Finistère. Moi, je trouve que Sandrine Rousseau, derrière ses lunettes, elle a un regard de braise. Sandrine Rousseau, qui côté cuisson, est plus woke que barbecue.
0: Oui.
3: L'enseigne Jiffy crée la polémique en proposant des tétines en forme de sexe.
0: Oh.
3: Jiffy des idées de Zizi. Enfin, la question du jour. À propos de Sandrine Rousseau, est-ce que le compositeur classique préféré des véganes, c'est Jean-Sébastien Bach à légumes ?
0: Oh
3: hey, bah vous avez deux heures. Allez, passez un bon dimanche. Et à tout à l'heure midi.
0: Ce qui nous laisse le temps d'aller faire un tour chez Jiffy. D'ici là, merci beaucoup, Willy Rovelli, à tout à l'heure. Et Valentine Letesse, on se retrouve également tout à l'heure.
1: À 7h30 pour l'info en 90 secondes.
0: Merci de m'avoir accompagné tout de suite. Nous laissons notre fauteuil à l'équipe d'ici matin dans votre région. Bonjour à vous.
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7: Et bonjour à toutes et à tous et merci de nous rejoindre en ce 14 juin 2026 avec Martin Cotta pour vous réveiller ce matin. Bonjour Martin.
8: Bonjour la Normandie.
7: Aujourd'hui c'est la journée mondiale du donneur de sang. On rappelle que donner son sang c'est important, notamment pour sauver d'autres vies. On compte sur vous et toutes les informations sur dondesang.efs.santé.fr. À la réalisation, Thibaut qui vous réveille, également Sylvie à l'accueil qui vous répond au téléphone 02 31 44 48 44.
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7: Sur votre radio locale, ici Normandie, bon réveil, il est 7h. présenté par Martin Cotta. On commence avec ce grand défilé dans le port de Caen hier.
8: 3000 participants à la marche des fiertés, la Pride, pour défendre les droits des personnes gays, lesbiennes, transgenres, avec des messages de liberté. Être qui on veut, aimer qui l'on souhaite en 2026. Élise, normande de 16 ans, est venue aussi exprimer une colère, les larmes aux yeux.
9: En fait, quand j'étais petite, j'ai toujours pensé qu'il y avait quelque chose qui allait pas avec moi. Et en fait, les gens, ils vont pas te croire quand tu vas te dire ce genre de truc. Mais moi, pour moi, c'est important. Et quand j'ai fait mon coming out, je me suis harcelée. Voilà, aujourd'hui, ça va mieux. Et c'est une manière pour montrer qu'on peut se battre ensemble pour cette cause qui est importante quand même. Je comprends pas pourquoi c'est pas acquis dans le monde. Pourtant, c'est tellement important. Je vois pas pourquoi on déteste l'amour comme ça, alors que on est une des communautés les moins toxiques du monde. Je pense que au niveau de la loi, en fait, certains pays font des efforts. Mais ça veut pas dire que c'est acquis et que voilà, tous les jours je subis encore de la discrimination, j'en ai toujours vécu et c'est pour ça que je pense que c'est important. Chaque personne ici est là pour se battre et pour montrer notre soutien, en fait c'est important. Voilà, en fait, je pense que chaque personne qui est ici me donne le courage de continuer à avancer quand la moi de 7 ans n'aurait pas voulu continuer.
8: Et les photos de cette marche des fiertés à Caen sont à voir sur notre site internet ici.fr. Spectaculaire accident sur le viaduc de Calix à Caen. Deux voitures se sont renversées sur le toit après une collision vers 13h30 hier. Une femme de 26 ans et un garçon de 19 ans ont été transportés au CHU de Caen légèrement blessés. Spectaculaire, là aussi, un garage automobile partiellement détruit dans un incendie dans l'Orne à Alençon. Le feu a pris dans une cabine industrielle à l'intérieur en fin d'après-midi. Le garage de 400 mètres carrés jouxte un atelier de 2000 mètres carrés, deux grandes lances, 34 pompiers mobilisés, mais aussi la police et les services d'Enedis. La journée mondiale des donneurs de sang avec des collectes dans des lieux parfois insolites en Normandie, comme au grenier à sel à Honfleur de 10h à 18h. Le grenier à sel, un bâtiment historique du 18e siècle, tout en pierre, couvert de tuiles. L'établissement français du sang rappelle que les besoins sont importants à la veille de l'été et après un mois de mai où les ponts se sont enchaînés.
7: C'est le projet d'une vie.
8: Baptiste Dermilly et son ami Vincent se lancent depuis hier à vélo entre Caen et Rotterdam aux Pays-Bas pour lever des fonds dans la lutte contre le cancer. 800 km à parcourir en deux jours. Le duo a ouvert une cagnotte en ligne. Paul Florequin, vous avez assisté au départ hier, quai Vendeuvre à Caen.
10: Casque sur la tête, tenue moulante sur le corps, Baptiste Dermy règle une dernière fois la hauteur de sa selle.
11: Donc on part avec Vincent, un ami, jusqu'à Rotterdam, presque 800 km en vélo.
10: Un défi qu'il a en tête depuis un peu plus de 6 mois maintenant. Il a bien suivi son programme, mais ce n'est pas un habitué de ses longs trajets sportifs.
11: Pas du tout, c'est mon premier. Il y a un peu de stress forcément, mais excité aussi, enfin content de partir.
10: Après des épreuves compliquées, le vélo est devenu son exutoire.
11: J'ai perdu mon frère il y a 3 ans maintenant. J'ai une amie qui est actuellement malade. J'ai perdu une tante il y a quelques années. Enfin, le cancer nous a quand même pas mal impacté. Donc du coup, je me suis lancé ce défi-là. Ouvrir une cagnotte pour récolter des fonds. Puis voilà.
10: Sur la cagnotte en ligne, 1500 euros ont déjà été récoltés pour la Ligue contre le cancer. Et le binôme espère atteindre la barre des 5000 euros à leur retour. Marie-Christine Triquet, trésorière de l'association dans le Calvados, est venue les encourager.
12: Nous ne vivons que grâce aux dons. Donc nous sommes toujours à la recherche de dons. Et s'il n'y a pas de dons, il n'y a pas de recherche.
10: Parmi les proches présents, il y a Juliette, la compagne de Baptiste. Elle a l'impression que cette maladie n'épargne aucune famille, donc elle soutient son mari.
13: Ah bah c'est génial, parce qu'on a été touchés par le cancer dans notre famille, que ce soit de sa famille à lui et de ma famille. Moi, mon père, une amie, ça fait beaucoup, quoi, en peu de temps.
10: Le binôme de cyclistes espère atteindre Rotterdam dans la nuit de dimanche à lundi.
8: Et sur ici.fr, vous retrouvez le lien de la cagnotte en ligne pour la lutte contre le cancer. Il est en train de bluffer son petit monde aux 24 heures du Mans. Le pilote de Bayeux, Adrien Cloménil, 19 ans, est pour l'instant quatrième de sa catégorie LMP2, hein, avec son équipe suisse CLX Motorsport. C'est une sacrée performance. C'est la première fois qu'il tient un volant sur les 24 heures. Chez les hypercars, les deux Alpines sont pour l'instant 6e et 9e, au même tour donc que les voitures de tête, dont la leader, une Cadillac. Le handball normand est décidément au firmament après la montée en Star League des Vikings de Caen. Eh bien, les joueuses de Colombelles sont sacrées championnes de France de National 2. Victoire hier 36 à 28 contre le club réunionnais de Caz-Cressonnière. Une seule journée par contre pour l'Ornais Guillaume Martin sur le Tour Auvergne-Rhône-Alpes. Hier, c'est du cyclisme. Au terme de la 7e étape, le coureur de la Groupama FDJ dégringole de la 3e à la 11e place du classement général. Le Bayeuxin Kevin Vauclin est 14e avant la 8e étape aujourd'hui entre Beaufort et le plateau de Solaison.
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8: On ne va pas chercher bien loin, Maxime. Ouais. Aujourd'hui, il fait beau.
7: Je pense que tout est dit. Ça va être un franc soleil que l'on observe aujourd'hui dans le Calvados et l'Orne selon Météo France, avec tout au plus quelques nuages très discrets avec un vent de nord à nord-est modéré dans l'Orne.
8: Et côté température, des températures maximales comprises entre 19 et 28 degrés.
7: Pour les maximales, actuellement à 7h et 6 minutes, nous observons 11 degrés à Lisieux, 12 à Orbec, Ouistreham, Saint-Hyacinthe du Harcouët, 13 à Saint-Pierre-sur-Dives, 14 à Vire, Villers-Bocage, Falaise-Flers, Le Merlerot et Pont-Torson dans le Sud-Manche, 15 du côté de Honfleur, Avranches, Carouge, Juvigny, Sous-Andaine, Argentan et Alençon, 16 à Bayeux.
8: Et pour demain lundi, c'est une journée presque aussi belle qui nous attend.
7: Soleil très présent le matin partout, quelques nuages durant le début de journée, nuages qui vont prendre un peu plus de place l'après-midi, des éclaircies qui restent malgré tout belles dans le Calvados, temps similaire dans l'Orne. Température maximale en légère hausse de 28 à 30 degrés et jusqu'à 26 degrés sur la côte de Nacre.
8: Ouais, la côte de Nacre justement avec un vent de nord-est entre 5 et 10 nœuds.
7: Force 2 à 3 Beaufort, même scénario sur la côte fleurie. Une mer belle, température de la mer entre 15 et 17 degrés. Les coefficients de marée du côté d'Arromanche. Les bains 83 ce matin, 87 cet après-midi. La pleine mer prévue à 9h50, retour à la basse mer à 17h13. A tout à l'heure Martin.
8: A tout à l'heure.
7: Pour l'info à 7h30. Un coup d'œil sur le trafic désormais, c'est Bison Futé qui vient de nous le communiquer, cet événement. Un animal errant sur l'autoroute A28 en direction d'Alençon vers Rouen, juste avant, je regardais, donc c'est à Croisy, juste avant la Ferté en Ouche, même Gassé, on va le dire plus précisément, sur la voie de gauche. Donc soyez vigilants si vous êtes à proximité de la commune de Croisy dans l'Orne. Et si vous voyez d'autres incidents, parce que pour l'instant rien n'a été signalé d'autre par rapport à Bison Futé, vous pouvez nous contacter dès à présent 02 31 44 48 44. Vous contactez Sylvie et on vous prévient de tous les incidents sur la route en ce début de matinée. J'en profite également pour vous indiquer que sur notre site ici.fr, vous pouvez aller chercher évidemment cette carte interactive vous permettant de chercher du carburant proche de chez vous.
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7: Et débutons cette journée sous le soleil avec Laurent Voulzy qui vous accompagne avec un peu de rock. Oui, il vous met de bonne humeur. Rock Collection.

0: Rock Collection, Laurent Voulzy, merci de votre fidélité sur votre radio locale ici Normandie, dans le Calvados, à Grenteville, avec ce vide-grenier au profit de l'association de pédiatrie médicale du CHU de Caen. C'est à retrouver sur le stade de foot de la commune, aujourd'hui de 8h à 18h.
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0: Dans quelques minutes, nous partons en direction de Vieux-la-Romaine pour continuer d'évoquer ces journées européennes de l'archéologie. Que va-t-on vivre sur place? Quelles sont les animations aujourd'hui? Réponse juste après votre cours de patois normand où l'on vous parle de construction absolue.
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3: La Française des Jeux lance un avis de recherche dans l'Orne. C'est peut-être vous, Rodolphe, un gagnant d'un jackpot de 13 millions d'euros. Ne s'est toujours pas fait connaître.
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4: Le choc à Bréville-les-Monts dans le Calvados. À quelques jours seulement des commémorations du D-Day, la mairie a porté plainte après le vol d'une sculpture en bronze représentant un Piper.
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0: Chaque week-end, nous parlons normand avec Stéphane Lenné dans votre chronique Bonjour Ici Normandie. Bonjour Stéphane.
5: Bonjour Maxime.
0: De quoi allez-vous nous parler aujourd'hui?
5: Dimanche dernier, c'était la fête Dieu. Je ne vais pas revenir sur cette fête religieuse, à laquelle j'ai déjà fait allusion, mais plutôt sur la construction de l'expression.
0: Vous voulez dire la formation fête Dieu avec deux noms qui se suivent?
5: Oui, c'est cela Maxime. Il existait trois constructions possibles du complément du nom en ancien français. Une construction absolue, qu'on appelle aussi savamment amorphème zéro, héritée du génitif latin. Cette tournure est employée lorsque le complément désigne une personne déterminée. Dieu, un nom propre, un personnage puissant, ou un nom déterminé par un possessif, la maison sa mère. Normalement, le déterminé suit le déterminant, mais on peut trouver l'inverse. Dieu merci, la pitié de Dieu. En français moderne, cette tournure est restée dans des expressions figées. L'hôtel Dieu, Dieu merci, la tour le roi.
0: C'est cette construction-là que l'on a dans l'expression la fête Dieu, c'est ça?
5: Oui, exactement. Les deux autres constructions étaient les suivantes. La construction avec la préposition à, on pouvait l'employer si le complément désignait une ou plusieurs personnes, déterminées ou non. Cette tournure concurrençait la construction absolue, sauf avec un nom propre. En français moderne, on la retrouve dans le langage familier, la voiture au voisin. La construction avec la préposition « de », cette tournure est équivalente aux deux autres, mais elle était préférée lorsque le complément désignait un animal, la selle del cheval, la selle du cheval, ou un objet inanimé, la porte du châtel, la porte du château. C'est devenu la construction courante en français moderne.
0: Mais il y a une dimension régionale encore aujourd'hui à ces constructions?
5: Oui, Maxime. Car la construction absolue se retrouve dans un certain nombre de toponymes, de noms de lieux. Par exemple, chaise Dieu du Teil, dans l'Eure, qui repose sur chaise, réflexe du latin cassa, maison. C'est la maison de Dieu, comme la chaise Dieu en Haute-Loire. Vous avez aussi le mont Saint-Michel, on dirait aujourd'hui le mont de Saint-Michel. Ou mont Saint-Aignan, le mont de Saint-Aignan, qui devrait d'ailleurs plutôt se prononcer Agnan. Ou encore la rue Saint-Pierre en Seine-Maritime.
0: Dieu et ses saints donc.
5: Oui, mais aussi les serviteurs de Dieu. Ainsi, Fresne l'archevêque renvoie à l'archevêque de Rouen, Bois-l'évêque peut-être aussi, Illier l'évêque fait assurément référence à l'évêque d'Évreux, et Pont-l'évêque à celui de Lisieux qui avait fait construire là un pont sur la Touque qui lui permettait de percevoir des taxes. C'était le pont de l'évêque. Fontaine-l'Abbé, nom de deux localités de l'Eure, évoque une fontaine appartenant à l'abbaye de Bernay, tandis que la Ferrière au Doyen fait référence au doyen de la cathédrale de Bayeux, qui était seigneur et baron de la Ferrière au Doyen.
0: Et que de religieux alors?
5: Non, les personnages laïcs aussi, à commencer par le roi, dans Bois-le-Roi, dans l'Eure. Le bois du roi, allusion à la forêt d'Ivry, qui appartenait au domaine royal. Ban-le-Comte doit son nom au comte de Rouen, premier titre des ducs de Normandie. Lépinay-le-Comte, au comte de Mortain et de Domfront. Saint-Sauveur-le-Vicomte, au vicomte du Cotentin. Et le mini-vicomte, un vicomte, que je n'ai pas encore identifié.
0: Toujours très intéressant. Merci Stéphane et bonjour.
5: Bonjour.
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1: Conduire sur votre radio locale, ici Normandie, c'était Louane. Dans le Calvados, en ce dimanche, nous continuons d'évoquer ces journées européennes pour profiter des animations. Nous sommes à Vieux-la-Romaine avec Hélène Farcy. Bonjour Hélène.
2: Bonjour.
1: Chargée de communication et de médiation au musée, on peut le dire, l'archéologie fait partie du quotidien du musée de Vieux-la-Romaine. Vous avez des ateliers de restauration, de pièces anciennes, ce qui permet aussi de montrer au public l'histoire avec un grand H.
2: Oui, tout à fait. On est un musée d'archéologie, on est un musée de sites archéologiques, donc nos collections sont constituées dans leur totalité d'objets archéologiques. Et puis, on a un service d'archéologie rattaché au département, comme le musée du Calvados. Donc, l'archéologie, oui, c'est notre ADN, on peut le dire. Ouais.
1: Pour parler de l'archéologie dans le sens large du terme, comment ça se passe chez vous au musée de Vieux-la-Romaine? Comment vous restaurez des œuvres?
2: Alors, les œuvres, elles sont d'abord découvertes sur site, puisque c'est les fouilles menées à Vieux qui vont permettre ensuite de constituer des collections pour le musée.
1: Oui.
2: On n'a pas d'atelier de restauration au musée de Vieux-la-Romaine. On confie ça à des restaurateurs. Mais par contre, toute la partie qu'on appelle de régie des collections, donc étude des collections, s'assurer de leur état sanitaire, etc., est gérée par notre régisseur des collections.
1: Et en ce week-end, vous proposez différentes animations avec un atelier Récolte ton doudou. Mais en quoi ça consiste? Qu'est-ce que c'est?
2: Oui, alors c'est une façon d'expliquer un peu facile. Non, ce qu'est le récollement, ce qui est pas simple, qui parle à personne, à part dans le milieu des musées. Le récollement, c'est une des missions principales des musées, c'est vérifier tous les 10 ans la présence de nos collections, leur état sanitaire, etc. Où ils se trouvent, est-ce qu'ils sont en bon état, est-ce qu'il faut entamer des restaurations, etc., etc. On a décidé de récolter les doudous des enfants. Donc les doudous des enfants deviennent de véritables œuvres d'art et objets archéologiques pour le week-end. Et on va faire ça très très sérieusement, observer notre doudou. Comment on peut le décrire? Est-ce qu'il y a des manques? Est-ce qu'il lui manquerait pas un petit œil, un membre? On va travailler sur les doudous.
1: Et on rappelle qu'aucun doudou n'a été maltraité pendant cette période.
2: Évidemment.
1: Visite couplée commentée au musée de Vieux-la-Romaine avec l'université de Caen. Nous restons à Rome pour ces expositions.
2: Oui, alors c'est dans le cadre de notre exposition Rome du mythe au virtuel. Et en effet, la médiatrice du plan de Rome de l'université de Caen va venir proposer 3 fois dans la journée des visites virtuelles de Rome. Donc là, c'est vraiment le travail de l'université qui est mis en avant, qui depuis les années 90 s'attache à restituer Rome en virtuel. Et donc là, on propose aux visiteurs un voyage à Rome, tout simplement.
1: En plus de ça, visite commentée du quartier du Forum également.
2: Tout à fait. Donc là, c'est avec les guides du musée, partir découvrir le chantier de fouilles du Forum, qui est notre dernier chantier de fouilles mené à Vieux, mais découvrir aussi tout le quartier autour de ce Forum. Le Forum, c'est la place publique d'une ville romaine, c'est le centre-ville d'aujourd'hui, pour nous, en équivalent. Donc on va expliquer tout ce quartier qui était vraiment le cœur battant de cette ville.
1: Merci Hélène Farcy d'avoir été avec nous ce matin.
2: Avec plaisir, merci à vous.
1: Chargée de communication et médiation pour parler de ces journées européennes de l'archéologie au musée de Vieux-la-Romaine. Toutes les informations sur vieuxlaromaine.fr et bon dimanche à vous.
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1: Et des cadeaux à vous faire gagner avec votre exemplaire du DVD de la comédie Le Marsupilami. C'est à gagner sur votre antenne. Un film réalisé par Philippe Lachaud avec notamment Tariq Boudali, Julien Ruti, Jamel Debbouze, Élodie Fontan, Jean Reno et bien d'autres acteurs encore sur place. Avec un énorme succès d'ailleurs au cinéma, plus de 6 millions de téléspectateurs pour Le Marsupilami. Alors je vous propose d'écouter un extrait évidemment.
5: Il y a 3 règles. Règle numéro 1. Ne jamais ouvrir le colis. Règle numéro 2. En prendre le plus grand soin.
6: Il l'a eu !
5: Règle numéro 3. Être le plus discret possible.
7: Non, mais tu vas là, du coup !
1: La discrétion, c'est pas leur fort. Pour remporter votre DVD du Marsupilami, voici la question. On parle de la bande dessinée du Marsupilami, la bande dessinée originale. Elle a été créée par qui? Est-ce qu'elle a été créée par Hergé ou par Franquin? Bonjour, bonne chance à tous.
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0: of the Common Arts, ici votre radio locale en Normandie dans l'Orne, à Flers, avec le spectacle de danse par Oxygène qui fête ses 35 ans entre Zumba, cardio, danse, danse africaine aussi, hip-hop et bien plus. Aujourd'hui c'est au Forum de Flers à 14h. Dans quelques minutes, vous allez pouvoir retrouver l'info d'ici avec Martin Cotta pour ne rien manquer de votre actualité locale et nous irons faire un tour du côté de vos prévisions météo et conditions de circulation. Restez bien avec nous.
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0: Votre DVD du Marsupilami, c'est à gagner sur notre antenne, cette comédie par Philippe Lachaud qui a récolté près de 6 millions de téléspectateurs au cinéma, un énorme succès. Nous allons jouer dans l'Orne à Durcé avec Nicolas. Bonjour Nicolas.
4: Bonjour.
0: Voilà, vous allez bien ce matin, ce dimanche?
4: Ah, très bien, oui.
0: Bon, vu qu'il fait beau aujourd'hui, vous allez faire quoi de beau?
4: Travailler du coup.
0: Ah, travailler, vous travaillez dans quoi?
4: L'agriculture, je suis agriculteur.
0: Agriculteur, ah bah oui, il y en a besoin des agriculteurs tous les jours. C'est à vous, ouais. Cultivez quoi?
4: On produit du lait et un peu de céréales.
0: Pareil, dans une ferme juste à côté de Durcé, c'est ça?
4: C'est ça, oui.
0: Eh bah écoutez, vous allez voir... Travaillez sous le soleil, hein. Mettez bien de la crème solaire, hein. C'est important. Hein. Bon, pour remporter votre DVD du Marsupilami, Nicolas, voici la question. La bande dessinée Marsupilami originale, elle a été créée par qui? Par Hergé ou par Franquin?
4: Franquin.
0: Franquin, c'est une bonne réponse. Hergé, c'est le dessinateur de la célèbre BD Tintin, Les Aventures de Tintin. Voilà, ne pas confondre évidemment. Votre DVD du Marsupilami, c'est pour vous. Bravo Nicolas.
4: D'accord. Merci beaucoup.
0: On n'a plus qu'à vous souhaiter aussi bon courage pour le travail. Quelle est votre radio locale en Normandie, Nicolas?
4: Ici Normandie.
0: Merci beaucoup Nicolas, j'ai plus qu'à vous souhaiter un bon dimanche. Bon courage à vous.
4: Merci, bonne
0: Merci,
4: journée.
0: Au revoir.
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0: Dans quelques instants, l'info d'ici, c'est avec vous Martin Cotta.
5: On reparle du semi-marathon de la Liberté, c'était dimanche dernier. Une des participantes a réussi à terminer la course grâce à une de nos collègues ici, à ICI Normandie. Les retrouvailles, eh bien, c'était cette semaine. On vous raconte tout ça dans quelques instants.
0: Les prévisions météo sont à suivre dans quelques instants. À 7h30, le tour de l'actu en France et dans le monde. Le 90 secondes, c'est avec vous Valentine Lottès.
6: Le calendrier n'est pas du même avis, mais c'est déjà l'été, avec le début d'une nouvelle vague de chaleur ce week-end. Jusqu'à 35 degrés annoncés du sud-ouest à la Provence, des températures attendues jusqu'au nord de la France à partir d'après-demain, mardi. Les médecins limités dans la prescription des arrêts maladie au 1er septembre. À cette date, un arrêt de travail ne pourra plus dépasser un mois à la première prescription et sa prolongation sera limitée à 2 mois, sauf exception. Une mesure pour limiter le coût de ces arrêts pour la sécurité sociale en forte augmentation depuis le Covid. Vu par un témoin, les jambes en sang et une couette à la main, une jeune femme de 19 ans est mise en examen en Alsace pour tentative de meurtre sur son nouveau-né, un bébé de quelques heures, abandonné en lisière de forêt la semaine dernière. 16 000 policiers, gendarmes, pompiers, gardes-frontières mobilisés et des manifestants par milliers attendus ce dimanche à la frontière suisse pour protester contre le G7 déviant en Haute-Savoie et dénoncer la politique des grandes économies du monde. Le sommet commence demain. Promesse tenue pour cette première grande affiche du mondial de football. Le Maroc a neutralisé les Brésiliens un partout cette nuit. Aujourd'hui, le tout petit poussé de la compétition entre en lice. Le Curaçao affronte le géant allemand. La désillusion des Spurs et de Victor Wembanyama. Le basketteur français n'a pas remporté la finale de NBA avec son équipe de San Antonio, battue cette nuit par les Knicks de New York.
5: Merci Valentine Letès. L'info d'ici, une semaine après le semi-marathon de la Liberté. Les corps se remettent doucement de ce gros effort de plus de 21 km entre Pegasus Bridge et Caen. Cette semaine, dans les locaux de votre radio locale, deux participantes se sont retrouvées. Loane, étudiante en médecine, a réussi à finir la course grâce au soutien de Lucie, notre collègue ici, la radio. Loane est venue la remercier chaleureusement et Jeanne d'Anglejean, vous avez assisté à ces retrouvailles.
7: Des retrouvailles pleines d'émotions. Loane a les larmes aux yeux quand elle prend Lucie dans ses bras.
8: Je suis très contente.
7: Les coureuses ne pensaient pas se revoir.
8: On s'est quitté un peu.
9: C'est ça.
8: Le semi, quoi.
9: C'est
8: la rencontre éphémère. Dès que je suis arrivée, j'ai aussitôt parlé de toi à ma maman et à mon copain.
9: Je suis tellement contente de savoir que tu l'as terminé en courant.
8: Oui.
9: Tu l'avais le mental.
8: Ouais.
7: Dimanche, au 10e kilomètre, Loane est à deux doigts d'abandonner.
8: Mais si j'avais craqué plus tard, j'aurais pas rencontré Lucie. Donc, ça valait le coup.
7: Alors, Lucie lui prend la main et la motive à courir.
8: Si tu t'étais pas retournée, que tu m'avais pas tendu la main en me disant, allez, j'aurais cherché un bus ou est-ce qu'on vient de me chercher, j'aurais clairement pas été jusqu'au bout.
9: Ah bah, du coup, j'ai tout gagné.
7: Aider Loane, ça a aidé Lucie à finir sa course.
9: Parce que j'étais plus seule, on l'a fait ensemble. On se donnait des objectifs, on voit le panneau, on y va, on continue, on court.
7: Et les centaines d'encouragements reçus, ils sont aussi pour quelque chose.
9: Et puis les gens sur le parcours qui nous félicitent, qui scandent notre prénom, on les connaît pas, mais ils prennent la peine de lire notre prénom et de nous encourager. Ouais. On s'est fait dépasser par des marathoniens qui étaient plus extraordinaires les uns que les autres.
8: Et qui étaient plus en forme que nous.
9: Plus en forme, sans aucun doute, et qui nous encourageait. C'est presque fini, il faut y aller, c'est génial ce que vous avez fait.
7: Et Loane s'était promis de finir cette course.
8: Il y a encore un an et demi, j'étais obèse, j'avais de l'asthme, je pouvais plus lacer mes chaussures sans avoir la respiration coupée. Donc là, le semi, c'était vraiment super personnel de me dire, j'arrivais pas à faire mes lacets, et là, je cours un semi-marathon, quoi. Donc c'est vrai que vraiment, t'es arrivé au moment parfait, là où la tête n'allait plus, où la solitude pesait trop, en fait, t'es arrivé, toi, tranquillement, tu m'as tendu la main et t'as fait tout s'envoler. Et
9: je crois qu'on se ressemble beaucoup pour plein de choses. Il n'y a sûrement pas de hasard, on a dû se retrouver pour les bonnes raisons. C'est la belle histoire de ce premier semi.
7: Si Lucie précise premier, c'est parce qu'elles se sont fait une promesse.
8: On s'en retrouvera l'année prochaine. Bon, cette fois, plus en vain. Pas de craquage pour aucune de nous deux cette fois.
9: Non, et puis du début jusqu'à la fin.
8: Du début jusqu'à la fin, on franchira la ligne d'arrivée ensemble cette fois.
7: D'ici là, elles ont prévu de garder contact pour s'encourager en cas de coup de mou.
5: Le rendez-vous est pris donc. Cette belle histoire de solidarité est à retrouver sur l'application ici. Faut-il un casino à Honfleur? Nous verrons à 8h que le conseil municipal se déchire sur le sujet. Et puis les fameux blinis, ces toasts qu'on adore à l'apéro, sont fabriqués chez nous, en Normandie, à Troarn. Reportage dans le journal de 8h. La météo, ça rime avec apéro parce qu'il fait bon, Maxime, aujourd'hui.
10: Toujours avec modération. Mais par contre, le soleil, on peut le consommer sans modération avec de la crème solaire, évidemment, parce qu'il va être bien présent aujourd'hui dans le Calvados et l'Orne, selon Météo France. Tout au plus, quelques nuages très discrets avec ce vent de nord à nord-est modéré dans l'Orne.
5: Et donc, des températures maximales comprises entre 19 et 28 degrés.
10: D'où la crème solaire, ça va être très important d'en mettre aujourd'hui. Actuellement, à 7h35, il fait 11 à Lisieux, 12 à Orbec, Ouistreham et Saint-Hilaire-du-Harcouët, 13 à Saint-Pierre-sur-Dives, 14 du côté de Falaise, de Flers-le-Merlereau, Pont-Torson également, 14 degrés à Villers-Bocage, 15 du côté d'Avranches, Carrouge, Juvigny-sous-Andaine, Argentan et Alençon, 16 à Bayeux.
5: Et demain, la journée promet d'être belle aussi.
10: Voilà, le soleil très présent le matin partout avec quelques nuages dès le début de journée. Des nuages qui prendront plus de place l'après-midi, des éclaircies qui restent malgré tout belles dans le Calvados. Des températures maximales en légère hausse de 28 à 30 degrés jusqu'à 26 degrés sur la côte de Nacre.
5: Et sur la côte de Nacre, on note un vent de nord-est 5 à 10 nœuds, force 2 à 3 Beaufort et même scénario sur la côte fluorine Merbel.
10: Température de la mer entre 15 et 17 degrés. Les coefficients de marée à Courseul-sur-Mer 83 ce matin, 87 cet après-midi. La pleine mer prévue à 10h tout pile. Retour à la basse mer à 17h21. A tout à l'heure, Martin.
5: À 8h.
10: Voilà pour le journal de 8h.
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10: On rappelle cet animal errant qui est sur l'autoroute A28 en direction de Rouen, de Alençon vers Rouen. Une voie est neutralisée, c'est la voie de gauche dans la commune de Croisy, juste avant Gassé. Et un autre incident selon Bison Futé, c'est un véhicule arrêté toujours dans l'Orne sur cette autoroute A28 de Rouen en direction de Tours, à Cerisé, situé sur la bretelle de l'échangeur. Soyez vigilants si vous êtes dans le secteur. Et si vous avez d'autres incidents, si vous voyez d'autres incidents, vous pouvez nous contacter pour nous prévenir 02 31 44 48 44. Je vous invite également à voir où il y a du carburant proche de chez vous grâce à notre carte interactive consultable sur notre site ici.fr. drames qui, eux, se poursuivent à Caen dans le secteur du chemin vert entre les rues de Touraine et de Champagne, ce qui réduit le nombre de voies jusqu'en fin juin. Impact important à signaler entre les rues Alfred de Musset et de Cussy. Rue fermée à la circulation, déviation par la rue Franqueville. Et toutes les informations sur les travaux du tram à retrouver et sur le site projet-tramway.canlamer.fr.
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10: Et je vous propose de continuer de vous réveiller dans la douceur avec un café, un jus.

0: sommeil, Étienne Dao, ici Normandie, votre radio locale dans l'Orne, du côté d'Alençon, avec la fête du conservatoire. C'est ce mercredi 17 juin de 10h à 20h au conservatoire, à l'auditorium et à la médiathèque. Et toutes les informations sur ces festivités sur cu-alençon.fr.
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0: Vous le savez, chaque week-end, on se met à table avec Anne Crochard du Petit Futé. Salut Anne.
3: Hello, bonjour Maxime.
0: Aujourd'hui, on parle de quoi?
3: Eh ben, on parle du bouillon Saint-Martin.
0: Ah.
3: Oui, exactement. Donc, ambiance de vrai bouillon, hein, parisien, tu vois un petit peu. Donc, les serveurs sont habillés en noir et blanc, les plateaux levés au-dessus des tables. Je te mets un peu la scène, hein, tu vois. Les brouhahs vivants de des tables d'à côté, la déco très sympa, deux salles, une belle terrasse, l'atmosphère hyper conviviale, ça je le répète. Et le restaurateur Adrien a su rebondir depuis quelques mois, parce qu'après avoir tenu un bar à manger, tu vois, un peu accessible pour tout,
0: oui, il
3: a ouvert ce bouillon. Et c'est tout à son honneur, parce que ça fait du bien. On mange sainement, on est assis, on est bien servi, et loin de certains street food, tu vois, je reparle encore, devenus très chers. Et même si t'es pressé le midi, bah, du coup, ils servent assez rapidement.
0: Une superbe adresse. Donc sur Caen, qu'est-ce qu'on mange de bon au bouillon Saint-Martin?
3: Eh bien, tu vois, la cuisine française, simple et généreuse.
0: Ah.
3: L'œuf maillot, le moins cher de Caen, je dirais.
0: Oui.
3: Des carottes râpées, une terrine de campagne, je parle des entrées, hein, soupe à l'oignon gratiné, poireau vinaigré.
0: Les escargots, beurre persillé, ça donne envie aussi. Oh.
3: Comment tu sais qu'il y a ça?
0: Ah, parce que c'est écrit sur ma feuille.
3: Ah,
0: c'est
3: ouais,
0: écrit sur ma
3: exactement.
0: Feuille. Mais oui, ça a l'air trop bon.
3: Ouais, c'est trop bon. Des céleri, voilà, ça c'est pour les entrées. Et puis, en plat, bah, je te parle du bœuf bourguignon, croque monsieur truffé avec frites, des coquillettes, jambon, tu vois, quelque chose de simple.
0: Oui.
3: Cuisse de poulet avec des légumes. Et là, ça, on est autour de 11,50. Des poêlés de légumes. Les garnitures aussi, bah, tu peux mettre de la purée, de la salade verte, des coquillettes, des frites. En fait, ce que tu veux. Et il y a aussi la possibilité d'ajouter des petites sauces. Tu vois, mais vraiment, c'est très simple et pas cher. Puis en dessert, il y a du fromage. Ça moins de 2 euros, ta part de camembert. Ils te proposent aussi de la tome de Normandie. Puis en dessert, évidemment, du classique, mousse au chocolat, crumble aux pommes. Tu vois, les desserts sont autour de 4,50. Brioche perdue, riolet, et j'en passe, des meilleurs. Ne pas s'attendre à des portions vraiment trop grosses non plus.
0: Hein. Ah d'accord.
3: Voilà.
0: Oui, oui.
3: Mais le prix à côté, il est pas très gros non plus.
0: Donc côté prix, on est plutôt sur un équilibre.
3: On est sur un équilibre. Franchement, tu peux manger pour moins de 20 euros. Hein. Franchement.
0: Ah.
3: Et bien manger.
0: Oui, donc c'est plutôt pas mal.
3: Oui.
0: Et donc en termes de portions, c'est sans excès.
3: C'est exactement sans excès. L'addition est vraiment raisonnable. L'esprit bouillon accessible, c'est ce que ça veut dire. Hein. Petite cantine, mais avec les moyens. Le service est vivant et efficace. La décoration très bouillon parisien, avec beaucoup de blanc et une terrasse élégante. Des petites décos à droite à gauche, des petits accessoires d'Adrien. On réunit aussi toutes les générations, ça c'est vachement sympa. Et toutes les nationalités, parce que j'ai vu beaucoup d'étrangers aussi venir. Un vrai lieu de rendez-vous, très agréable, je le répète. Et en plus, on peut privatiser la salle à l'étage.
0: Le bouillon Saint-Martin, c'est à Caen, c'est ouvert 7 jours sur 7 au 21 Place Saint-Martin. Et vous pouvez bien sûr manger le midi et le soir avec une grande terrasse, deux salles privatisables. Toutes les informations à retrouver sur notre site ici.fr. Merci Anne.
3: Et ça fait du bien quand même.
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0: je suis, c'est Florent Pagny. Chaque semaine, Benjamin Cuc, journaliste de l'automobile pour votre radio ici, nous aide à rouler malin. Aujourd'hui, Benjamin, une situation stressante que beaucoup d'automobilistes connaissent. Une ambulance, les pompiers, la police derrière vous et vous êtes bloqué à un feu rouge. Que faire? Peut-on avancer, voire franchir le feu rouge?
1: Eh bien, paradoxalement, la situation peut devenir très compliquée. Parce qu'en théorie, les véhicules prioritaires, pompiers, SAMU, police ou gendarmerie, doivent pouvoir passer rapidement. Mais de l'autre côté, franchir un feu rouge reste une infraction. Résultat, beaucoup d'automobilistes avancent instinctivement pour dégager le passage et se retrouvent ensuite verbalisés par une caméra automatique ou de vidéo-verbalisation. Et cela arrive réellement. Car le radar ou la caméra dopée à l'intelligence artificielle, eux, ne voient pas forcément le contexte.
0: Oui, mais Benjamin, on est quand même censé laisser passer les secours.
1: Bien sûr, et c'est là toute l'absurdité du système. Le code de la route impose de faciliter le passage des véhicules prioritaires en intervention. Mais il ne donne pas un droit automatique de franchir un feu rouge. Donc dans les faits, il faut essayer de dégager le passage sans se mettre en infraction ni créer de danger. Le problème, c'est qu'en ville, avec des rues étroites, des sas de vélos et des voitures partout, ce n'est pas toujours possible. Et certains automobilistes reçoivent ensuite un PV automatique pour avoir dépassé la ligne du feu. On se retrouve parfois sanctionné pour avoir voulu bien faire.
0: Alors concrètement, que faut-il faire si cela arrive?
1: D'abord, gardez son calme. Si vous pouvez légèrement avancer sans franchir complètement le feu, faites-le. Et si vous devez réellement dépasser la ligne ou franchir le feu pour laisser passer un véhicule prioritaire et que vous recevez ensuite une amende, il faut la contester. Dans votre contestation, il faut expliquer précisément la situation, date, lieu, présence d'un véhicule prioritaire évidemment, éventuellement témoin ou image de dashcam, la caméra embarquée sur le tableau de bord. Parce qu'en droit, on peut invoquer ce qu'on appelle l'état de nécessité. Et dans beaucoup de cas, les contestations aboutissent favorablement. Malheureusement, cela nécessite pas mal de temps et d'énergie. Bonne route.
0: Merci Benjamin Cuc et rendez-vous tous les week-ends à cette heure-ci avec vos conseils pour rouler malin.
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0: Sandra avec Maria Magdalena sur votre radio ici Normandie. Le journal de 8h présenté par Martin Cotta, c'est à suivre dans 5 minutes désormais. Nous irons voir également le temps qu'il fera dans les jours à venir. Spoiler alerte, il fera beau.
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0: Chameau, chapitre ou chat-huteur, nos chats règnent en maître dans nos foyers. Pourtant, nous en sommes tous gaga, Béa et Baba. La preuve, tout de suite avec Fred Ballard et ses charlots dans l'humour en tube.
5: Mire, il est dingue de moi, il m'a choisi, voyez-vous.
6: Ah mais merde.
5: Tu mords pas ton père? Voilà, il mord son père.
7: Ah ben oui, mais quand on a un père qui s'appelle Daniel Prévost, il faut savoir mordre le père pour se faire une place au soleil et sur le canapé. Mimir a beau faire le maximum de bruit pour marquer son territoire, ses humains en redemandent.
5: La nuit, ça c'est formidable, on est en train de dormir tranquillement et d'un seul coup, on entend des notes. Eh bien c'est Mimir qui est en train de jouer un nocturne de Frédéric Chopin. Je vais tout dire sur toi, voilà, monsieur est un voleur de cacahuètes et de saucissons. Alors là, je lui dis, vous êtes un crétin, vous êtes un minable, c'est scandaleux. Quand je suis en colère, je le vouvoie.
7: Voilà, bah, ça c'est un bon début hein, dans l'apprentissage du chat pardeur. Un vouvoiement et quelques insultes bien envoyées, chat vous remet les idées en place. Et c'est ce qu'on va conseiller à Jérémy Crédville pour son chat noctambule.
8: À 5h du mat, dans la maison, devant la porte d'entrée. Toi, la tête dans le cul, tu descends, tu ouvres la porte. Tu crois qu'il va sortir? Non, il va se lécher le cul dans le canapé. Non. Et c'est l'être le plus aimé de la maison, attention. Hein. Il gueule à 5h du mat, il se lèche le fiac dans le canapé. Je fais ça une fois, divorce, mais bon.
7: Alors, effectivement, il y a un petit risque que ce comportement soit assez mal interprété par le conjoint humain. En plus, il faut être très souple et on n'est pas à l'abri d'un petit lumbago. Donc, laissons nos chats nous mener par le bout du nez et nous faire marrer tout au long de l'année. Ça mange pas de pain. Ça mange des croquettes, en revanche.
0: Merci Fred Ballard. L'humour tube à retrouver sur ici.fr. Le retour de la musique avant de retrouver les informations de 8h avec Martin Cotta. C'est avec Madness.
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0: One Step Beyond, c'était Madness.
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0: Sur votre radio locale, ici Normandie. Bon réveil, il est 8h. Le journal présenté par Martin Cotta. Bonjour Martin.
2: Bonjour à toutes et à tous.
0: C'est un savoir-faire 100% normand et on ne le sait pas forcément.
2: Les blinis, ces tout petits toasts sur lesquels on met du tarama, du tzatziki, vous allez peut-être en manger à l'apéritif ce midi. Eh bien, ils sont fabriqués à Troarn, dans le Calvados. L'usine emploie 200 salariés. La marque a été imaginée il y a 37 ans par un artisan traiteur parisien qui s'est installé après en Normandie. Alors à Troarn, les habitants ne sont pas forcément au courant que les blinis sont faits chez eux. Jeanne d'Anglejean, vous l'avez constaté dans un supermarché.
3: Quand Catherine fait ses courses, ce qu'elle regarde d'abord, c'est l'origine des produits.
4: Pour prioriser déjà tout ce qui est fait en France, et puis parce qu'il y a une qualité qu'on n'a peut-être pas ailleurs. Donc on prend du temps à déchiffrer.
3: Chez elle, la marque Blini, c'est seulement pour les grandes occasions. Alors devant le rayon, elle découvre leur origine.
4: Fabriqué en Normandie ? Ah non, ça n'est pas.
3: Cette proximité surprend aussi Mireille, qui vit à Troarn depuis 20 ans.
4: Waouh, bien. Ah ouais, non, super. Non, mais moi j'en achète, comme pour les apéros et tout. Faut garder une usine comme ça, quoi. Surtout dans un petit coin comme nous, Troarn. Communiquer, ça serait pas un mal. Parce que ça éviterait qu'on aille ailleurs. On en apprend tous les jours.
3: Du houmous, du tzatziki, Didier non plus ne s'attendait pas à ce que ces produits soient fabriqués à 5 minutes de chez lui. D'habitude, il choisit un guacamole d'une autre marque.
5: Ce sont des produits un peu exotiques, mais s'ils sont fabriqués à proximité, on peut espérer que ce soit au niveau qualité. D'ailleurs, je vais changer. On va essayer. Soyons fous. Maintenant, je sais où ça se trouve et donc je ferai très attention d'être un client de la proximité.
3: Des bonnes résolutions donc, et Didier compte bien partager l'anecdote à l'apéro avec modération. Il le promet.
2: Et pour la première fois, la marque Blinis vient d'être élue marque préférée des Français dans la catégorie traiteur de la mer. L'étude a été menée auprès d'un peu plus de 1000 consommateurs. Un garage automobile a pris feu hier à Alençon dans l'Orne. 34 pompiers mobilisés entre 17h et 20h. Pas de blessés, mais les flammes ont détruit une partie du matériel industriel. Le bâtiment fait 400 mètres carrés. Il est collé à un atelier de 2000 mètres carrés. La police et Enedis sont aussi intervenus. Deux voitures sur le toit après s'être percuté sur le viaduc de Calix à Caen. Vers 13h30, la route a été fermée dans le sens Caen-Ouistreham. Hier, une automobiliste de 26 ans et un jeune de 19 ans ont été transportés à l'hôpital légèrement blessés.
0: Un casino à Honfleur, est-ce bien nécessaire?
2: C'est la question qui taraude les élus du conseil municipal. D'un côté, le groupe d'opposition estime que ce n'est pas la priorité et l'a redit en séance vendredi. De l'autre, le maire Nicolas Pubreuil rêve d'un casino d'ici 2030. C'est un projet déjà porté par son prédécesseur Michel Lamarre et un projet déjà bien avancé, Paul Florequin.
6: Une centaine de machines à sous, une discothèque jusque 4h du matin, un salon de thé pour les seniors. Ce casino proposera plusieurs activités très différentes pour les habitants. La mairie souhaite le faire construire sur un terrain dans le parc d'activités au pied du pont de Normandie, terrain qui coûterait 650 000 euros à l'acquisition. Pas de panique, selon le maire Nicolas Pubreuil, les prévisions estiment 1 million d'euros de recettes dès la première année en 2030. Mais pour l'opposition, ce n'est pas important. On ne souhaite pas d'un bâtiment qui favorise encore le surtourisme, appuie l'élu d'opposition Christophe Perrault. Autre point important, le terrain de ce futur casino se trouve dans une zone qui finira inondée par la Seine à l'horizon 2100. Un argument balayé par la mairie, on ne va pas geler le parc d'activités 70 ans avant ces événements. Quoi qu'il arrive, une première étape a déjà été franchie la semaine dernière pour ce casino. Le projet a été validé au conseil municipal.
2: Explication à retrouver sur notre site internet ici.fr. La ville d'Honfleur qui accueille une collecte de dons du sang dans un endroit pas comme les autres. Aujourd'hui, c'est de 10h à 18h dans les fameux greniers à sel. Alors, c'est un bâtiment historique du 18e siècle, tout en pierre couvert de tuiles. C'est la journée mondiale des donneurs de sang ce dimanche. Dans Normandie Sport, à 8h31, nous partons aux 24 heures du Mans. On est à un peu plus de la moitié de la course. C'est Cadillac pour les hypercars qui est en tête pour l'instant avec son trio de pilotes américains. Les Alpines, Normandes, sont 6e et 9e. Didier Charpin, notre reporter sur place, nous donnera des nouvelles. d'Adrien Comenil aussi, le pilote de Bayeux, âgé de 19 ans. Il est aligné pour la première fois dans la catégorie des LMP2 et on peut déjà vous dire qu'il est en train de créer une petite sensation. Les handballeuses de Colombelles, championnes de France de National 2 grâce à leur victoire hier 36 à 28 sur le parquet de leur adversaire, hein, Cresson. Les handballeuses qui viennent de conclure une saison absolument incroyable puisqu'elles ont déjà validé le ticket pour la montée en National 1.
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2: La météo Maxime, ce n'est que du beau aujourd'hui.
0: Ouais, avec un franc soleil que l'on observe dans le Calvados et l'Orne selon Météo France, avec quelques nuages très discrets, un vent de nord à nord-est modéré dans l'Orne. Mais c'est un temps parfait, par exemple, pour aller courir, tiens.
2: Exactement, pour sortir dehors, exactement. Bien protégé. Les températures maximales comprises entre 19 et 28 degrés.
0: Voilà, et actuellement à 8h05, nous observons 11 degrés du côté de Lisieux, 12 à Saint-Hilaire-du-Harcouët, à Ouistre et à Meyerbeek, 13 à Saint-Pierre-sur-Dives, du côté de Villers-Bocage, Vire-Falaise, Flers, 14 degrés, 14 à Pont-Orson dans la Manche et le Merlerot, 14 degrés également dans l'Orne, 15 à Honfleur, Avranches, Carouge, Vigny-sous-Andelle, Argentan, Alençon, 16 degrés du côté de Bayeux.
2: Demain lundi, une journée magnifique.
0: Un lundi au soleil, comme dirait certains Claude François, un soleil très présent le matin. Quelques nuages durant le début de journée, nuages qui prendront plus de place l'après-midi, des éclaircies qui restent malgré tout très belles dans le Calvados, un temps très similaire dans l'Orne, des températures maximales qui elles vont être en légère hausse de 28 à 30 degrés. Il va falloir bien se couvrir, prendre le ventilateur et surtout mettre de la crème solaire, et jusqu'à 26 degrés, c'est un peu plus frais sur la côte de Nacre.
2: Mais sur la côte de Nacre où un vent de nord-est souffle entre 5 et 10 nœuds,
0: force 2 à 3 Beaufort, le scénario qui est aussi similaire sur la côte Fleury, une mer belle, température de la mer entre 15 et 17 degrés. Du côté de Dives-sur-Mer, les coefficients de marée 83 ce matin, 87 cet après-midi. La pleine mer prévue à 10h21, retour à la basse mer à 17h48. À tout à l'heure, Martin.
2: 8h31, Normandie Sport en direct des 24 heures du Mans.
0: On vous retrouve tout à l'heure donc. Un coup d'œil désormais sur le trafic. On va regarder un peu ce qu'il se passe sur les écrans de contrôle. A priori, rien d'alarmant à vous signaler selon Bison Futé. Je suis en train de regarder du côté du Calvados sur le périphérique Annet. A priori, tous les voyants sont au vert. Aussi dans l'Orne et le Sud-Manche, rien d'alarmant à vous signaler. Comme je vous le disais, si vous constatez le moindre difficulté, vous pouvez contacter Sylvie dès à présent. 02 31 44 48 44. Je vous invite évidemment, comme à chaque fois, à consulter notre site ici.fr avec cette belle carte interactive qui permet de voir vraiment station par station ce qu'il se passe pour savoir s'il y a du carburant, déjà du gasoil, du sans plomb, ce que vous voulez. C'est consultable évidemment sur ici.fr.
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0: Et nouvelle heure ensemble, merci de nous rejoindre, merci de votre fidélité. Bon réveil ensemble avec Joe Dassin dans Les yeux des bisous.
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0: Mathieu Demilly, Joe Dassin, ici votre radio locale en Normandie. Du côté de C dans l'Orne, avec la fête de la musique qui se prépare le 20 juin notamment, vous allez pouvoir retrouver de nombreux concerts. Place Générale de Gaulle dès 19h.
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0: Et dans quelques minutes, je vous propose de partir dans le Perche pour aller retrouver une fête médiévale en plein cœur du grand refuge de la SPA, avec des procès plutôt moyenâgeux où les animaux comme les humains étaient jugés. Alors aucun animal est maltraité durant cet événement, c'est promis. Avant cela, nous protégeons. Autre chose, vos données personnelles vous concernant, grâce à Valentine Lottès qui revient pour sa chronique Vie numérique, vie privée. C'est à suivre dans un instant.
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0: Un montant d'amende jamais vu et un nombre de plaintes record dans vie numérique, vie privée. Ce matin, Valentine Lottès, on fait le bilan d'une année 2025 intense en matière de données personnelles.
5: 487 millions d'euros d'amende prononcées l'année dernière par la CNIL, la Commission nationale de l'informatique et des libertés. C'est inédit et ce n'est pas dû à une hausse des sanctions. Leur nombre est stable par rapport à l'année précédente. Ce montant, il s'explique par de très grosses amendes. Elles représentent même 97% de cette somme. La première sanction pour Google, 325 millions d'euros à payer au Trésor public pour le dépôt de cookies, des traceurs de notre activité sur nos appareils au moment de créer un compte et sans nous demander notre consentement, mais aussi pour l'affichage de publicité entre les mails des utilisateurs de sa messagerie. La deuxième sanction, c'est pour le géant chinois du e-commerce Shein, également épinglé pour un dépôt de cookies sur nos appareils sans notre consentement et dès qu'on visite son site internet, quand on sait que 12 millions de Français en moyenne se sont déjà connectés sur Shein.com, on comprend mieux l'ampleur de l'amende, 150 millions d'euros.
0: Et concernant le nombre de plaintes, Valentine, alors ?
5: Là aussi, le bilan de la CNIL donne le vertige. Plus de 20 000 plaintes ont été déposées auprès de la Commission en 2025, soit une hausse de 10% en un an. L'augmentation s'explique en partie par les fuites de données de plus en plus nombreuses. Celle de l'opérateur Free a généré à elle seule jusqu'à 3 000 dépôts de plaintes de particuliers. Mais aussi, et c'est une bonne nouvelle, par une prise de conscience des Français, de plus en plus avertis de leurs droits pour protéger leur vie privée et leurs données personnelles.
0: Justement, votre droit à l'information, votre droit d'accès ou encore votre droit à l'image, si vous ne les connaissez pas encore, on vous les explique sur ici.fr, page vie numérique, vie privée.
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0: Il faudrait que pleuve l'amour, Pascal Obispo et Francis Cabrel. Dans l'Orne, nous sommes dans le Perche entre Alençon et Mortagne au Perche pour cette nouvelle édition des médiévales au grand refuge de la SPA pour parler des animations. Nous sommes avec Stéphanie Girard, responsable du grand refuge de Pervenchères. Bonjour Stéphanie.
1: Bonjour.
0: C'est depuis hier, vous revenez sur un pan historique concernant les animaux qui, eux, comme les humains, pouvaient être condamnés au Moyen-Âge. C'est quoi ces histoires ?
1: Alors, on est reparti du principe que, à l'époque, il y avait des procès un petit peu absurdes, et on s'était dit justement que c'était l'occasion de revenir un petit peu sur ces procès d'un autre genre et montrer un petit peu que la cause animale avait vraiment fait un grand pas. Donc l'idée, c'est de montrer que les animaux pouvaient être jugés vraiment pour des choses réellement anodine. Par exemple, hier, Berthe et Martine se sont fait juger pour avoir poussé leur gardienne lors du moment de la pitance.
0: Ah oui, et donc cet après-midi, c'est des jugements donc très absurdes qui seront mis en avant dans la réflexion, la bienveillance. Hein, cette fois-ci, rassurez-nous, aucun animal ne sera maltraité.
1: Bien évidemment. Donc le but, c'est que justement les gens nous aident à les gracier. Donc rassurez-vous, Berthe et Martine ont été graciées hier. Elles sont de nouveau au pré. Et aujourd'hui, c'est Cacahuète. Et Cacahuète a volé des carottes à un honnête passant. Donc il devra être jugé cet après-midi, mais j'espère que la sentence sera la même.
0: Bon, et le public participe justement à ce jugement pour donner le verdict.
1: Alors, en effet, donc c'est une troupe capriole du Taille-sur-Huisne, une association qui participe avec nous sur cet événement, qui nous a proposé cette animation. Nos bénévoles se sont mis en action aussi, donc c'était l'occasion également de montrer leur jeu d'acteur. Et le public est bien évidemment invité à participer, à huer quand il est question d'être dur avec les animaux, parce que voilà, le principe, c'est vraiment nous montrer que parfois nous sommes incohérents dans
0: les façons de juger les procès, quoi, voilà. Quelque part, voilà. Et de nombreux autres ateliers sur place également toute la journée encore.
1: Oui, on a un conteur qui va raconter quelques histoires sur les différentes espèces que nous avons, puisque nous sommes un site spécialisé dans les équidés et les animaux de la ferme. Oui. Donc toutes les espèces sont mises en avant. On a un stand de calligraphie, il y a de la broderie participative, plusieurs stands qui évoquent également les animaux, le profil de nos animaux, parce que on reste quand même un refuge et notre but premier, c'est quand même de les faire adopter ou de les proposer en famille d'accueil définitive. Donc il y a plusieurs dispositifs à présenter. Donc voilà, on était assez nombreux déjà hier après-midi malgré cette chaleur. Donc on espère que le public répondra nombreux et viendra avec nous s'amuser. Il y a du tir à l'arc, il y a pas mal de choses pour les enfants également.
0: Et donc le public qui pourrait être en symbiose avec les animaux de ce grand refuge de la SPA avec des visites guidées, c'est parfait pour les familles et c'est à vivre encore aujourd'hui de 10h à 18h, donc au grand refuge de la SPA de Pervenchères dans l'Orne. Merci Stéphanie Girard d'avoir été avec nous ce matin.
1: Merci.
0: Responsable du grand refuge de Pervenchères, bonne fête médiévale évidemment au refuge. Encore des cadeaux à vous faire gagner ce matin. Un cadeau en particulier, c'est votre nouveau sac de voyage aux couleurs de votre radio locale. Ici Normandie, il est tout beau. Et vous allez pouvoir le remporter pour partir par exemple en voyage ou partir aussi pour aller faire des brocantes le dimanche. Ça peut être pas mal, votre sac. Alors pour le remporter, voici la question. Vu que Martin est ici avec nous, on parle d'une série animée diffusée sur France 3 qui mettait en avant un jeune écolier de 7 ans qui part souvent avec son sac et ses copains. Comment s'appelait cette série? Est-ce qu'elle s'appelait Martin Matin ou Martin Mystère? Bonne chance à tous.
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0: Jesus Inans Me de Genesis sur votre radio, ici Normandie. Et on va s'échauffer tranquillement en Normandie. Sport Weekend qui revient dans quelques minutes avec un autre Martin, le nôtre, Martin Cotta, pour ne rien manquer de votre actualité sportive. Et nous irons jeter un œil également sur vos prévisions météo. Restez bien avec nous.
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0: Quoi de mieux que de partir en voyage avec un sac aux couleurs de votre radio locale ici Normandie? C'est le cadeau que je vous offre ce matin. Indispensable pour les beaux jours, pour partir en voyage, aller au sport ou même à la plage. Nous allons jouer dans le Calvados à Livero avec Béatrice. Bonjour Béatrice.
9: Bonjour Maxime.
0: Bon, dites-moi, depuis hier, on n'a que des auditeurs qui travaillent le week-end. Vous êtes en week-end, vous, Béatrice?
9: Oui, je suis en week-end.
0: Bon, écoutez, est-ce que vous aimez faire des brocantes, des vide-greniers?
9: Ah, j'adore, j'en fais moi-même.
0: Bon, et ben comme ça, avec ce sac, vous allez voir, ça va être très, très, très pratique pour aller faire des brocantes. Mais avant ça, une question, évidemment. Vu que Martin est là, on parlait d'une série animée qui est diffusée sur France 3 qui mettait en avant un jeune écolier de 7 ans qui part souvent avec son sac et ses copains. Comment s'appelait cette série, Béatrice?
9: Martin Matin.
0: Je vous propose d'écouter un extrait.
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0: Mais oui, c'est une bonne réponse, Béatrice. Ah, ça fait plaisir, Martin.
11: J'ai tellement entendu.
0: Voilà votre sac aux couleurs de votre radio locale ici Normandie. Béatrice, c'est pour vous.
9: Merci, c'est gentil.
0: Bon, et vu qu'il fait beau aujourd'hui avec des belles températures, 25-26 degrés du côté de Livero, Béatrice, vous allez faire quoi aujourd'hui?
9: Ben, j'allais faire le marché de Caen.
0: Le marché de Caen. Ah oui, vous venez jusqu'à Caen depuis Livaro pour...
9: Ah oui.
0: Oh bah écoutez, marché, bah voilà. 22 degrés du côté de Caen pour les maximales aujourd'hui. Hein. Profitez-en et ça va être un peu plus frais. Voilà. Béatrice, merci d'avoir joué avec nous.
9: Je vous en prie, merci à vous.
0: Et quelle est votre radio locale en Normandie?
9: Ici Normandie.
0: Vous avez tout bon. Merci Béatrice. Bonne journée, au revoir.
9: Merci à vous aussi, au revoir.
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0: C'est bon, vous êtes échauffé, Martin? Normandie Sport Weekend avec vous.
13: Oui, en direct des 24 heures du Mans avec Didier Charpin. Dans quelques instants, on va prendre des nouvelles de la course, un peu plus de 16 heures maintenant. On va prendre des nouvelles aussi du jeune pilote normand, natif de Bayeux, Adrien Cloménil, 19 ans. Et tout ce qu'on peut vous dire, c'est qu'il est en train de bluffer son petit monde.
0: Le tour de l'actu en France et dans le monde, c'est le 90 secondes. Et c'est avec vous, Valentine Lottès.
14: Chaud devant, un nouvel épisode caniculaire s'annonce selon les experts météo. Jusqu'à 36 degrés aujourd'hui sur la moitié sud et toute la France sera concernée par ces températures d'ici mardi, après-demain. Un mois d'arrêt maladie maximum à la première prescription et une prolongation de 2 mois tout au plus. Au 1er septembre, les arrêts de travail seront plafonnés. Une mesure parue au journal officiel ce week-end pour limiter le coût de ces arrêts pour la Sécu. Moins de sucre dans la confiture sur votre tartine du matin, votre verre de jus de fruits ou encore la cuillère de miel dans votre thé. Avec cette directive européenne petit déjeuner, les fabricants ont l'obligation à partir d'aujourd'hui de changer leurs recettes. Les changements d'étiquette arriveront progressivement en rayon. À la veille du G7 d'Évian en Haute-Savoie, des milliers de manifestants sont attendus à la frontière suisse. Associations, syndicats et partis de gauche mobilisés à Genève, je cite, contre la politique des plus grandes économies du monde jugées fascistes. Le premier choc de ce mondial de football s'achève sur un nul. Un partout cette nuit entre le Maroc et le Brésil. Et aujourd'hui, le petit poussé de la compétition, le Curaçao, affronte le géant allemand. Coup d'envoi du match depuis Houston à 19h, heure de Paris. Paris. Ce n'est pas celui qu'on attendait, mais deux Français sont sacrés cette nuit champions de NBA. Le prestigieux championnat américain de basketball, Pacôme Dadier et Mohamed Diawara ont remporté la finale avec les Knicks de New York face aux San Antonio Spurs du tricolore Victor Wembanyama.
13: Merci Valentine Lettès. Normandie Sport Weekend. Nous partons immédiatement aux 24 heures du Mans, car c'est vraiment l'événement mondial, la plus grande course d'endurance automobile du monde. 62 voitures au départ hier à 16h, et nous retrouvons notre reporter et spécialiste Didier Charpin. Bonjour Didier.
3: Bonjour Martin, bonjour à tous.
13: Bon, le jour s'est levé sur le circuit du Mans. On imagine que vous avez du soleil. Où en est-on après plus de 16 heures de course?
3: Alors, on va commencer par la marque normande Alpine, qui avait des ambitions, qualifiée en 3e et 11e position. Ça a été un petit peu difficile dans la nuit. En fait, la voiture a souffert de problèmes de frein. Vous imaginez l'inconfort d'un pilote quand ses freins ne répondent pas de façon totalement optimale. Donc, à un moment donné, il a fallu lever un petit peu le rythme. Et ce qui fait que l'Alpine a glissé un petit peu dans la hiérarchie. Honnêtement, au moment où je vous parle, là, ce matin, elle ne peut pas vraiment viser le podium. Ce sont plutôt Toyota, BMW et Cadillac qui mènent. Par contre, elle est à la bagarre pour l'une des voitures avec Ferrari pour une place dans le top 5. Alpine-Ferrari, c'est quand même tout à fait honorable pour l'écurie normande qui a un gros, gros public de supporters cette année. Elle est présente sans interruption depuis 2013. Mais cette année, il y a du drapeau bleu, blanc, rouge partout parce que c'est sa dernière participation aux 24 heures de saison de la marque. Donc, le public aimerait vraiment pousser avec elle pour qu'elle aille chercher un podium. Ça risque d'être difficile à la régulière, mais il peut toujours se passer énormément de choses dans les dernières heures de course.
13: Alors hier, Didier, vous nous avez présenté ce tout jeune pilote normand, Adrien Cloménil, 19 ans, le natif de Bayeux au volant d'une LMP2. Ça se passe bien pour lui ?
3: Ah, il nous bluffe comme l'ensemble de son équipage. On l'appelle entre guillemets l'équipage des gamins parce qu'ils ont 19 ans tous les trois. C'est du jamais vu au départ des 24 heures du Mans d'avoir trois pilotes aussi jeunes. Eh ben ils sont toujours dans le match ce matin. Adrien Cloménil qui est au volant d'ailleurs là actuellement en 7e position. Alors avec le jeu des ravitaillements, des passages au stand, faut toujours se méfier de la position en temps réel. Ça se dessine vraiment dans les dernières heures de course. Mais imaginez un petit peu, il était à la bagarre contre un Danois qui s'appelle Michael Jensen. Ex-pilote hypercar chez Peugeot, futur pilote hypercar chez McLaren. Il fait une année de transition, c'est danois. Eh ben, il n'a pas eu le dernier mot contre notre petit Bayeuxin. Ils se sont battus très proprement. Il a été au volant également à la tombée de la nuit. C'est un moment assez crucial. C'est là où la visibilité baisse. C'est assez compliqué pour les pilotes. Ça demande de grosses capacités d'adaptation. Lui, il ne connaissait pas du tout ce contexte. Ce sont ses premières 24 heures du Mans. Et vraiment, il se débrouille bien. Il y a un gros capital de sympathie pour Adrien Cloménil et pour ses deux coéquipiers, Mexicain et un Danois. Vu les écarts, on peut dire pour l'instant il joue la 4e place, mais il peut se passer beaucoup de choses en encore plus de 7 heures de course. Si eux tiennent le coup, c'est pas garanti que devant tout le monde tienne le coup. Et un possible podium serait monstrueux, mais c'est pas complètement impossible à l'heure où je vous parle.
13: Bon, on touche du bois, Didier Charpin. Merci beaucoup. Un petit mot quand même de la météo, c'est une donnée importante. Vous avez du soleil aussi sur le circuit ?
3: Oh, ouais, c'est beau et chaud. 30 degrés hier au moment du départ. On parle de 300 000 spectateurs, donc ça sue à grosses gouttes par certains endroits. Ce sont des 24 heures chaudes d'une année sur l'autre. Des fois, il y a 10-15 degrés d'écart. Et puis là, on a les premiers spectateurs, les vrais passionnés qui sont déjà en train de se placer pour l'arrivée qui n'aura lieu qu'à 16 heures en plein cagnard. Et parmi eux, quelques Normands ou en tout cas, ils ont des drapeaux de la marque normande Alpine. Allez, c'est là. Ça, les 24 heures aussi, c'est la passion.
13: Exactement, la crème solaire. Et puis de l'eau, on s'hydrate. Merci beaucoup Didier Charpin en direct des 24 heures du Mans pour ICI Normandie. On suit la course évidemment sur l'application ICI. En football, qui pour succéder à l'Olympique de Marseille au palmarès du tournoi Jean Pinjon. Alors la finale se déroulera cet après-midi, ce tournoi de jeunes, 650 enfants hier. Les U11 du Stade Malherbe notamment affronteront le FC Metz à 9h. La météo Maxime, bon, c'est en 4 lettres, BEAU, c'est tout beau.
15: Oh, c'est bien dit, oui, il fera beau. Quelques nuages très discrets avec un vent de nord à nord-est modéré dans l'Orne, mais sinon, rien d'autre à signaler, ce sera du soleil partout.
13: Et des températures maximales comprises entre 19 et 28 degrés.
15: Et actuellement, 8h36, 11 à Lisieux, 12 à Robec, Ouistreham, Saint-Hilaire-du-Harcouët, 13 à Saint-Pierre-sur-Dive, 14 à Vire, Villers-Bocage, Falaise-Flair, 15 du côté de Honfleur, Avranches, 16 à Bayeux et 14 du côté de Placy. C'est Louis qui nous fait un petit coucou et on le renvoie ce coucou. Merci de nous écouter sur votre radio ici Normandie.
13: Demain lundi, une belle journée qui nous attend.
15: Voilà, un soleil très présent le matin partout, quelques nuages en début de journée et qui vont prendre plus de place l'après-midi, des éclaircies qui restent malgré tout belles dans le Calvados, 28 à 30 degrés pour les températures maximales, jusqu'à 26 sur la côte de Nacre.
13: Et nous partons justement sur le littoral, la côte de Nacre, avec un vent de nord-est entre 5 et 10 nœuds.
15: Oui, force 2 à 3 Beaufort, même scénario dans l'Orne, sur la côte Fleurie. Mer belle, température de la mer entre 15 et 17 degrés du côté Trouville-Deauville, les coefficients de marée 83 ce matin, 87 cet après-midi, la pleine mer prévue à 10h25, retour à la basse mer à 17h53. Martin, tout à l'heure pour le journal de 9h.
13: À tout à l'heure.
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15: Bon, regardez un peu ce qui se passe sur les écrans de contrôle. A priori, toujours ce véhicule en panne du côté de Gaudisson dans l'Orne entre Alençon et Rouen, hors de la voie de circulation sur l'accotement, mais soyez vigilants si vous êtes dans le secteur. Pas d'autres incidents à vous signaler. Si vous constatez la moindre difficulté, 02 31 44 48 44, vous contactez Sylvie et vous nous prévenez de tout incident. Et je vous invite aussi à regarder sur ici.fr notre carte interactive pour chercher du carburant proche de chez vous. Vous avez la liste de toutes les stations proches de chez vous.
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15: Dernière demi-heure avant d'aller jardiner ensemble avec Martin. Il y a trop de Martin, c'est le matin, mais ce n'est pas Martin Goldman qui vous accompagne, mais bien sûr Jean-Jacques. Quand la musique est bonne, vous écoutez votre radio locale ici Normandie, 8h38. Oh, et c'est parti, avec cette belle guitare, on se met dans la bonne humeur.

0: Vous êtes bien connectés sur votre radio locale ici Normandie avec Jean-Jacques Goldman, quand la musique est bonne. Et ne manquez pas à tout que cette exposition dans le Calvados entre chats avec différents artistes et œuvres autour du chat, la galerie des créateurs Place Saint-Pierre, c'est jusqu'au 28 juin.
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0: Dans le Calvados, vous allez pouvoir plonger dans la continuité des festivités de ce 82e anniversaire du débarquement. Nous sommes à Douvres-la-Délivrande pour parler de la station Radar 44 avec encore une belle journée qui vous attend. Nous sommes avec Philippe Renaud. Bonjour Philippe.
3: Bonjour Maxime et bonjour à toutes et à tous.
0: Président des Amis du musée Radar, c'est un vaste camp de reconstitution historique qui nous attend aujourd'hui.
3: Alors aujourd'hui, en effet, nous clôturons un week-end de grandes animations sur la station Radar, puisque hier, ce camp a commencé à être présenté et nous avions également une passionnante conférence sur la machine Enigma qui nous a été proposée par un ami historien polonais, Jacques Wiazek. Mmh. Et la première des deux journées des Étonnants Patrimoines, qui est une animation sous l'égide de Calvados Attractivité, où deux de nos jeunes femmes adhérentes présentent en tenue d'époque les personnels féminins dans les spécialités radar et transmission du côté allemand et du côté allié également, puisque c'est quelque chose auquel nous tenons toujours, c'est de présenter un équilibre entre les différents belligérants et les personnes impliquées dans l'histoire de cette station. Et aujourd'hui, dimanche, eh bien, ça sera la clôture à la fois donc du D-Day Festival et de ce week-end d'animation sur la station Radar.
0: Notamment avec la vie d'Anna et Johanna sur la station Radar en 1944 pour parler du quotidien de ce personnel féminin allemand pendant cette période troublante et troublée. L'idée, c'est de se plonger dans cette époque avec des tenues, des véhicules, autres matériaux de cette époque le plus fidèlement possible.
3: Absolument, nous avons des associations amis et partenaires qui présentent ici à la fois du personnel allemand et dans le camp. La tente en face est occupée par les représentants de personnel militaire britannique et le tout se fait dans une ambiance de fraternité qui est propre au musée franco-allemand du radar. Toujours dans la perspective et qui s'approche, nous l'espérons, de l'inscription au patrimoine mondial de l'UNESCO des plages du débarquement, dont le message porteur est essentiellement que le débarquement, c'est la reconquête de la démocratie et c'est pour les valeurs universelles portées, la liberté, la paix et la réconciliation. Et nous avons l'ambition de faire de notre petit musée l'un des porte-drapeaux de ces valeurs ô combien nécessaires à préserver de nos jours.
0: Au musée, c'est une magnifique pièce que vous conservez avec le bunker H622. Et vu que nous sommes en plein cœur de ces journées européennes de l'archéologie, c'est aussi un moyen de rappeler que le musée fait des fouilles pour retrouver des vestiges encore de cette époque, pour reconstituer l'histoire avec un grand H.
3: Alors en effet, nous sommes en recherche permanente, autant sur le terrain que dans les archives qui s'ouvrent petit à petit, puisque ces thèmes étaient tellement secrets qu'il y a encore des archives qui ne viennent d'être ouvertes à la consultation qu'en 2025. Et sur ce week-end de l'archéologie, nous ouvrons en effet un bunker qui habituellement n'est pas ouvert au public. Et c'est à l'intérieur de celui-ci d'ailleurs que la vie de Anna et Johanna est présentée, puisque nous ne pouvons accueillir les visiteurs que dans des conditions parfaitement cadrées et sécurisées, compte tenu du fait donc de l'état dans lequel se trouve le bunker, oui, qui est en excellent état de conservation par rapport à son bâti et qui n'est simplement pas équipé des utilisations, enfin on va dire des équipements que nécessite l'accueil du public. Mais on fait ça en toute sécurité puisque les visiteurs ne sont que accompagnés par les guides bénévoles de l'association.
0: Et Philippe, pour découvrir ce camp, n'hésitez pas à faire un tour, notamment sur la station Radar 44, toute la journée, 10h-18h à Douvres-la-Délivrande, à 5 km des plages du débarquement, à la découverte de cet espace allemand de la Seconde Guerre mondiale. Merci Philippe Renaud d'avoir été avec nous ce matin.
3: Eh bien, merci à vous de nous donner cette vitrine et nous attendons avec impatience et passion nos visiteurs qui se sont pressés hier et on attend la même chose aujourd'hui. Merci à toutes.
0: Président des Amis du Musée Radar, toutes les informations à retrouver sur ici.fr. Norme Andy accessible et c'est une Normande originaire de Cabourg qui va partir la semaine prochaine en direction de la Suède, à Stockholm, pour les championnats du monde de Hyrox fauteuil, une discipline sportive qui va tenter notamment, et une sportive qui va tenter d'aller chercher le titre ultime pour sa catégorie. Nous parlons de son parcours dans quelques minutes.
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0: Gimme, gimme, gimme, a man after midnight, c'était ABBA.
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3: Norme Handy accessible aujourd'hui avec la mise en lumière d'une championne française qui plus est normande. Elle va découvrir Stockholm en Suède pour les championnats du monde de Aerox. Nous sommes avec Shanna Kwasar. Bonjour Shanna.
4: Bonjour.
3: Vous êtes atteinte du syndrome d'Ehlers dans l'os et vous êtes en fauteuil roulant depuis vos 14 ans, mais cela ne vous a pas empêché de montrer votre talent pour vous hisser au sommet. Alors pour ceux qui nous écoutent, cette discipline, le Aerox, en quoi ça consiste ?
4: Alors c'est une course de fitness, le principe c'est 8 km de course à pied et après chaque kilomètre il y a une station avec des exercices fonctionnels, donc ça peut être 1 km de rameur, bouger des poids, voilà, à chaque fois c'est différent sur chaque kilomètre et donc le but est de faire le meilleur chronomètre, d'aller le plus vite possible.
3: Sportif depuis votre jeunesse en débutant par le basket, le crossfit ensuite et aujourd'hui le Aerox, vous avez décroché le titre de vice-championne du monde en 2025, c'est une fierté pour vous j'imagine?
4: Oui tout à fait, c'est vraiment un accomplissement, ça doit faire à peu près 8 ans que je fais du haut niveau dans différents sports et l'Aerox a vraiment été une renaissance, ça a apporté beaucoup de fraîcheur dans mon quotidien en entraînement. Et devenir vice-championne du monde, c'était un accomplissement après toutes ces heures d'entraînement.
3: Quand on est en fauteuil roulant et qu'on se met dans une discipline sportive, il y a aussi des regards qui se posent sur vous, de la fierté de ce côté-là.
4: Oui, tout à fait. C'est vrai que le sport en fauteuil, il y a une vraie barrière à l'entrée. C'est dur de se projeter devant, c'est dur de se faire accompagner correctement. Mais une fois cette barrière cassée, finalement, je trouve que c'est très bien accueilli, c'est une belle représentation d'inclusivité et ça permet aux gens de s'identifier. Je pense que ce soit des gens blessés, des personnes âgées, etc. Ça donne une belle image d'inclusivité et je pense que c'est important aussi de donner une représentation pour les autres personnes en situation de handicap.
3: Originaire de Cabourg, donc vous allez partir du 18 au 21 juin, vous serez au championnat du monde de Aerox en Suède. L'objectif est clair, Shanna ?
4: Oui, bien sûr, c'est de décrocher la première place. L'année dernière, j'ai fini à 3 secondes de la première.
3: Ah oui.
4: Donc là, vraiment, je vais tout donner pour avoir ce titre.
3: Et comment ça se passe, du coup, cette préparation pour aller tenter de gravir les sommets ?
4: La préparation se passe bien. J'ai eu les derniers mois qui étaient vraiment intensifs. Ma dernière course à Aerox s'est moyennement passée. C'était à Paris il y a 2 mois. Mais ça m'a permis de voir mes points faibles que j'ai pu bien retravailler à l'entraînement. Là, on va commencer une phase de décharge pour arriver en forme et bien performer dans une semaine.
3: Et nous pourrons suivre tous vos exploits sur votre page Instagram, notamment Shanna Kwasar, info à retrouver sur notre site ici.fr. Qu'est-ce qu'on peut vous souhaiter, évidemment ? Aller chercher le titre de champion, c'est ça ?
4: Oui, tout à fait. Je vais essayer de bien représenter la Normandie et la France pour vous rendre fiers.
3: Merci Shanna d'avoir été avec nous.
4: Merci à vous.
3: Et bon championnat du monde à vous.
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0: Vita, promets-moi sur votre radio ici Normandie. Il y a trop de Martin, le retour de votre journal déjà avec Martin Cotta, c'est à suivre dans quelques minutes. Et nous irons ensuite faire du jardin avec Martin, notre jardinier. 02 31 44 48 44 si vous voulez poser toutes vos questions. Et si vous voulez des réponses, c'est maintenant qu'il faut nous appeler. Il fait beau, c'est le moment aussi de s'occuper de vos plantes. Appelez-nous dès maintenant.
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0: L'horoscope, c'est avec Catherine Viguet. Aujourd'hui, c'est une planète qui change de signe.
9: Vénus quitte les natifs du cancer et visite le signe du lion.
10: Bélier, c'est une très bonne nouvelle pour vos amours, vos enfants et vos talents d'artiste.
11: Taureau, vous serez fier de vos actions au sein du foyer, en famille et pour votre logement.
12: Gémeaux, vous avez le vent en poupe, les astres sont de plus en plus avec vous. Allez, c'est parti.
13: Cancer, la chance concerne à présent votre trésorerie. Si quelque chose vous plaît, vous pourrez l'acquérir.
14: Lion, la jolie Vénus, eh bien, elle arrive chez vous. Entre autres, votre charme s'en trouve accentué.
15: Vierge, tout ce qui vous réjouit se passe en vous ou loin de l'agitation. Vous nouez de belles complicités.
16: Balance, à vous les fêtes, un événement sympathique. C'est une belle période en vue.
17: Scorpion, Vénus est en face de vous et grâce aux autres, vous aurez le sourire, vous serez heureux.
18: Sagittaire, vous accueillez avec joie Vénus en signe ami. Le résultat, vous partez à la découverte d'autres lieux, d'autres gens aussi.
19: Capricorne, c'est le moment de prendre soin de votre cœur, de votre corps et en fait aussi de votre âme.
20: Verseau, l'autre sera source de joie ou peut-être pas, mais dans tous les cas, ce sera votre souhait.
21: Poisson, le travail au quotidien sera facilité et prenez les rendez-vous qui sont utiles à votre bien-être.
22: Et pour nous tous, on est heureux, là, maintenant.
0: L'horoscope de Catherine Viguet, retrouvé sur ici.fr. Entre 9h et 10h, vous le savez, nous parlons de jardin. Comme chaque dimanche, vous pouvez nous contacter dès à présent. Martin qui est avec nous. Bonjour Martin.
23: Bonjour.
0: 02 31 44 48 44 pour poser toutes vos questions. En plus, il fait beau, c'est le moment de jardiner.
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0: Et sous ce beau soleil normand, merci de nous écouter sur votre radio. Ici Normandie, il est 9h. Journal présenté par Martin Cotta. Bonjour Martin.
24: Bonjour à toutes et à tous.
0: C'est un sujet clivant dans la ville de Honfleur.
24: La construction ou pas d'un casino. Le maire Nicolas Pubreuil souhaite que le projet voie le jour d'ici 2030. Son prédécesseur Michel Lamarre voulait déjà un casino. Mais pour l'opposition, il y a d'autres priorités comme la rénovation des immeubles Quai Sainte-Catherine. Christophe Perrault, élu de l'opposition, dénonce aussi le lieu où serait construit ce casino, au pied du pont de Normandie.
25: On vient construire des équipements sur la plaine alluviale. C'est la zone de débordement de la Seine, donc c'est la plaine alluviale de la Seine. Ça me semble pas très pertinent et pas très porteur d'avenir, parce que tous les modèles du GIEC Normandie, notamment, ont dit que cette partie-là va être sous l'eau à 70 ans. Donc je sais bien que c'est un projet pour les 20 ans qui viennent, mais est-ce que c'est pertinent de construire des équipements sur une zone dont on sait, de par tous les modèles mathématiques et tout ça, qu'elle sera inondée un jour ou l'autre? Ah, je pense pas.
24: La réponse du maire Nicolas Pubreuil.
26: Alors, le scénario le plus défavorable à l'horizon 2100 prévoit effectivement une montée du niveau de la mer et de la Seine sur ces zones-là. Entre deux, il y a juste 75 ans. C'est un parc d'activité, donc il faut qu'on ait de l'activité. Les équipements qui auront vécu sur ce parc d'activité, il y aura à faire, à mener peut-être une évolution dans la réflexion. Mais en 2026, geler le parc d'activité parce que potentiellement il y a un risque en 2100, c'est pas raisonnable.
24: Et donc la mairie achèterait le terrain près du pont de Normandie pour 700 000 000 euros et elle estime les recettes du casino la première année en 2030 à 1 million d'euros. Explication à lire sur notre site internet ici.fr. Accident spectaculaire, incendie spectaculaire, un garage automobile partiellement détruit dans un incendie donc dans l'Orne à Alençon hier. Le feu a pris dans une cabine industrielle à l'intérieur. Le garage de 400 mètres carrés jouxte un atelier de 2000 mètres carrés. Deux grandes lances, 34 pompiers mobilisés, mais aussi la police et les services d'Enedis.
0: Spectaculaire accident cette fois sur le viaduc de Calix à Caen.
24: Deux voitures se sont renversées sur le toit après une collision vers 13h30. Une femme de 26 ans et un garçon de 19 ans ont été transportés au CHU de Caen légèrement blessés. 30 000 blinis sont produits chaque heure dans l'usine basée à Troarn dans le Calvados. Cette célèbre marque de toast industriel est normande et elle vient d'être élue marque préférée des Français dans la catégorie traiteur de la mer. Reportage à lire sur notre site internet ici.fr.
0: C'est le projet d'une vie.
24: Baptiste Dermilly et son ami Vincent se lancent depuis hier à vélo entre Caen et Rotterdam aux Pays-Bas pour lever des fonds dans la lutte contre le cancer. 800 km à parcourir en deux jours. Le duo a ouvert une cagnotte en ligne. Paul Florequin, vous avez assisté au départ hier, quai Vendeuvre à Caen.
1: Casque sur la tête, tenue moulante sur le corps, Baptiste Dermy règle une dernière fois la hauteur de sa selle.
2: Donc on part avec Vincent, un ami, jusqu'à Rotterdam, presque 800 km en vélo.
1: Un défi qu'il a en tête depuis un peu plus de 6 mois maintenant. Il a bien suivi son programme, mais ce n'est pas un habitué de ces longs trajets sportifs.
2: Pas du tout, c'est mon premier. Bah, y a un peu de stress forcément, mais excité aussi, enfin content de partir.
1: Après des épreuves compliquées, le vélo est devenu son exutoire.
2: J'ai perdu mon frère il y a 3 ans maintenant. J'ai une amie qui est actuellement malade. J'ai perdu une tante il y a quelques années. Enfin, le cancer nous a quand même pas mal impacté. Donc du coup, je me suis lancé ce défi-là. Ouvrir une cagnotte pour récolter des fonds. Et voilà.
1: Sur la cagnotte en ligne, 1500 euros ont déjà été récoltés pour la Ligue contre le cancer. Et le binôme espère atteindre la barre des 5000 euros à leur retour. Marie-Christine Triquet, trésorière de l'association dans le Calvados, est venue les encourager.
3: Nous ne vivons que grâce aux dons. Donc nous sommes toujours à la recherche de dons. Et s'il n'y a pas de dons, il n'y a pas de recherche.
1: Parmi les proches présents, il y a Juliette, la compagne de Baptiste. Elle a l'impression que cette maladie n'épargne aucune famille, donc elle soutient son mari.
4: Ah bah c'est génial, parce qu'on a été touchés par le cancer dans notre famille, que ce soit de sa famille à lui et de ma famille. Moi, mon père, une amie, ça fait beaucoup, quoi, en peu de temps.
1: Le binôme du cycliste espère atteindre Rotterdam dans la nuit de dimanche à lundi.
24: Et sur ici.fr, vous retrouvez le lien de la cagnotte en ligne pour la lutte contre le cancer. Le handball normand est décidément au firmament après la montée en Star League des Vikings de Caen. Eh bien, les joueuses de Colombelle sont sacrées championnes de France de National 2. Victoire 36 à 28 contre le club réunionnais de Cazes-Cressonnière. De la déception hier pour l'Ornais Guillaume Martin sur le Tour Auvergne-Rhône-Alpes. Après la 7e étape, le coureur de la Groupama FDJ chute de la 3e à la 11e place du classement général. Le Bayeuxin Kevin Vauquelin est 14e avant la 8e étape entre Beaufort et le plateau de Solaison tout à l'heure.
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0: Que du beau, que du chaud, Maxime, aujourd'hui. Oui, dans le Calvados et l'Orne, selon Météo France, ce sera du soleil toute la journée avec quelques nuages très discrets, un vent de nord à nord-est modéré dans l'Orne.
24: Et des températures maximales comprises entre 19 et 28 degrés.
0: Voilà, même scénario qu'hier avec ces températures maximales. Actuellement et dans les prochaines heures de la matinée, nous allons observer par exemple 18 du côté de Honfleur et Ouistreham, c'est là où il va faire le plus frais finalement. 19 du côté de Caen, Bayeux, Villers-Bocage, Falaise et Carouge. 20 degrés du côté de Lisieux, Orbec, Vierge, Vigny-sous-Andenne, Flers et Le Merlereau. 21 du côté d'Argentan, Alençon, Mortagne-au-Perche, Avranches et Sourdeval dans la Manche. 22 à Avranches et Pont-Orson.
24: Et demain lundi, la journée sera encore très belle.
0: Et du soleil partout dès le matin avec quelques nuages durant la journée. Des nuages qui vont prendre un peu plus de place l'après-midi dans l'Orne. Des éclaircies qui restent malgré tout belles dans le Calvados. Température maximale en légère hausse de 28 à 30 degrés et sur la côte jusqu'à 26 degrés pour les maximales.
24: La côte de Nacre justement avec un vent de nord-est entre 5 et 10 nœuds,
0: force 2 à 3 Beaufort. Même scénario sur la côte fleurie, mer belle, température de la mer entre 15 et 17 degrés. Si on va du côté d'Arromanches-les-Bains aujourd'hui, le coefficient de marée 83 ce matin, 87 cet après-midi, elle est actuellement en pleine mer, cette mer jusqu'à 17h13 où là on sera plutôt en basse mer. A tout à l'heure Martin pour le journal de 10h. Un coup d'œil désormais sur le trafic. On va regarder ce qu'il se passe. A priori, toujours sur cette autoroute A28 dans l'Orne, de Alençon vers Rouen. C'est une voie qui est neutralisée pour cause de véhicules en panne sur la chaussée. Une seule voie est concernée. Donc si on regarde un petit peu où est-ce que c'est entre Alençon et Gassé. C'est vraiment entre les deux, à côté de la commune de Gaudisson, sur la voie de droite. Donc encore une fois, sur l'A28, soyez très vigilants si vous êtes dans le secteur. Si vous voyez d'autres incidents de circulation, vous n'hésitez pas à nous contacter, 02 31 44 48 44. Et je vous invite à consulter notre carte interactive sur ici.fr pour savoir où il y a du carburant proche de chez vous.
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0: Toutes vos questions jardin, évidemment, au 02 31 44 48 44 jusqu'à 10h avec notre expert Martin. On fait du jardinage avec ces belles températures. Avant cela, on se met dans la bonne humeur avec un classique, Michael Jackson, c'est Bad. Il est 9h07, vous écoutez ici Normandie et bon réveil à tous.

0: Michael Jackson avec Bad, merci de votre fidélité sur votre radio ici Normandie. Avec ce vide-grenier, toujours au profit de l'association de pédiatrie médicale du CHU de Caen. C'est à retrouver sur le stade de foot de la commune, aujourd'hui jusqu'à 18h à Grenteville.
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0: Et nous allons au jardin, c'est parti avec Martin. Bonjour Martin.
3: Rebonjour,
0: c'est vrai. Aujourd'hui, nous parlons de jardin jusqu'à 10h. Vous pouvez poser toutes vos questions au 02 31 44 48 44. Et là, ça y est, les températures estivales reviennent une nouvelle fois après
3: la pluie. Très chaud, très froid.
0: Ah, c'est pas bon pour les plantes, ça, on le sait. Hein.
3: Oh, ça a l'air d'aller.
0: Voilà, bon,
3: elles ont de l'eau et un peu de chaleur. Il y en a qui décollent pas mal.
0: J'ai l'impression quand même, c'est peut-être pas qu'une impression, parce que moi qui ai un jardin depuis maintenant quelques mois, je fais mon jardin. Il a plu pas mal, et là il y a du soleil, paf, et ça pousse en une semaine.
3: Ah bah oui, du coup, chaud et humide, ça va décoller.
0: Ça, ouais, mais là ça décolle peut-être un peu.
3: Désherbage aussi, un petit peu.
0: Un peu de désherbage, ouais. Bon, j'ai des coupes bordures pour ça aussi.
3: Oui, alors dans les massifs, il faut faire attention.
0: Oui, voilà, c'est ça. Dans des jardins un peu plus traditionnels, ça va très très bien se passer, il n'y a pas de problème. Donc vous posez vos questions 02 31 44 48 44. Nous allons en direction de la Manche à Torigny-sur-Vire avec Mireille. Bonjour Mireille.
4: Bonjour tous les deux.
3: Bonjour.
0: Votre question aujourd'hui, on vous écoute.
4: Alors,
0: Mireille.
4: Voilà, je suis pas d'accord avec mes voisines. J'ai des framboises. Ah. Alors, il y en a une qui me dit qu'il faut les ramasser le matin, l'autre l'après-midi et l'autre le soir. Alors, ça fait que je ne sais plus à quel moment les ramasser.
0: Ah, c'est un problème.
4: Comme vous dites.
3: Tant qu'elles sont mûres, moi je dis, c'est le principal. Après, je savais pas qu'il y avait une période de la journée pour les ramasser.
4: Ben moi, je l'ai ramassé au milieu de l'après-midi parce que je me disais, je pense que c'est là qu'elle donne le plus de sucre.
3: C'est en fonction de la maturité du fruit. Donc, le matin ou le soir, normalement, il y a la même quantité de sucre. Bon. Ça ne redescend pas la nuit. Hein.
4: Non, parce
3: plus
4: que là,
3: il est mûr, plus
4: pas,
3: il va y avoir de sucre.
4: C'est bien parti, là, les framboises. Hein.
3: Oui. Et puis, il y a même des variétés remontantes, c'est reparti jusqu'au gelé. Quoi.
4: C'est le cas. Bon, et j'ai une autre petite question à vous poser.
3: Oui.
4: Ça fait plusieurs fois que j'achète des pieds de rhubarbe à planter, il n'y a rien à faire, ça ne veut pas pousser. Qu'est-ce qu'il faut que je fasse?
3: Alors, vous les plantez dans quelles conditions?
4: J'ai de la terre assez lourde.
3: Oui, alors ça, ce n'est pas forcément un problème pour la rhubarbe. Par contre, il faudrait qu'elle soit mi-ombre,
4: en
3: plein soleil tout le temps. Et puis, vous pouvez mélanger un peu de fumier avec le sol. Ça aime bien les sols riches et toujours humides. Il faut que ça reste frais.
4: D'accord.
3: Pas hésiter à l'arroser.
4: Je vous remercie beaucoup.
3: Et ça devrait le faire avec tout ça.
4: Merci beaucoup. Je vous souhaite une bonne journée à tous les deux.
0: Et bon dimanche, Mireille.
3: Bonne journée.
0: Écoutez Torigny-sur-Vire. Profitez bien du soleil. Au revoir. Par contre, non, c'est une vraie question sur la cueillette des framboises. Bon, il n'y a pas vraiment de période, mais par contre, comment bien savoir quand la framboise est bien mûre? Est-ce qu'il faut jouer avec la colorimétrie? Est-ce qu'il faut jouer avec la dureté du fruit, peut-être?
3: Oui, voilà, on voit là. Enfin, quand elle a une belle couleur, elle est mûre. Voilà.
0: Et après, on la goûte. Si on voit que c'est pas trop sucré, c'est que c'est pas encore tout à fait mûr.
3: Il y en a qui les préfèrent un petit peu plus ou moins sucré, quoi.
0: c'est vraiment au goût de chacun.
3: Oui, on part dans des.
0: dans les goûts, les couleurs.
3: En gros, quand on l'aime, on la mange et puis voilà.
0: Ouais. Et si vous avez faim, vous cueillez des framboises et vous les dégustez.
3: C'est ça. Et si vous voulez la manger verte, vous pouvez aussi.
0: Pas de risque de s'intoxiquer, par contre.
3: Ça peut-être aider à aller aux toilettes, mais voilà. on va pas en mourir, non.
0: 02 31 44 48 44. Vous posez évidemment toutes vos questions à notre expert Martin sur votre jardin, vos plantes d'intérieur, vos plantes d'extérieur. On attend évidemment vos appels. On va planer ensemble avec Michel Delpech. Restez bien avec nous.
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0: Ah bah là, on a bien plané. Tu me fais planer, c'était Michel Delpech.
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0: 02 31 44 48 44 pour poser toutes vos questions à notre expert Martin Jardinier qui répond évidemment à toutes vos interrogations, même aux cueillettes de framboises. On remercie d'ailleurs Mireille pour sa question. Nous allons du côté de Thy-sur-Seule, cette fois-ci dans le Calvados, au parc de la Seule, avec Laurence. Bonjour Laurence.
2: Bonjour.
0: Merci d'être avec nous ce matin en direct pour nous parler de la fête des jardins qui se passe actuellement aujourd'hui à Thy-sur-Seule. Racontez-nous, qu'est-ce qu'on retrouve sur place?
2: Alors, sur place, on retrouve plusieurs jardiniers passionnés, des pépiniéristes, mais aussi des particuliers qui viennent partager leur passion pour les plantes, les jardins. Également des articles de décoration pour le jardin, et puis l'apiculture, les jeux également pour les enfants, le tout dans un parc naturel, hein, le parc de la Seule en bordure de rivière. Il y a des tables de pique-nique, on peut partager un bon moment sur place.
0: Et j'imagine qu'avec ces belles températures là qui s'annoncent depuis hier et encore la semaine prochaine, que c'est le très très bon moment pour faire du jardin. On a pas mal de d'articles de décoration. Qu'est-ce qu'on retrouve là sur place? Vous êtes en train de naviguer là dans les rues, j'ai envie de dire, de cette fête des jardins. Racontez-nous, qu'est-ce qu'on peut retrouver comme petite pépite?
2: Alors, on retrouve des décorations de porcelaine qu'on peut mettre dans les jardins. On peut y installer des abreuvoirs pour les oiseaux. Mmh. On retrouve également des décorations dans lesquelles on peut mettre des plantes qu'on cueille dans le jardin. Des artisans. Alors, on a un apiculteur aussi, Boris Bielinski de Lingèvre, passionné par les abeilles, qui est là avec ses abeilles pour faire partager sa passion auprès des plus jeunes notamment.
0: J'ai vu ça sur votre site internet également, il y a de l'initiation à la pêche rivière.
2: Oui, tout à fait, tout à fait. Donc les enfants peuvent venir s'essayer à la pêche.
0: Voilà, et merci beaucoup Laurence d'avoir été avec nous pour nous présenter cette fête des jardins. C'est jusqu'à quelle heure?
2: C'est jusqu'à 17h ce soir.
0: 17h ce soir au parc de la Seule à Thy-sur-Seule. Oui. Merci d'être passé sur notre antenne ici Normandie.
2: Oui. Oui, une dernière pépite peut-être, une balade botanique est organisée à 15h.
0: À 15h, eh bien le rendez-vous est bien noté. Merci Laurence et
2: merci
0: bon dimanche
2: à vous.
0: Merci.
2: À bientôt.
0: Au revoir. 02 31 44 48 44 si vous avez des questions, parce que oui, il fait beau, il y a eu un peu de pluie cette semaine, mais c'est parfait là pour faire du jardin, pour s'occuper de ses plantes et pour commencer à peut-être cueillir quelques fruits, ça commence à venir très progressivement. 02 31 44 48 44, on attend vos appels avec téléphone qui vous accompagne sur votre radio ici Normandie. Il est 9h23. Merci de votre fidélité.

0: New York avec toi, c'était Téléphone. Et continuez de nous appeler 02 31 44 48 44 pour poser toutes vos questions sur vos plantes d'intérieur, vos plantes d'extérieur. On parlait aussi de votre jardin. Comment bien s'occuper de vos plantes. 02 31 44 48 44, c'est le seul numéro pour avoir toutes vos réponses auprès de notre jardinier Martin.
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0: nouveauté ici Normandie, famille ou pas famille, c'était Charles Doré.
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0: Dans le Calvados, vous allez vivre la vie d'un Normand à Paris. Comédie pleine de rebondissements, c'est une Parisienne qui sous-loue son appartement à un Normand bien décidé à ne pas quitter le canapé. Son ex qui débarque un peu à l'improviste, ça donne une colocation à trois explosive, je vous rassure. C'est une pièce drôle et rythmée pour passer une soirée sous le signe du rire. À retrouver du 26 au 28 juin au Théâtre à l'Ouest de Caen. Info sur théâtrealouest.com. Et dans l'ordre, retrouvez ce spectacle annuel de danse du Petit Conservatoire. À l'occasion de ses 35 ans, l'école célèbre la danse comme un langage universel qui rassemble les générations et les cultures. Aux Arts Citoyens, c'est l'événement festif des danses anciennes et des danses à venir. C'est à retrouver le samedi 27 juin à 20h30 au Carré du Perche de Mortagne-du-Perche. Et toutes les informations sur lecarréduperche.com.
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0: Et tous au jardin avec Martin, 02 31 44 48 44. Martin, avec ces belles températures, on rappelait, on va presque avoir 22 du côté de Caen, mais on va pouvoir monter quasiment du côté de 28, enfin d'Alençon à 28 degrés. C'est presque des températures trop chaudes pour certaines plantes.
3: Et pour certains jardiniers peut-être.
0: Pour ceux qui restent
3: non, pour
0: en
3: les
0: extérieur.
3: Plantes, 28 degrés, ça va.
0: Ça va ?
3: Oui, oui, oui. Heureusement, parce que, bon, on arrive quand même à des 30, 35 des fois. Donc
0: alors, c'est 28 degrés à l'ombre, hein, parce qu'après, les ressentis, ça peut être beaucoup, oui. Beaucoup plus chaud. Mais on commence à voir quelques effets sur les pelouses, par exemple, qui commencent à jaunir.
3: Bah alors,
0: c'est des choses qui peuvent.
3: C'est plutôt
0: arriver.
3: Lié à la sécheresse qu'à la chaleur. Oui. S'il fait chaud au point de cramer une pelouse, même si le sol est humide, là, c'est qu'il fait vraiment chaud pour le coup.
0: C'est qu'il fait vraiment chaud.
3: Un four, peut-être.
0: Un four, ouais. Peut-être pas quand même. On n'est pas là pour détruire vos plantes, on est là pour les soigner. Là, c'est aussi la période où on s'occupe beaucoup plus de son potager, parce que l'été est là maintenant dans une petite semaine désormais. Qu'est-ce qu'on va pouvoir planter de beau et qu'est-ce qu'on va pouvoir récolter là pour cet été?
3: Bah, je pense que pour les plantations, le plus gros a été fait. Après les seins de glace, donc tout ce qui est tomates, poivrons, piments, etc. Tout ce qui peut geler a été planté à cette période-là. Donc là, on commence à voir des bébés fruits. C'est mignon les bébés.
0: Voilà, bah oui, j'ai quelques petites tomates cerises là qui arrivent. J'ai mis un petit pied de tomates cerises il y a peut-être un mois et demi. Je sais pas si c'était la bonne période d'abord pour le planter, mais il a commencé à faire des petites fleurs et là on commence à voir les petites boules là qui ressortent de tomates cerises. Bon, elles sont vertes. Hein.
3: Alors bah pour le coup là une info sur la framboise, c'est pas grave si on la mange verte. Par contre la tomate, si on la mange verte, elle est poison.
0: Ah.
3: En fait, la tomate, comme toutes les plantes de la famille des solanacées, sont des plantes très poisons. Donc, si on mange une feuille de tomate, par exemple, c'est poison.
0: D'accord.
3: Il y a vraiment le fruit mûr qui est comestible. Le reste est totalement poison. Même les pommes de terre, qui sont de la même famille, toute la plante est poison, sauf si la pomme de terre est mûre. Quoi.
0: Alors
3: si elle est verte, on la mange pas. Elle est poison.
0: Quand on voit la fleur de la tomate là qui arrive, c'est à quel moment, dans combien de temps, on peut espérer avoir des tomates mûres, tomates cerises, hein, je dis bien mûres.
3: Oui, alors là, bah, ça va beaucoup dépendre de la météo, de la variété, si c'est une tomate cerise ou une tomate grappe ou autre.
0: Alors là,
3: je peux pas vous donner un top chrono. Hein.
0: Non, mais ça
3: c'est
0: peut,
3: pas comme les poussins, 21 jours, pouf, ça sort. les tomates, c'est pas pareil. Les plantes,
0: on peut s'attendre dans un mois à voir les premières tomates cerises être mûres.
3: Ah oui, même avant. Hein.
0: Même avant.
3: Oui.
0: Ah oui, donc ça sera bien pour les apéritifs avec modération, évidemment.
3: D'ici 15 jours.
0: 15 jours, eh bien, c'est plutôt une bonne nouvelle. En termes de plantes, là, qui fonctionnent bien, là, pour cet été, on va miser sur quel type de ton, quel type de variété de plantes qui fonctionnent bien dans les jardins.
3: Dans quel domaine? Les fleurs,
0: dans le domaine
3: les fruits,
0: de la décoration, là.
3: Ah oui, bon alors là, je vais pas vous citer toutes les listes des plantes.
0: C'est quoi votre coup de cœur?
3: Moi, j'ai pas vraiment de coup de cœur. Je suis plutôt sur des vivaces déjà. Il y a aussi, on peut planter des annuels hein, qui vont fleurir tout l'été, etc. Moi, je pars plutôt sur des jardins avec essentiellement des vivaces comme ça, d'une année sur l'autre, ça se gère tout seul. Il y a pas besoin de replanter, etc. Et puis, on a des vivaces avec des floraisons qui vont s'étaler jusqu'au gelé.
0: Ah oui.
3: Oui, et puis après, on a même des arbustes qui vont fleurir en hiver, et puis etc. Mmh. On peut avoir des fleurs absolument en permanence dans son jardin si on gère bien.
0: Et si vous écoutez
3: les 12 mois sur 12.
0: Et si vous écoutez l'émission Jardin tous les dimanches, vous savez, on papote beaucoup et on a beaucoup parlé de rosiers ces dernières semaines. Ça y est, mon rosier là, il est magnifique. Il prend quasiment tout le grillage.
3: C'est celui que tu veux couper.
0: Oui, voilà, voilà. Mais que je vais recouper parce qu'il est vraiment très invasif. Mais
3: Alors invasif, non, parce qu'il s'étale pas, il fait son pied.
0: Voilà, mais vous m'avez dit de pas le couper, donc je vais pas le couper. Sinon, je vais attendre octobre-novembre, c'est ça, pour le couper.
3: Oui, pour le donner à quelqu'un.
0: Ouais. Pour le donner à quelqu'un.
3: Parce que si vous faites ça là au mois de juin, c'est quasi sûr qu'il est mort.
0: On est mort. Voilà. 02 31 44 48 44. On continue de soigner évidemment vos plantes. Vous pouvez nous appeler dès maintenant pour poser toutes vos questions à notre expert Martin. Kiss from a Rose, Cécile qui arrive dans quelques instants.
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0: Kiss from a Rose, c'était Ciel sur votre radio. 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
0: Il vous reste quelques minutes pour nous appeler, pour poser toutes vos questions à notre expert Martin. 02 31 44 48 44. Appelez-nous dès maintenant. Nous allons à Saint-Rémy-sur-Orne avec Bernard qui est avec nous. Bonjour Bernard.
3: Bonjour.
4: Bonjour.
0: Votre question.
3: Oui. Sur je pense que c'est un insecte qui mange les feuilles de mon lys des Incas. Et j'ai remarqué que mon lilas était dentelé, si vous voulez. Alors je ne sais pas ce que c'est comme bestiole qui mange ça.
4: Oui, alors l'idéal ça aurait été d'avoir une photo, mais c'est dentelé, c'est des tout petits trous ou des...
3: Ah oui, c'est dentelé, ça fait comme des dents et... Et le lys des Incas, lui, par contre, il est un peu plus mangé à les feuilles. Hein. Mais bon, j'ai réussi à le sauver quand même, mais voilà quoi.
4: Et vous avez rien vu dessus?
3: Ah bah non, parce que ça se trouve, c'est un insecte qui vient la nuit.
4: Ouais, alors je pense que les petits trous sur votre lilas, c'est un insecte qui vient la nuit, c'est l'oturinque.
3: Oui.
4: C'est un petit scarabée.
3: C'est bien ce qu'on m'avait dit au départ, oui.
4: Ouais,
3: et comment lutter contre ce bestiole-là?
4: Alors, vous trouvez en vente des nématodes qui vont parasiter les larves. Vous mélangez ça avec de l'eau dans un arrosoir et vous arrosez le pied de la plante. Parce qu'en fait, ce que vous avez sur le feuillage, il y a l'équivalent en dégâts sur les racines par les larves.
3: Oui, oui.
4: Et l'oturinque, lui, va se cacher toute la journée.
3: Mais il n'y a pas d'autre moyen?
4: Non, il n'y a rien d'autre. C'est un parasite que vous mettez au pied et en fait ça vient les tuer.
3: Oui, va falloir le faire. Peut-être un peu tard pour le faire, peut-être.
4: Non, les larves sont en activité à peu près toute l'année.
3: Hein. Oui, d'accord. Bon. Mais on va faire comme ça alors.
4: Il y a pas, je connais pas d'autres systèmes pour. Ou alors vous y allez la nuit avec une lampe frontale et puis vous écrasez tous les petits scarabées.
3: Ça va pas être facile.
4: Mais c'est une autre solution.
3: Oui, d'accord. C'est compris.
4: Voilà. Après, pour le lys des Incas, ça peut être limace ou autre. Mais je pense que c'est la nuit aussi.
3: Non, j'ai mis du produit pour les limaces. Je ne pas. Non.
4: Oui. Oui, alors si vous parlez des petits granulés bleus. Hein,
3: oui.
4: En fait, ça, c'est pas ultra ultra efficace parce qu'en fait ça attire toutes les limaces sur vraiment des mètres et des mètres à la ronde.
3: Ouais.
4: Donc faut en mettre beaucoup et puis longtemps quand on commence.
3: Ouais, d'accord.
4: Voilà, il y a pas vraiment les limaces, c'est un peu compliqué.
3: Oui.
0: Voilà, merci pas beaucoup Bernard pour bonjour, votre question.
3: Merci.
0: Bon dimanche.
3: À vous aussi, au revoir.
0: Merci,
4: bon dimanche, au revoir.
0: 02 31 44 48 44, continuez de nous appeler, poser toutes vos questions à notre expert Martin, il reste encore quelques minutes. C'est vrai qu'avec ces belles températures, ça donne envie de faire du jardin, donc on attend vos appels.
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0: La déclaration d'amour France-Galicie-Normandie qui vous accompagne chaque jour du côté de Touc avec cette exposition entre chats, différents artistes et œuvres autour du chat à la Galerie des Créateurs, place Saint-Pierre jusqu'au 28 juin prochain.
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0: C'est la dernière chance pour nous appeler, après il sera trop tard. 02 31 44 48 44, nous perdons pas une seconde et nous allons dans le Calvados à Vire avec Isabelle. Bonjour Isabelle.
2: Bonjour.
3: Bonjour.
0: Vous avez une question à poser à notre expert Martin.
2: Oui, tout à fait. J'ai en fait un jeune poirier.
0: Oui.
2: Qui a des petits trous dans les jeunes feuilles. Mmh. Les plus anciennes n'ont pas de trous. Et en fait, ça fait des petits trous comme si c'était grignoté. C'est sur le bord ou au milieu.
0: Ah.
3: Mmh. Et c'est bien circulaire ?
2: Plutôt oui.
3: Je pense à des abeilles solitaires en fait qui viennent découper les jeunes feuilles tendres pour refermer leur nid. Si de temps en temps vous pouvez jeter un œil et puis voir, en fait elles repèrent des feuilles assez tendres et puis elles viennent faire des trous dedans, mais les trous sont bien circulaires et ils sont sur le côté plutôt.
2: D'accord.
3: Donc en fait c'est un peu la saison, ça va faire ça pendant je sais pas 15 jours, 3 semaines et puis après elles vont arrêter, elles vont pas couper toutes les feuilles du poirier.
2: Ok, oui, parce que j'avais éventuellement pensé à des chenilles.
3: Les chenilles, ça fait moins des trous comme ça qui sont circulaires. Alors, faudrait avoir une photo. C'est bien caractéristique, ça fait vraiment des demi-cercles. Alors, à voir.

0: général, ça fonctionne sur toutes les chenilles.
1: D'accord.
2: Voilà. Okay. Merci beaucoup Isabelle, du côté de Vire.
1: Eh ben merci, bonne journée,
2: bon dimanche, au revoir.
0: Bonne journée, au revoir.
2: Une dernière question, toujours dans le Calvados, à Condé en Normandie, avec Bernadette qui est avec nous. Bonjour Bernadette. Bernadette ? Bernadette, est-ce que vous êtes avec nous ? Ah, Bernadette. Oui, allô, vous nous entendez, Bernadette ?
1: C'est moi que...
2: Oui, c'est vous.
3: Oui, c'est vous.
2: C'est vous.
3: Enfin, je pense.
2: Une question sur le laurier, je crois.
1: Oui, mais c'est bon. Je ne suis pas à Condé et je ne m'appelle pas Bernadette.
2: Ah d'accord, bah c'est ce qui était affiché sur mon écran.
3: C'est pas vous alors.
2: Pardon, vous appelez comment ?
1: Bonjour.
2: Vous appelez comment ?
1: Marie.
2: Marie, Marie, oui. Votre question, bon, pardon.
1: C'est à propos d'un laurier rose que j'ai coupé l'année dernière à l'automne et puis que j'ai mis dans mon garage. Oh, il y a un écho. Et là, je l'ai sorti il y a 15 jours à peu près, et toutes les branches retombent, si vous voulez, comme des lianes.
3: Mmh. Oui,
1: est-ce
3: alors.
1: Est-ce que je recoupe ?
3: Bah, en fait, je pense qu'il a trop de vigueur et les tiges sont trop frêles, mais il faut le mettre bien au soleil et il devrait repousser après.
1: Donc, il ne faut pas que je coupe les branches qui sont trop retombantes.
3: Ben, vous pourrez les couper après, mais laissez-le se remettre un petit peu de l'hivernage dans le garage.
1: Bon,
2: voilà.
1: Je mets de l'engrais.
3: Ouais, ben, trop, justement. En fait, il est trop poussant et du coup, il pousse plus vite que les tiges ne peuvent le supporter. C'est pour ça qu'il pend.
1: Voilà. Bon.
2: Merci.
3: Il faut mettre un petit peu à la dure et puis ça va l'endurcir.
1: Ça va le rebooster.
3: Voilà.
1: Bon, bien, je vous remercie.
2: Merci beaucoup, Marie. Bon dimanche.
1: Au revoir.
2: Merci beaucoup aussi, Martin, d'avoir été avec nous tout ce matin. Rendez-vous la semaine prochaine, même heure.
3: Oui, je serai
2: là. Et en plus, on va pouvoir fêter la musique.
3: D'accord.
2: La musique, c'est le 21
3: marche.
2: Juin. Et en plus, on fête l'été également.
3: Bon, bah, top. Plein de trucs à fêter.
2: La semaine prochaine.
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0: Gabi. Oh Gabi, c'était Alain Bachung. Histoire et patrimoine de Normandie. Avec vous, Julia, bonjour.
1: Bonjour Maxime, bonjour à tous.
0: C'est un élément de notre patrimoine que vous nous proposez de découvrir ce matin.
1: Véritable vitrine du bocage, c'est un site emblématique du parc et géoparc Normandie-Maine. Le musée du Poiret retrace l'histoire de cette boisson effervescente, l'AOP Poiret d'Onfron. À découvrir ce matin avec Mathilde Oswald, c'est la responsable du musée du Poiret à Parenton.
0: On vous retrouve donc tout à l'heure, juste après le journal.
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0: Et sur votre radio locale, ici Normandie, sous le soleil, il est 10h. Le journal présenté par Martin Cotta. Bonjour Martin.
3: Bonjour à toutes et à tous.
0: Un grand défilé dans le port de Caen hier.
3: 3000 participants à la marche des fiertés, la Pride, pour défendre le droit des personnes gays, des lesbiennes, des transgenres, avec des messages de liberté répétés tout au long du défilé. Être qui on veut, aimer qui l'on souhaite en 2026, Paul Florequin.
4: En queue de cortège, Gladys se maquille en vitesse pour rejoindre ses copines. Un maquillage de toutes les couleurs pour s'assumer.
5: On a moins peur des représailles ici.
4: Elle se sent bien dans la foule.
5: Bah, rencontrer de nouvelles personnes, enfin voir des styles différents, des gens qui s'assument. La musique, s'amuser.
4: En remontant le défilé, les manifestants peuvent croiser Nova, 18 ans. Il se balade en brandissant une pancarte Free Hug, câlin gratuit en français.
6: C'est ce qui permet de rassembler les gens, même les gens qui veulent pas te faire de câlin et te sourient en te voyant passer, donc ça apporte de la joie à tout le monde.
4: Les milliers de personnes se déhanchent face au groupe de musique qui ambiance la marche des fiertés. Colliane se sent libre.
7: On se reconnaît un peu tous, donc c'est vrai que c'est un bon sentiment de communauté qui est là. Ce mélange un petit peu entre le loisir et en même temps les manifestations, le côté revendicatif, et c'est un peu ce que j'aime bien en fait dans la journée.
4: Pour lui, Caen est une ville inclusive. Avis partagé par Tobias, 19 ans. Même si pour lui, rien n'est acquis, il y a encore du chemin à parcourir.
8: Je subis beaucoup d'agressions verbales, donc des gens qui dans la rue me traitent de PD, machin. Actuellement, il y a quand même encore beaucoup d'homophobie et de transphobie, et donc c'est important de rappeler qu'on est là et qu'on est fiers d'être qui on est, et voilà.
4: La manifestation a duré plus de 2 heures, les milliers de personnes ont défilé tout autour du port de Caen.
0: De cette marche des fiertés à Caen sont à voir sur notre site internet ici.fr. Un garage automobile a pris feu hier à Alençon. 34 pompiers mobilisés entre 17h et 20h. Pas de blessés, mais les flammes ont détruit une partie du matériel industriel. Le bâtiment fait 400 mètres carrés et il est collé à un atelier de 2000 mètres carrés. La police et Enedis sont aussi intervenus. Deux voitures sur le toit après s'être percutées sur le viaduc de Calix à Caen vers 13h30. La route a été fermée dans le sens Caen-Ouistreham. Une automobiliste de 26 ans et un jeune de 19 ans ont été transportés à l'hôpital de Caen, légèrement blessés. La ville d'Honfleur accueille une collecte de dons du sang dans un endroit pas comme les autres, jusqu'à 18h, dans les fameux greniers à sel. Ce sont des bâtiments historiques du 18e siècle, tout en pierre, couverts de tuiles. C'est la journée mondiale des donneurs de sang ce dimanche.
9: Un premier hommage rendu au skipper Charlie Dalin.
0: 48 heures après l'annonce de sa disparition à 42 ans, après un lourd combat contre un cancer gastro-intestinal, 200 passionnés de voile et ses proches se sont réunis en début de soirée dans le club nautique où il a débuté au Havre. L'émotion était très très grande, Simon Monori.
10: Ici, tout le monde l'appelle par son prénom parce qu'avant de gagner le Vendée Globe en 2025, Charlie Dalin a passé toute sa carrière dans ce club et a marqué les esprits.
11: Sur le village de la Transat Jacques Vabre, je l'ai rencontré pour la première fois.
10: Augustin a 16 ans, il fait de la voile au Havre.
11: J'ai fait une photo avec lui et je pense que je me souviendrai toujours de ce moment-là parce que c'est un skipper que j'admirais énormément. C'est une grande tristesse pour tout le monde et surtout pour le monde de la voile.
10: Des photos de la carrière du marin défilent sur un écran. Un moment de recueillement nécessaire, souligne Timothée Paulet, skipper et président du SNPH, son club de voile.
12: C'est toujours quelqu'un qui a été humble, qui a été fort, et donc voilà, très content de pouvoir lui rendre notre hommage à notre manière au SNPH, et y repasser au club pour venir rencontrer les jeunes, pour venir partager son expérience, son parcours aussi d'ingénieur, d'architecte naval, et donc voilà, tout ça pour ça, je lui dis merci.
10: Bertrand Dalin est l'oncle du skipper havrais, il a pu le voir il y a 3 semaines.
13: Il était très lucide, il savait que les espoirs de survie étaient infimes, mais il n'était pas abattu, il s'en était fait une raison, à quoi nier l'inéluctable.
14: inévitable.
10: Charlie Dalin était alors pleinement conscient de ce qu'il attendait.
14: Son propos, c'était plutôt de partir sereinement, dignement, de faire ses adieux, de faire un peu le bilan de ses accomplissements dans la vie et puis apprendre à accepter que tous ces projets qu'il avait en tête ne se réaliseraient pas.
10: D'autres hommages lui seront rendus dans les prochains jours.
3: Reportage de Simon Monori à réécouter sur l'application ICI. Les handballeuses de Colombelles créent la sensation avec le titre de championne de National 2, victoire hier contre les réunionnaises de Cresson 36-28. Maïline Michel du camp Calvados Haltérophilie Musculation participe au championnat de France aujourd'hui en Alsace et la Normande remet son titre en jeu dans la catégorie des 63 kilos. Alors il y a eu de la casse hier sur le Tour cycliste Auvergne-Rhône-Alpes. Guillaume Martin, coureur de l'Orne pour la Groupama FDJ, est tombé de la 3e à la 11e place au classement général. Le Bayeuxin Kevin Vauclin est lui 14e avant la 8e étape entre Beaufort et le plateau de Solaison. Hier, Paul Sexas, l'étoile montante du vélo français, a lourdement chuté, victime d'un vol plané à 70 km/h. On devrait savoir dans la matinée si le coureur pourra prendre le départ de cette 8e étape.
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3: Un dimanche absolument magnifique, Maxime.
9: Oui, et ce sera un franc soleil tout l'après-midi dans le Calvados et l'Orne, selon Météo France. Quelques nuages discrets tout au plus.
3: Des températures maximales comprises entre 19 et 28 degrés.
9: Et dans les prochaines heures, nous allons observer 19 du côté de Honfleur et Ouistreham, 21 à Bayeux, 22 à Caen, 23 à Villers-Bocage, 24 à Lisieux et Orbec, 25 du côté de Falaise-Vire, Flers, Carouge, Le Merleau et Avranches, 26 à Juvigny, Sous-Andenne, Argentan et Mortagne-Perche, 27 à Sourdeval et Pont-Orson, 28 à Saint-Hilaire, Duharcoué et Alençon.
3: Pour lundi, c'est une journée presque aussi belle qu'aujourd'hui.
9: Voilà, avec un tout petit peu plus de nuages dans l'après-midi, mais des éclaircies qui restent tout de même belles dans le Calvados, temps similaire dans l'Orne. Maximale pour les températures, en légère hausse de 28 à 30 degrés jusqu'à 26 degrés sur la côte de Nacre.
3: La côte de Nacre, justement, avec un vent de nord-est et entre 5 et 10 nœuds.
9: Soit force 2 à 3 Beaufort, même scénario sur la côte fleurie de Merbelle. Température de la mer entre 15 et 17 degrés. Coefficient de marée à 10 sur mer, 83 depuis ce matin, 87 cet après-midi. La pleine mer à 10h21, la basse mer à 17h48. A tout à l'heure, Martin.
3: A tout à l'heure.
9: Pour le journal de midi. Et les travaux du tram qui se poursuivent à Caen dans le secteur du chemin vert, entre les rues de Touraine et de Champagne, ce qui est redit. Le nombre de voies jusqu'en fin juin. Fermeture d'une portion de la rue du chemin vert, donc le long du parking Touraine, dans les deux sens de circulation. Déviation mise en place via les rues de Touraine et de Champagne. Toutes les infos à retrouver sur projet-tramway.caenlamer.fr.
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9: Un petit détour en Italie avant de retrouver Julia pour son histoire et patrimoine, c'est Lily Cube.

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2: Bonjour à tous et bienvenue dans Histoire et patrimoine de Normandie. Aujourd'hui, je vous propose de prendre la direction du bocage normand entre le Mortainais et le Domfronté sur les terres d'une boisson discrète mais profondément enracinée dans notre histoire, le poiret. Et pour mettre en valeur cette boisson, eh bien, je reçois Mathilde Oswald. Mathilde, bonjour.
3: Bonjour.
2: Vous êtes la responsable du musée du poiret à Barenton, site emblématique du parc et géoparc Normandie-Maine. Moins célèbre que son cousin le cidre, le poiret accompagne pourtant la vie des Normands depuis des siècles. Derrière ses fines bulles se cache un patrimoine étonnant, fait de poiriers centenaires, de savoir-faire transmis de génération en génération, et puis ça reste le marqueur d'une identité locale forte. Alors avec vous, on va essayer de comprendre comment on fabrique le poiret, pourquoi cette boisson est devenue l'une des signatures du Domfronté et du bocage normand. Et pour commencer, peut-être pouvez-vous nous expliquer, Mathilde, jusqu'où remonte le poiret ? Ça commence quand, cette boisson ?
3: Alors, en tout cas, dans les écrits qu'on a pu retrouver, ça va commencer dès le Moyen-Âge, avec donc une autoconsommation à la ferme, mais aussi un poiret utilisé comme pénitence, comme remède aussi pour certains médecins, et sinon aussi pour la distillation, bien sûr, un petit clin d'œil du coup au Calvados Domfronté, qui utilise justement le jus de première fermentation du poiret.
2: D'accord. Alors, est-ce qu'on peut dire qu'il apparaît en même temps que le cidre, le poiret, dans notre région ? Ou alors, il y a des nuances, des différences ?
3: On a plus, en tout cas dans notre région, utilisé et fait du poiret, étant donné qu'on a beaucoup de poiriers aux tiges, qui est représentatif de notre patrimoine naturel et emblématique aussi de notre territoire au niveau de nos paysages.
2: Mortainais, j'ai cité, et Domfronté, c'est essentiellement cette zone-là.
3: Il y a quelques écrits qui disent qu'il y a eu une envie de planter en fait par des rois, des ducs, des comtes, etc. Parce qu'on était sur un fruit qui était assez élégant, qui montrait une qualité, une finesse au niveau du goût. Mmh. Après, bien sûr, comme on pourra le voir à la suite, tous les goûts de poiré peuvent exister.
2: Oui.
3: Voilà. Après, il y a eu aussi la volonté de garder ces poiriers parce que il y avait toute cette tradition derrière, et notamment sur les poiriers aux tiges, on est sur des arbres qui vont vivre jusqu'à 300 ans. Donc on est sur des arbres qui sont là de génération en génération.
2: Est-ce qu'on sait si le poiret est plus consommé que le cidre ? Au moins,
3: ça va être le cidre, bien sûr, qui va être beaucoup plus connu. Justement, dans les cidres et poirets en France, en AOP, AOC, il y en a seulement 6. Et le poiret est le seul poiret en AOP de France.
2: Oui, parce qu'il y a d'autres régions de France qui font du poiret ?
3: Non.
2: Ah, enfin, bah voilà.
3: Du poiret, oui, mais pas du poiret AOP.
2: AOC. D'accord, ok. Mais il y a d'autres régions de France. Alors, dans quelle autre région on va trouver le poiret ?
3: Alors, partout où peut y avoir des poiriers.
2: Et des poiriers, exactement. Bon. Mais alors, expliquez-nous, Mathilde Oswald, quel rôle jouait le poiret dans la vie quotidienne des fermes de la région ?
3: Alors, c'était plutôt une boisson du quotidien, d'autoconsommation. Donc, on l'utilisait notamment pour après les travaux de ferme, au quotidien, à table. Voilà, donc c'était vraiment une boisson qu'on pouvait retrouver à la ferme, qui était produite à la ferme. Comme pour le cidre, le calvados, c'était chaque ferme avait sa propre boisson.
2: Mmh. Oui, mais quand même, le cidre l'a emporté dans l'histoire et connu davantage que le poiret.
3: Alors oui, c'est dû aussi au fait que, notamment au cours du XXe siècle, il y a eu toute une campagne d'arrachage liée au remembrement notamment. Il y a eu tous les arbres en général, que ce soit pommiers et poiriers, ont commencé à être délaissés, mais les pommiers étant plus présents en France en fait, on a pu l'exporter, le faire connaître et le démocratiser. Alors que le poiret, même aujourd'hui, quand on en parle, la plupart des personnes vont nous demander, mais c'est quoi en fait ? Il y a des bulles, enfin voilà, c'est des questions. Pour nous, ça paraît évident, mais au final, pas tellement. En très gros, on va dire que c'est du cidre de poire. Mais après, là, sur notre poiret Domfront, on a vraiment des spécificités. On peut parler si vous le souhaitez.
2: Et oui, on va en parler des spécificités du poiret Domfronté avec vous, Mathilde Oswald. Je rappelle que vous êtes la responsable du musée du poiret. Et on va se retrouver dans un instant.
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2: Mathilde Oswald, responsable du musée du Poiret à Barenton, un musée géré par le Parc et Géoparc Normandie-Maine. Expliquez-nous, Mathilde, quelles sont justement les spécificités de l'AOP Poiret-Domfront?
3: Alors, sur le Poiret-Domfront, étant donné qu'on est sur une appellation d'origine protégée, on va avoir différents critères à respecter. Il y a un cahier des charges. Notamment, on va devoir récolter nos fruits au sol par chute naturelle. Donc ça veut dire qu'on va pas secouer notre arbre, contrairement aux pommiers, on va pas gauler, etc. C'est vraiment ramassage au sol. Donc généralement à la main, mais ça peut être aussi mécaniquement. Mais en tout cas, par chez nous, le ramassage à la manuelle va être le plus courant.
2: Ouais. Mais alors, pardon Mathilde, s'il tombe au sol, il s'abîme, il s'esquinte le fruit?
3: Non, en fait, justement, déjà d'une, on va pas pouvoir aussi le récupérer dans l'arbre, etc. parce que l'arbre va être trop haut. Parce que donc j'ai dit tout à l'heure qu'il allait vivre jusqu'à 300 ans, mais en fait il mesure aussi plus de 30 mètres. Enfin, donc il peut aller jusqu'à 30 mètres de haut. Donc ça, on va pas pouvoir non plus récolter nos arbres, enfin nos fruits comme ça. Et s'il tombe au sol, en fait, ça va pas forcément s'abîmer, étant donné qu'il y a le couvert végétal, l'herbe, etc. Voilà, et on ramasse directement en fait le fruit pour pas le laisser pourrir au sol. Donc chaque jour à la période de récolte, on va pouvoir ramasser les fruits pour les transformer à la suite.
2: Parce que on va revenir quand même sur le poirier.
3: Oui.
2: La particularité du poirier qui fait du poiret domfrontais, c'est un poirier haute tige.
3: Alors c'est un poirier haute tige, effectivement. Voilà. Ça fait partie aussi des critères. Donc on est sur du poirier avec des variétés différentes. Donc justement, ces variétés sont listées dans le cahier des charges. On va en avoir 38 en tout d'autorisés, enfin listés en tout cas, dont le plant blanc qui va être majoritaire dans la composition du poiret. Donc minimum 40% de la variété plante blanc doit être présente dans le poiret domfront. Mais à ça, on va rajouter d'autres variétés qui peuvent être la poire de Beauvais, de fougère, de l'Abzi aussi, qui s'appelle aussi plant de roue. Ils peuvent avoir plusieurs noms en fait. Voilà, il va y avoir énormément de variétés, donc les 37 autres variétés. Donc ces variétés, on va pouvoir les rajouter à 25% maximum chacune. Et on va pas pouvoir dépasser plus de 2 autres variétés à rajouter dans le poiret qu'on va choisir. Donc parmi ces 37, on en choisit seulement maximum 2. Si on en prend 3, c'est plus du poiret domfront. Voilà.
2: Mais alors 25% maximum, ça fait que 4 variétés là.
3: Ça fait que, alors nous c'est que 3, parce que donc minimum 40% de plantes blancs.
2: Ouais.
3: À ça on rajoute, si on veut, 2 autres variétés à 25% maximum. Mais du coup, ça veut dire que on peut avoir aussi du 100% plantes blancs. Enfin voilà, dans les calculs, ça se fait comme ça. Et on peut aussi rajouter, depuis 7 octobre dernier, par rapport à l'évolution du cahier des charges, jusqu'à 10% d'autres variétés. Donc c'est assez...
2: Mais alors justement, c'est vachement technique, mine de rien. Oui. Hein. Bon, le cidre également, dès qu'il y a une AOP quelque part, c'est assez rigoureux. Qui crée ces cahiers des charges? Ce sont les producteurs? C'est un organisme? Parce que c'est contraignant quand même, mine de rien.
3: Oui, alors c'est donc les producteurs par le biais de l'ODG, l'organisme de défense et de gestion des AOP, et là en l'occurrence du poiret domfront. Ils vont travailler avec l'INAO, l'IDAC, etc. pour construire tout ce cahier des charges, donner toutes ces caractéristiques, les faire évoluer, parce que effectivement, il a fallu aussi agrandir la zone de l'aire d'appellation du poiret domfront, donc du domfronté, pour accueillir Bagnole de l'Orne justement, et un autre producteur, et Sainte-Marie-du-Bois aussi, un autre producteur.
2: Alors concrètement, la zone du poiret domfronté,
3: alors ça représente 30 communes. En fait, ça va aller sur une petite partie de l'Orne, une petite partie de la Manche, une petite partie de la Mayenne.
2: Et c'est bien sûr le poirier haute tige qui est l'emblème de cette partie du bocage, depuis Mortain Bocage dans la Manche jusqu'au Mel-sur-Sarthe dans l'Orne, en passant par Lassay-les-Châteaux en Mayenne. Mathilde Oswald, on va se retrouver dans un instant pour continuer à évoquer et découvrir l'histoire du poiret et son musée.
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6: Dans le Calvados, vous allez pouvoir assister à votre rendez-vous mensuel avec le Café Normand, dédié à la revalorisation de la langue normande. Que vous soyez d'ailleurs locuteur confirmé, curieux ou simple amateur du patrimoine régional, venez échanger, écouter et découvrir la richesse de la normanophonie dans une ambiance chaleureuse et ouverte à toutes et à tous. Entrée libre à la ferme culturelle du Bessin de Varambert le 26 juin à 18h30. Info sur fcb.varambert.com. Découvrez le spectacle Genesis qui revient sur les origines du spectacle équestre, fiction romancée inspirée de la vie de cet écuyer anglais Philippe Astley, visionnaire, inventeur du cirque moderne. Et c'est à travers une succession de tableaux poétiques que ce spectacle rend hommage au spectacle vivant, chevaux artistes qui ont façonné cet art depuis plus de 250 ans. À retrouver jusqu'au 28 juin prochain au Haras National du Pin. Toutes les infos et réservations sur leur site internet.
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2: Mathilde Oswald, responsable du musée du Poiret à Barenton, un musée géré par le parc et géoparc Normandie-Maine. Mathilde, on parlait du verger, le verger qui se compose d'arbres qui peuvent avoir jusqu'à 300 ans.
3: Ils vont jusqu'à 300 ans, enfin, ouais. Ils peuvent vivre jusqu'à 300 ans. Il y a l'adage qui dit justement 100 ans pour grandir, 100 ans pour produire et 100 ans pour mourir. Mais voilà, en fait, on va avoir des arbres qui peuvent être bicentenaires, tricentenaires. Ça se voit sur le territoire, notamment chez nos producteurs où eux arrivent à très bien conserver et préserver ce patrimoine naturel.
2: Mais alors, un vieux poirier qui disparaît, comment il est remplacé?
3: On va avoir un système où on va replanter en fait au fur et à mesure. Donc chaque producteur, généralement, qui sont ambassadeurs de ces vergers, vont replanter au fur et à mesure des années pour la génération suivante. On est vraiment sur une passation de génération en génération. Sur notre territoire, on est environ à 100 000 arbres. Donc on est sur un des plus grands vergers d'Europe qu'on peut compter en poirier de poirier. Une fois que notre arbre est parti à grandir, après le greffage, en fait, il n'y a plus vraiment besoin de l'entretenir à part des petites retouches de taille. Mais étant donné qu'ils sont très hauts, on ne va pas pouvoir non plus intervenir énormément.
2: Pour en revenir à l'AOP Domfront, qui est donc une reconnaissance qui date de...
3: L'AOP, c'est 2006, mais avant d'être AOP, donc appellation d'origine protégée, le Poiret Domfront a d'abord été AOC donc en 2002.
2: Parce que AOP, c'est l'Europe, enfin c'est au
3: Exactement.
2: Niveau international.
3: Et voilà. L'AOC, c'est français.
2: Et l'image que représente la poire, le poiret, ça aussi, ça fait partie de l'AOP.
3: Alors oui, de toute façon, une AOP, ça protège une image, une origine et une méthode de production, si vous voulez. On est vraiment sur déjà un produit du terroir avant tout, qui est aussi devenu produit gastronomique, je pense, dans ce sens-là, parce que avant tout, ça représente, en fait, c'est la boisson emblématique qui représente à la fois notre patrimoine naturel, culturel et immatériel. Donc, c'est lié à notre géographie, notre géologie également. Parce que, en fait, il faut savoir que pourquoi on a plein de poiriers par chez nous, c'est parce qu'on a un climat qui est adapté, donc un climat océanique, avec un petit peu de pluie tout le temps, et avec du soleil également, et aussi un sol qui est assez profond, parce que majoritairement granitique. Et c'est ça qui plaît aussi à nos poiriers parce qu'ils aiment aller en profondeur avec leurs racines pour chercher la fraîcheur.
2: Expliquez-nous, Mathilde Oswald, quelles sont les grandes étapes de fabrication du poiret?
3: Alors, je dirais qu'il y en a 5. On va avoir la récolte, bien sûr. Ensuite, la période du broyage avec un nettoyage des fruits en amont. Donc, on va broyer les fruits pour les rendre plus pressables, on va dire. Ouais. Parce que, donc, à la suite, on va pouvoir les presser pour obtenir un jus. Un mou qu'on va pouvoir ensuite mettre en fermentation, en première fermentation. Avant, donc, on était dans des fûts de chêne, maintenant on est plutôt sur des cuves. Et donc, lors de cette première fermentation, on va pouvoir contrôler les levures, etc., par du filtrage. Donc, éviter aussi que notre bouteille explose. Ça a été un gros problème avant les années 80, où en fait, on n'arrivait pas à contrôler la pression en bouteille à la suite, parce que donc, la suite, donc, c'est la seconde fermentation et la prise de mousse naturelle avec la mise en bouteille. Donc on n'arrivait pas à maîtriser cette prise de mousse parce qu'on n'arrivait pas à limiter et à savoir comment faire pour réduire nos levures ou les augmenter, etc. On ne contrôlait pas non plus les dépôts résiduels qu'il y avait dans la bouteille. Donc il y avait beaucoup de dépôts avant ça. Donc à partir des années 80, justement, les producteurs ont pu se regrouper sous l'impulsion du parc naturel régional Normandie-Maine et améliorer la qualité de leurs produits pour en arriver donc à une AOC puis une AOP. Et donc ce regroupement, ça a été aussi l'occasion pour eux de se structurer, c'est-à-dire que à partir de 1991, ils ont pu se regrouper, réussir à avoir aussi des informations plus techniques pour améliorer, comme je disais, leur poiret grâce aussi au parc. qui a fourni des techniciens. Et du coup, arrivé après, à partir de 1996, à vouloir déposer une demande de reconnaissance en AOC, etc. À la suite, on la connaît. À l'époque, il y a eu des œnologues, il y a eu des techniciens cidricoles qui ont aidé donc, sur la partie technique, mais aussi commerciale, parce qu'il y a aussi toute cette face-là à connaître. Quand on a un produit, il faut aussi pouvoir la vendre, faire du marketing, etc. derrière. Et ça, c'est un autre travail qu'être producteur. Donc,
2: ouais. Mais là, on n'intervient pas sur le verger, on intervient principalement à la cave.
3: Alors oui. Maintenant, les techniciens donc sont passés. Maintenant, chaque producteur est son propre technicien. C'est-à-dire qu'ils savent. Et maintenant, ils savent en fait.
2: L'histoire du Poiret de l'AOP Poiret Domfront avec vous, Mathilde Oswald. Vous êtes la responsable du musée du Poiret à Barenton et on se retrouve dans un instant.
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2: Aujourd'hui avec nous Mathilde Oswald, la responsable du musée du Poiret, un musée dédié à cette boisson emblématique d'un territoire, le Bocage Mortainais et Don Fronté. Un musée installé depuis 1983 dans un ancien corps de ferme, un musée où l'on peut découvrir les différentes étapes de fabrication du Poiret et aussi des outils, notamment le grugeoir.
3: Alors tout à fait, ça c'est la version on va dire un peu plus moderne, mais avant on appelait ça un gadage. Donc ce que vous voyez un petit peu maintenant dans les jardins en Normandie avec des fleurs généralement à l'intérieur, etc. Les grands cercles en pierre,
2: oui.
3: Je sais pas si ça vous parle, mais en tout cas voilà, on est sur généralement des...
2: Aujourd'hui ça fait de la déco, voilà, mais autrefois c'était...
3: C'est ça, donc c'est des grands cercles en granit, si on peut dire ça comme ça, avec une meule qui allait écraser les fruits. Là sur le grugeoir on est sur le même principe, mais on est sur un entonnoir, on va mettre nos fruits et puis on va pouvoir broyer nos fruits. Maintenant il y a encore d'autres outils, voilà, qui, ça se modernise bien sûr au niveau de la production. Après avoir broyé, je disais, donc on va pouvoir presser nos fruits. Donc on va presser à l'aide de presses maintenant qui vont être plutôt pneumatiques. Mais avant, donc on avait des presses à paquets, des presses à vis. Enfin voilà, on a plein de types qui étaient utilisés autrefois aussi. Ensuite, on va utiliser ce jus soit donc pour faire des jus de pommes, jus de poire. À la suite, on va pouvoir le mettre en fermentation, donc en première fermentation, puis en seconde fermentation suite à la mise en bouteille. Alors la première fermentation, ça va être environ 6 semaines. Et ensuite, la seconde fermentation, ça va être une surveillance de 6 semaines en bouteille, mais ça continue à fermenter dans la bouteille au fur et à mesure. Donc, quand vous achetez votre bouteille, il y a toujours une fermentation en cours. Et justement, après, ça amène à la création d'autres produits. On va avoir des poires et donfrons avec dégorgement, donc avec un décuvage. C'est-à-dire qu'on va laisser aller notre fermentation au bout. Donc, ça dure environ 24 mois. Donc 2 ans. Et à la suite, on va pouvoir prendre notre bouteille, la retourner, extraire le dépôt, donc à la façon des vins effervescents, le type champagne.
2: Alors Mathilde Oswald, votre travail, c'est de valoriser le Poiret et son histoire. Vous êtes la responsable du musée. Expliquez-nous comment est né justement ce musée à Barenton.
3: Alors le musée, il est né donc sous l'impulsion du parc naturel régional Normandie-Maine. Donc à partir de 1983, sous le nom de Maison de la Pomme et de la Poire, dans un premier temps. Donc pour valoriser justement tout ce travail patrimoine naturel, culturel et matériel lié à notre territoire, donc, et notamment lié à cette production de boissons, et pour aider également les producteurs à l'améliorer, donc comme je disais en début. Mais à la suite, donc il a pu évoluer notamment en 2016 en prenant le nom du musée du Poiret, donc 10 ans après l'appellation protégée.
2: Le musée a bien sûr son verger.
3: Tout à fait.
2: Qu'est-ce qu'on peut découvrir dans ce verger ?
3: Alors, dans ce verger, on va pouvoir découvrir à la fois des pommiers aux tiges, des poiriers aux tiges, mais aussi des pommiers et des poiriers basses tiges. Des variétés de pommes et de poires qui sont locales et qui sont à préserver et conserver. Mmh. Et justement, notre but aussi, c'est de pouvoir transmettre ces variétés aux personnes qui souhaiteraient, par exemple, constituer un verger ou qui veulent, par exemple, greffer aussi dans leur jardin, voilà, à la plus petite échelle, ou sinon pour accompagner les producteurs pour continuer à utiliser nos variétés locales.
2: Mais alors, comment vous entretenez ces vergers, ces arbres, qui sont les personnes qui travaillent au quotidien dans ce musée du Poiret?
3: On va être majoritairement 2 agents. Ma collègue Amandine et moi-même. Sinon, on va avoir un agent technicien qui va aussi entretenir. On peut avoir des prestataires. Là, actuellement, on a fait une convention pour que ce soit une association de l'Ultra Basse Normandie qui vient entretienne, taille notre verger. Et en fait, en échange, eux, ils vont ramasser les fruits pour pouvoir faire de la production aussi de leur côté.
2: D'accord. Cette association s'appelle ?
3: L'Ultra Basse Normandie.
2: Dans ce musée, alors, qui est en fait une ancienne ferme, hein, que vous avez réhabilitée en musée, quel type de collection on a ? Quels objets on a ?
3: On va avoir des objets plutôt ethnographiques, donc avec tout ce qui va être les objets utilisés par les producteurs avant, ouais. On va dire. En fait, on a deux parcours. On a deux parcours qui en forment un seul. Un parcours qui va être extérieur, donc par le verger conservatoire, et un ouais. intérieur dans notre musée, donc avec tout ce qui est en lien avec l'entretien des arbres, le ramassage, le broyage, le pressurage, la fermentation.
2: Et bien sûr, la petite dégustation qui est prévue à la fin de la visite. C'est à déguster évidemment avec modération. Mathilde Oswald, responsable du musée du Poiret à Barenton, avec nous, au micro d'Ici Normandie. On revient dans un instant.
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1: Débit fort avec Aya Nakamura. On ne se moque pas, Rodolphe. Aya Nakamura.
2: Bravo.
1: Voilà. Hein. Bon, la voile. Tcha-tcha. Dans la Normandie.
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0: différentes animations et différents ateliers.
1: Tout à fait. Alors, on va avoir plus que des ateliers, même on va avoir des spectacles, des concerts. Et en plus, dans les ateliers, on va notamment avoir des ateliers autour du savoir-faire. Donc, ça peut être des ateliers vannerie, tisane,
0: greffage,
1: exactement. Mm-hmm. Sinon, on va aussi avoir des ateliers, aussi comme je disais, autour du savoir-faire, mais fabrication de jus de pommes et de poire à la période de l'automne, qui fonctionne beaucoup avec les enfants, les scolaires, etc. Le prochain événement qu'on va avoir, donc, c'est le musée Fête l'été, le 4 juillet prochain, samedi 4 juillet prochain, à partir de 16h, on va accueillir donc un marché de producteurs. On va aussi avoir l'ouverture de l'exposition sur le Poiré-Don Front AOP, le goût d'un paysage, que vous allez pouvoir venir découvrir à partir du 4 juillet.
0: Qu'est-ce qu'elle nous montre, cette expo ?
1: Eh bien, l'histoire du Poiré, ses acteurs, ses enjeux pour le territoire et ses producteurs. Justement, ses acteurs en tant qu'hommes et femmes qui préservent ce patrimoine naturel, culturel et immatériel.
0: Comment vous parlez du Poiré, vous ?
1: Une boisson de chez nous, avec une appellation bien spécifique, avec des règles qui vont avec, liées au cahier des charges, et aussi des produits uniques chacun, c'est-à-dire que chaque poiré va être différent par le biais de chaque producteur, mais à partir de là, on va pouvoir quand même dire qu'on peut les regrouper en trois familles, donc la famille des poirés secs, plutôt acides, astringents, qu'on va conseiller avec... plutôt avec des fruits de mer, des poissons, des viandes rouges fortes. Ensuite, on va avoir des poirées plutôt demi-secs, plutôt fruités, floraux. Après, bien sûr, étant donné qu'ils sont tous différents, on va avoir différentes nuances à l'intérieur, qu'on conseille plutôt pour l'apéritif. Et ensuite, les poirées plutôt doux, plutôt sucrés, fruités, qu'on conseille pour les desserts, pâtisseries, foie gras, plats épicés même.
0: Et est-ce que depuis la reconnaissance de l'AOP, sa réputation est devenue plus importante? Est-ce que ça a joué sur son image?
1: Je pense que oui, de par la visibilité que ça peut
0: donner. On en consomme plus? On en vend plus?
1: Alors, on en vend plus, en tout cas, qu'avant, ça c'est sûr. Ouais. Déjà, d'une, parce qu'on a amélioré la qualité. De deux, parce que on en parle plus comme producteur. Déjà, avant, étant donné que c'était confidentiel, on ne le vendait pas forcément hors de la ferme. Mais là, étant donné qu'on a tout fait pour pouvoir les vendre en bouteille et exporter, eh bien, on fait en sorte de mieux en parler, de pouvoir le vendre à l'extérieur, même si la vente principale reste à la ferme. On peut le vendre aussi dans les petites boutiques alentour, ouais, et à l'international également. Donc on peut avoir aussi des... Par exemple, ça peut aller en Asie, en Europe du Nord, du Sud, aux États-Unis.
0: Combien de producteurs ?
1: Alors aujourd'hui, on est à 16 producteurs présents sur le territoire. Donc sur ce territoire de 30 communes.
0: Donc on considère qu'on a aujourd'hui 16 producteurs de poirets AOP pour combien de litres, vous dites ?
1: Du coup c'est 120 000 bouteilles. Donc
0: 120 000 bouteilles.
1: Donc ouais.
0: Donc 16 producteurs de poirets AOP pour 120 000 bouteilles,
1: ouais,
0: à l'année.
1: Ouais, environ.
0: Grosso modo,
1: voilà,
0: c'est ça. Et sinon, expliquez-nous, Mathilde Oswald, est-ce que la jeune génération aime le poiret ?
1: Généralement, de toute façon, toutes les personnes qui vont goûter le poiré sont assez unanimes, ils le trouvent assez délicat. Après, la jeune génération particulièrement, bonne question, parce qu'il y a aussi tout un mouvement qui fait que, en fait, on voit moins en moins consommer d'alcool, même si le poiré est assez léger, entre 3 et 4 degrés en alcool. On va quand même aimer la légèreté de cette boisson, un peu comme le cidre, en fait, qui reste assez léger, même si là, en fait, sur ce produit, on va vraiment avoir la délicatesse, la finesse et l'acidité de la poire qui va ressortir, alors que sur les produits à base de pommes, on va plutôt avoir l'amertume qui va ressortir, donc plutôt une rondeur en bouche.
0: Voilà, pour en savoir plus, eh bien rendez-vous au musée du Poiret, c'est à Barenton, dans l'enceinte du parc Normandie-Maine. C'est ouvert tout l'été jusque fin octobre. Un musée au carrefour des départements de l'Orne, de la Manche et de la Mayenne pour l'appellation. Mathilde Oswald, merci de nous avoir éclairé sur le Poiret AOP Domfront.
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2: Le calendrier n'est pas du même avis, mais c'est déjà l'été avec le début d'une nouvelle vague de chaleur ce week-end. Jusqu'à 35 degrés annoncés du sud-ouest à la Provence. Des températures attendues jusqu'au nord de la France à partir d'après-demain, mardi. Et alors que le bac commence demain, avec ses épisodes de chaleur de plus en plus précoces, le ministre de l'Éducation ne veut plus à l'avenir organiser les épreuves l'après-midi. Un mois d'arrêt maladie maximum à la première prescription et une prolongation de 2 mois tout au plus. Au 1er septembre, les arrêts de travail seront plafonnés. Une mesure parue au journal officiel ce week-end pour limiter le coût de ces arrêts pour la Sécu. À la veille du G7 d'Évian en Haute-Savoie, des milliers de manifestants sont attendus à la frontière suisse. Associations, syndicats et partis de gauche mobilisés à Genève, je cite, contre la politique fasciste et impérialiste des plus grandes économies du monde. Moins de sucre dans la confiture sur votre tartine du matin, votre verre de jus de fruits ou encore la cuillère de miel dans votre thé. Avec cette directive européenne petit déjeuner, les fabricants ont l'obligation à partir d'aujourd'hui de changer leurs recettes. Les changements d'étiquettes arriveront progressivement en rayon. La première grande affiche du mondial de football a tenu toutes ses promesses. Le Maroc a neutralisé le Brésil 1-1 cette nuit. Aujourd'hui, le tout petit poussé de la compétition entre en lice. Le Curaçao affronte le géant allemand à 19h. Et puis ce n'est pas celui qu'on attendait, mais 2 Français sacrés cette nuit champions de NBA, le prestigieux championnat américain de basketball. Pacôme Dadier et Mohamed Diawara ont remporté la finale cette nuit avec les Knicks de New York face aux San Antonio Spurs du tricolore Victor Wembanyama. Et puis c'est la journée mondiale des donneurs de sang juste avant l'été, période pendant laquelle les donneurs sont moins disponibles. Il est donc nécessaire et urgent de remplir les stocks. Au moins 100 000 poches sont nécessaires pour faire un don et savoir où aller près de chez vous. Rendez-vous sur le site internet Don de sang.
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0: Ce sera un temps ensoleillé jusqu'au soir. Aujourd'hui dans le Calvados et l'Orne, côté température, ce sera le même scénario qu'hier, à savoir du soleil. Les températures maximales comprises entre 19 et 28 degrés pour votre après-midi. Nous observerons 19 du côté de Honfleur et Ouistreham, 21 à Bayeux, 22 du côté de Caen, 23 à Villers-Bocage, 24 à Lisieux et 25 à Falaise, Vire, Flers, Carouge, Le Merlerot et Avranches dans la Manche. 26 à Juvigny-sous-Andenne, Argentan, Mortagne-Perche. 27 à Sourdeval et Pont-Orson. 28 degrés du côté de Saint-Hilaire-du-Harcouët. Demain, ce sera un scénario similaire avec quelques nuages qui vont circuler dans le Calvados. C'est plus nuageux dans l'Orne. 28 à 30 degrés pour vos maximales, jusqu'à 26 degrés sur la Côte de Nacre. Et on en parle de la Côte de Nacre. Vent de nord-est à 5 à 10 nœuds, soit force 2 à 3 Beaufort. Même scénario sur la Côte Fleurie. De mer belle, température de la mer entre 15 et 17 degrés. Les coefficients de marée à Trouville-Deauville toute la journée, donc 83 depuis ce matin, 87 cet après-midi. Actuellement en pleine mer, retour à la basse mer à 17h53.
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0: C'est dimanche, bientôt l'heure de préparer le barbecue avec le soleil qui se lève. Celle qui se lève également, c'est Eve avec Julie Pietri. Oh.

0: Lève, lève-toi, c'était Julie Pietri sur votre radio ici Normandie.
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0: Dans le Calvados, nous sommes en plein soleil, mais aussi en plein cœur des batailles médiévales au parc Ornavic à Hérouville-Saint-Clair. Pour vous en mettre plein les yeux, tout cela est bien encadré. Évidemment, nous sommes avec Samuel Barthes qui est avec nous. Bonjour Samuel.
3: Bonjour Maxime.
0: Depuis hier, donc c'est les grandes mêlées avec le tournoi des nations. De quoi s'agit-il concrètement ?
3: Ah, le tournoi des nations, les grandes mêlées, c'est 90 combattants qui sont présents et qui vont présenter les tactiques et techniques militaires de l'époque. Donc là, sous le soleil, ils ont bien chaud.
0: En armure, effectivement, évident.
3: C'est ça, oui. Voilà, armure et côte de maille, casque, côte de maille, bouclier. Donc c'est un équipement qui va peser un peu plus de 20 kilos. Mais c'est très spectaculaire en effet. Ce matin, on fait des présentations en duel, en 5 contre 5. Et cet après-midi, ce sera encore plus, à 20 contre 20 et 40 contre 40.
0: 40 contre 40, mais risque pas d'y avoir des bouchons ?
3: Alors, c'est très organisé en fait, c'est très technique et c'est très tactique. Donc on n'est pas comme ça sur des mêlées où on part d'un seul coup et aller se battre. Tout est très très bien encore une fois organisé par le capitaine qui est derrière. En fait, on a des petits groupes de 3, de 5 hein, qui s'organisent et en fonction des différentes armes, ils vont cibler une partie de l'équipe adverse, pardon.
0: Oui. On est presque sur de la représentation théâtrale finalement.
3: Alors non, pas vraiment, parce que rien n'est écrit. Ah. C'est vraiment considéré. C'est un sport en fait. Hein. Donc ils s'affrontent pour marquer des points. Et si vous voulez, par exemple, pendant les grandes lignes, on a 4 lignes de 10. Et bien dès le moment où une première ligne a été détruite, et bien l'équipe va marquer des points. Et puis ensuite, on va essayer. Et de cette manière, désigner ensuite un vainqueur. Il y a 4 équipes qui sont proposées. Une équipe de Francs, une équipe de Norvégiens, une équipe de Danois, une équipe de Peuples de l'Est. Et chacun s'affronte pour faire gagner son équipe et remporter le trophée à la fin du week-end.
0: Il y a une dimension historique à tout ceci. Aussi pour raconter un peu l'histoire avec un grand H.
3: Ah oui, mais ça c'est l'essence même hein, du parc historique Ornavic. En effet, l'idée c'est toujours raconter l'histoire. Donc ces combats sont présentés, oui c'est spectaculaire, oui c'est impressionnant, mais ces combats représentent l'art martial du 9e, 10e et 11e siècle.
0: On tire à la corde, lancer de bûche, on est dans ces jeux médiévaux avec une ambiance toute particulière.
3: Oui, alors ça c'était hier, ce soir ce tir à la corde ne sera pas proposé, mais on a un grand nombre d'animations qui sont proposées à côté au sein du parc. Vous allez pouvoir suivre des scénettes sur les batailles du conquérant, le fameux. Oui. Suivre des contes pour les enfants, des jeux aussi, différents jeux qui sont organisés pour les plus jeunes. Donc oui, il y a les combats, oui, c'est très animé, mais derrière, sur les autres villages carolingiens, vikings et ducals, on va retrouver des animations et bien sûr les bénévoles de l'association d'Ornavic qui sont présents en costume et qui vous accueillent et discutent avec vous de l'histoire de la Normandie. Oui.
0: Le parc Ornavic qui reste ouvert pendant cette période estivale. Merci Samuel Barthes d'avoir été avec nous ce matin.
3: Merci Maxime.
0: À toutes les informations à retrouver sur ornavic.fr pour ces grandes mêlées. En plein cœur du parc Ornavic, c'est encore toute la journée.
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0: Monde. Florent Pagny avec la dernière chanson du monde. Ici, vous accompagne chaque jour dans le Calvados à Grenteville avec un vide-grenier au profit de l'association de pédiatrie médicale du CHU de Caen. C'est à retrouver aujourd'hui sur le stade de foot de la commune jusqu'à 18h.
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0: Vous le savez, chaque week-end, on se met à table avec Anne Crochard du Petit Futé. Salut Anne.
3: Hello, bonjour Maxime.
0: Aujourd'hui, on parle de quoi?
3: Eh bien, on parle du bouillon Saint-Martin.
0: Ah.
3: Oui, exactement. Donc, ambiance de vrai bouillon, hein, parisien, tu vois, un petit peu. Donc, les serveurs sont habillés en noir et blanc, les plateaux levés au-dessus des tables. Je te mets là un peu la scène, hein, tu vois. Les brouhahs vivants des tables d'à côté, la déco très sympa, deux salles, une belle terrasse, l'atmosphère hyper conviviale, ça je le répète. Et le restaurateur Adrien a su rebondir depuis quelques mois parce qu'après avoir tenu un bar à manger, tu vois, un peu accessible pour tout, il a ouvert ce bouillon. Et c'est tout à son honneur parce que ça fait du bien. On mange sainement, on est assis, on est bien servi et loin de certains street food, tu vois, j'en reparle encore, devenus très chers. Et c'est même si t'es pressé le midi, bah, du coup, ils servent assez rapidement.
0: Une superbe adresse. Donc sur Caen, qu'est-ce qu'on mange de bon au bouillon Saint-Martin?
3: Eh bien, tu vois, la cuisine française, simple et généreuse.
0: Ah.
3: L'œuf mayo, le moins cher de Caen, je dirais.
0: Oui.
3: Des carottes râpées, une terrine de campagne, je parle des entrées, hein, soupe à l'oignon gratiné, poireau vinaigré.
0: Les escargots, beurre persillé, ça donne envie aussi. Oh.
3: Comment tu sais qu'il y a ça?
0: Ah, parce que c'est écrit sur ma feuille.
3: Ah,
0: c'est
3: ouais,
0: écrit sur ma
3: exactement.
0: Feuille. Mais oui, ça a l'air trop bon.
3: Ouais, c'est trop bon. Du céleri, voilà, ça c'est pour les entrées. Et puis, en plat, bah, je te parle du bœuf bourguignon, croque-monsieur truffé avec frites, des coquillettes, jambon, tu vois, quelque chose de simple.
0: Oui.
3: Cuisse de poulet avec des légumes. Et là, ça, on est autour de 11,50. Des poêlés de légumes. Les garnitures aussi, bah, tu peux mettre de la purée, de la salade verte, des coquillettes, des frites. En fait, ce que tu veux. Et il y a aussi la possibilité d'ajouter des petites sauces. Tu vois, mais vraiment, c'est très simple et pas cher. Puis en dessert, il y a du fromage. Ça moins de 2 euros, ta part de camembert. Ils te proposent aussi de la tome de Normandie. Puis en dessert, évidemment, du classique, mousse au chocolat, crumble aux pommes. Tu vois, les desserts sont autour de 4,50. Brioche perdue, riz au lait. Et j'en passe des meilleurs. Ne pas s'attendre à des portions vraiment trop grosses non plus.
0: Hein. Ah d'accord.
3: Voilà. Oui, oui. Mais le prix à côté, il n'est pas très gros non plus.
0: Donc côté prix, on est plutôt sur un équilibre.
3: On est sur un équilibre. Franchement, tu peux manger pour moins de 20 euros. Hein. Franchement.
0: Ah.
3: Et bien manger.
0: Oui, donc c'est plutôt pas mal.
3: Oui.
0: Et donc en termes de portions, j'imagine c'est sans excès.
3: C'est exactement sans excès. L'addition est vraiment raisonnable. L'esprit bouillon accessible, c'est ce que ça veut dire. Hein. Petite cantine, mais avec les moyens. Le service est vivant et efficace. La décoration très bouillon parisien, avec beaucoup de blanc et une terrasse élégante. Des petites décos à droite à gauche, des petits accessoires d'Adrien. On réunit aussi toutes les générations, ça c'est vachement sympa. Et toutes les nationalités, parce que j'ai vu beaucoup d'étrangers aussi venir. Un vrai lieu de rendez-vous, très agréable, je le répète. Et en plus, on peut privatiser la salle à l'étage.
0: Le bouillon Saint-Martin, c'est à Caen, c'est ouvert 7 jours sur 7 au 21 Place Saint-Martin. Et vous pouvez bien sûr manger le midi et le soir avec une grande terrasse, deux salles privatisables. Toutes les informations à retrouver sur notre site ici.fr. Merci Anne.
3: Et ça fait du bien quand même.
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0: 7 Seconds de Youssou N'Dour et Néné Cherry. Dans quelques minutes, je vous emmène en plein cœur du Haras National du Pin pour vivre le concours de saut international 3 étoiles avec David Jolivet, entre animation et spectacle sur place. En plus de découvrir de nombreux talents du monde entier, les amateurs vont être servis, c'est à suivre.
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0: Baxter avec Embrasse-moi, idiot.
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0: Dans le Calvados, c'est une rencontre exceptionnelle qui vous attend autour de la bande dessinée. Marc Bloch, l'historien combattant, en présence de Suzette Bloch, petite fille de l'historien et des auteurs Jean-David Morvan et Laurent Pidault, pour découvrir le destin d'une grande figure de la résistance et de la pensée historique du XXe siècle. S'en suivra une rencontre avec les auteurs, avec séance de dédicace, entrée libre dans la limite des places disponibles, au musée du Mémorial de la Paix à Caen, ce jeudi 18 juin à 19h. Info sur memorial-caen.fr. 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
0: Dans l'Orne, vous allez pouvoir profiter d'un concours de saut international 3 étoiles la semaine prochaine. C'est du 17 au 21 juin au Haras National du Pin. Nous sommes en direct avec David Jolivet pour en parler. Bonjour David.
3: Bonjour.
0: Directeur du pôle sport du Haras du Pin. Entrée gratuite sur place par Lazare et Ango Sport. C'est le rendez-vous incontournable pour les amateurs de chevaux, David.
3: Oui, tout à fait. Oui, c'est ce week-end-là va être vraiment consacré au saut d'obstacles. Et du très haut niveau au programme. Hein.
0: Près de 200 cavaliers, 600 chevaux, 29 nations, c'est 5 jours d'épreuve. Qu'est-ce qu'on va retrouver pendant ces 5 jours?
3: Alors, ces 5 jours, bien sûr, beaucoup de compétitions. Alors, cette compétition va accueillir aussi bien des amateurs, des poneys, mais également, bien sûr, les cavaliers qui seront partie de la top 10 liste de l'équipe de France qui seront là. Et bien sûr, des cavaliers étrangers, dont des Américains qui seront quand même assez présents ce week-end.
0: On parle de concours international avec le prix du champion, notamment vendredi.
3: Alors, il y aura le prix du champion, mais il n'y aura pas que ça. Ça s'inscrit, ce concours-là, sur un circuit qui s'appelle Normandie Summer Tour.
0: Oui.
3: C'est un circuit qui a été ouvert par monsieur Christian Payot, organisateur, et qui a lancé ce circuit-là, et aux organisateurs proposé des étapes, parce qu'il fait venir beaucoup d'Américains pour venir concourir, s'affronter aux Français, bien sûr, et d'autres nations.
0: Avec une épreuve spectaculaire qui fait toujours rêver, celle des 6 bars, ce sera le samedi soir.
3: Alors oui, alors pour animer un peu cette, et pour le grand public qui adore ces épreuves spectaculaires, donc bien sûr, vous l'avez exposé, cette épreuve à 6 bars, c'est tout simplement un enchaînement d'obstacles, de verticaux, et ils font plusieurs passages, et on s'arrête jusqu'au maximum. L'année dernière, ils ont été jusqu'à 2 mètres. Donc c'était quand même impressionnant de voir cette évolution-là. Et je vous propose cette année la même chose le samedi soir. Et il y aura aussi des épreuves le vendredi soir également, avec une épreuve, on va dire, spectacle de partenaires.
0: Avec le village animation exposant au sein du Hara, qu'est-ce qu'on va avoir sur place pendant ces 5 jours?
3: Écoutez, le village animation, je pense que ça va être un des plus gros villages de l'année au Pôle international de sport équestre. On trouvera bien sûr toutes les boutiques liées au cheval, céderie, matériel, mais également d'autres animations et des expositions également.
0: À retrouver donc au pôle international de sport équestre au Haras du Pin. Merci David Jolivet d'avoir été avec nous ce matin.
3: Eh ben de rien, je vous dis au week-end prochain.
0: À vivre donc du 17 au 21 juin prochain, entrée gratuite sur place. Toutes les informations à retrouver sur le site internet du Haras National du Pin.
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0: Elton John, Goodbye Yellow Brick Road.
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3: Norme Handy accessible aujourd'hui avec la mise en lumière d'une championne française qui plus est et normande. Elle va découvrir Stockholm en Suède pour les championnats du monde de Hyrox. Nous sommes avec Shana Kwasar. Bonjour Shana.
4: Bonjour.
3: Vous êtes atteinte du syndrome d'Ehlers dans l'os et vous êtes en fauteuil roulant depuis vos 14 ans, mais cela ne vous a pas empêché de montrer votre talent pour vous hisser au sommet. Alors pour ceux qui nous écoutent, cette discipline, le Hyrox, en quoi ça consiste ?
4: Alors c'est une course de fitness, le principe c'est 8 km de course à pied et après chaque kilomètre il y a une station avec des exercices fonctionnels, donc ça peut être 1 km de rameur, bouger des poids, voilà, à chaque fois c'est différent sur chaque kilomètre et donc le but est de faire le meilleur chronomètre, d'aller le plus vite possible.
3: Sportif depuis votre jeunesse en débutant par le basket, le crossfit ensuite. Et aujourd'hui, le Hyrox, vous avez décroché le titre de vice-championne du monde en 2025. C'est une fierté pour vous, j'imagine.
4: Oui, tout à fait. C'est vraiment un accomplissement. Ça doit faire à peu près 8 ans que je fais du haut niveau dans différents sports. Et l'Hyrox a vraiment été une renaissance, a apporté beaucoup de fraîcheur dans mon quotidien à l'entraînement. Et devenir vice-championne du monde, ça a été un accomplissement après toutes ces heures d'entraînement.
3: Quand on est en fauteuil roulant et qu'on se met dans une discipline sportive, il y a aussi des regards qui se posent sur vous, de la fierté de ce côté-là.
4: Oui, tout à fait. C'est vrai que le sport en fauteuil, il y a une vraie barrière à l'entrée. C'est dur de se projeter devant, c'est dur de se faire accompagner correctement. Mais une fois cette barrière cassée, finalement, je trouve que c'est très bien accueilli, c'est une belle représentation d'inclusivité et ça permet aux gens de s'identifier. Je pense que ce soit des gens blessés, des personnes âgées, etc. Ça donne une belle image d'inclusivité et je pense que c'est important aussi de donner une représentation pour les autres personnes en situation de handicap.
3: Originaire de Cabourg, donc vous allez partir du 18 au 21 juin, vous serez au championnat du monde de Hyrox en Suède. L'objectif est clair, Shana ?
4: Oui, bien sûr, c'est de décrocher la première place. L'année dernière, j'ai fini à 3 secondes de la première.
3: Ah oui.
4: Donc là, vraiment, je vais tout donner pour avancer.
3: Et comment ça se passe, du coup, cette préparation pour aller tenter de gravir les sommets ?
4: La préparation se passe bien. J'ai eu les derniers mois qui étaient vraiment intensifs. Ma dernière course à Hyrox s'est moyennement passée. C'était à Paris il y a 2 mois. Mais ça m'a permis de voir mes points faibles que j'ai pu bien retravailler à l'entraînement. Là, on va commencer une phase de décharge pour arriver en forme et bien performer dans une semaine.
3: Et nous pourrons suivre tous vos exploits sur votre page Instagram, notamment Shana Kwasar, info à retrouver sur notre site ici.fr. Qu'est-ce qu'on peut vous souhaiter, évidemment ? Aller chercher le titre de champion, c'est ça ?
4: Oui, tout à fait. Je vais essayer de bien représenter la Normandie et la France pour vous rendre fier.
3: Merci Shana d'avoir été avec nous.
4: Merci à vous.
3: Et bon championnat du monde à vous.
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0: sur votre radio locale ici Normandie. Tant pis pour elle, c'était Charlotte Cardin.
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0: Allez dans le Calvados, nous sommes en Suisse normande pour profiter d'une nouvelle édition des Arts au Jardin. Nous sommes avec Marie-Jo Tavernier pour en parler. Bonjour Marie-Jo.
3: Bonjour Maxime.
0: 9e édition donc à Placy, à côté de Thury-Harcourt, rue Gournay. C'est près de 60 exposants qui sont présents aujourd'hui.
3: Absolument, sous un soleil magnifique. Oui, oui, c'est la 9e édition et c'est vraiment un succès terrible. On a des exposants de tout horizon et c'est vraiment un moment de convivialité. Après, on n'a pas de prétention, mais c'est vraiment une journée, c'est ce que je dis toujours aux exposants. Vous ne perdez que votre journée au mieux ou au pire, parce que sinon, tout est gratuit, on accueille, voilà.
0: Des professionnels donc passionnés de tout horizon, comme vous venez de l'évoquer.
3: Absolument.
0: Qui viennent partager notamment leur savoir-faire, et ça, c'est important.
3: Oui, il y en a de plus en plus qui travaillent devant le public de façon à transmettre leur savoir-faire, c'est super convivial et super sympa.
0: Et vous avez également la participation des jardins de chez nous avec un atelier sur place.
3: Alors on a aussi des ateliers d'animation. Et on a également dans la rue, il va y avoir des chevaux miniatures pour promener les enfants. Dans un jardin, il y a de la musique, des reprises de chansons françaises. Et au jardin, on l'appelle le château, puisque c'est un château, à 15h30, il y aura un atelier danse méditative.
0: Ah, ça va être bien pour passer du bon temps, surtout qu'il ne fait pas non plus trop chaud. On va pouvoir profiter de ces belles après-midi en famille,
3: on reste
0: j'imagine
3: quand même
0: bien.
3: En Normandie.
0: Voilà, c'est ça, en Normandie. Et bientôt, c'est l'heure de manger. Il y a un point buvette restauration sur place, Marie-Jo.
3: Oui, absolument. Il y a les deux, buvette et repas. Et puis, sinon, dans chaque jardin, les exposants sont accueillis et nourris.
0: Voilà, 9e édition de cette fête, on va le dire de cette manière, si Arts au Jardin, 58 exposants, 5 jardins, peintres, céramistes, soudeurs, passionnés de tout horizon, buvette, restauration sur place, vous pouvez en profiter dès maintenant jusqu'à 18h. Merci Marie-Jo Tavernier d'avoir été avec nous.
3: Merci à vous.
0: Et bon dimanche.
3: Bonne journée, merci beaucoup. Au revoir.
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0: 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Merci de votre fidélité sur votre radio locale. Ici Normandie, à vivre avec l'exposition Sois belle quand la mode raconte la condition des femmes sur la période 1830 à 1914. C'est jusqu'au 1er novembre prochain au musée.
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0: Chaque week-end, nous parlons normand avec Stéphane Lenné dans votre chronique Boujou et Chien Normandie. Boujou Stéphane.
3: Boujou Maxime.
0: De quoi allez-vous nous parler aujourd'hui?
3: Dimanche dernier, c'était la fête Dieu. Je ne vais pas revenir sur cette fête religieuse, à laquelle j'ai déjà fait allusion, mais plutôt sur la construction de l'expression.
0: Vous voulez dire la formation fête Dieu avec deux noms qui se suivent?
3: Oui, c'est cela Maxime. Il existait trois constructions possibles du complément du nom en ancien français. Une construction absolue, qu'on appelle aussi savamment amorphème zéro, héritée du génitif latin. Cette tournure est employée lorsque le complément désigne une personne déterminée. Dieu, un nom propre, un personnage puissant, ou un nom déterminé par un possessif, la maison sa mère. Normalement, le déterminé suit le déterminant, mais on peut trouver l'inverse. Dieu merci, la pitié de Dieu. En français moderne, cette tournure est restée dans des expressions figées. L'hôtel Dieu, Dieu merci, la tour le roi.
0: C'est cette construction-là que l'on a dans l'expression la fête Dieu, c'est ça?
3: Oui, exactement. Les deux autres constructions étaient les suivantes. La construction avec la préposition à, on pouvait l'employer si le complément désignait une ou plusieurs personnes, déterminées ou non. Cette tournure concurrençait la construction absolue, sauf avec un nom propre. En français moderne, on la retrouve dans le langage familier, la voiture au voisin. La construction avec la préposition « de », cette tournure est équivalente aux deux autres, mais elle était préférée lorsque le complément désignait un animal, la selle del cheval, la selle du cheval, ou un objet inanimé, la porte du châtel, la porte du château. C'est devenu la construction courante en français moderne.
0: Mais il y a une dimension régionale encore aujourd'hui à ces constructions?
3: Oui, Maxime. Car la construction absolue se retrouve dans un certain nombre de toponymes, de noms de lieux. Par exemple, chaise Dieu du Teil, dans l'Eure, qui repose sur chaise, réflexe du latin cassa, maison. C'est la maison de Dieu, comme la chaise Dieu en Haute-Loire. Vous avez aussi le mont Saint-Michel, on dirait aujourd'hui le mont de Saint-Michel. Ou mont Saint-Aignan, le mont de Saint-Aignan, qui devrait d'ailleurs plutôt se prononcer Agnan. Ou encore la rue Saint-Pierre en Seine-Maritime.
0: Dieu et ses saints donc.
3: Oui, mais aussi les serviteurs de Dieu. Ainsi, Fresne l'archevêque renvoie à l'archevêque de Rouen, Bois l'évêque peut-être aussi, Illier l'évêque fait assurément référence à l'évêque d'Évreux, et Pont l'évêque à celui de Lisieux qui avait fait construire là un pont sur la Touque qui lui permettait de percevoir des taxes. C'était le pont de l'évêque. Fontaine-l'Abbé, nom de deux localités de l'Eure, évoque une fontaine appartenant à l'abbaye de Bernay, tandis que la Ferrière au Doyen fait référence au doyen de la cathédrale de Bayeux, qui était seigneur et baron de la Ferrière au Doyen.
0: Et que des religieux alors?
3: Non, les personnages laïcs aussi, à commencer par le roi, dans Bois le Roi, dans l'Eure. Le bois du roi, allusion à la forêt d'Ivry, qui appartenait au domaine royal. Ban le Comte doit son nom au comte de Rouen, premier titre des ducs de Normandie. L'Épinay le Comte, au comte de Mortain et de Domfront. Saint-Sauveur le Vicomte, au vicomte du Cotentin. Et le mini-vicomte, un vicomte, que je n'ai pas encore identifié.
0: Toujours très intéressant. Merci Stéphane et Boujou.
3: Boujou.
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0: La cabane du pêcheur, Francis Cabrel.
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0: Sur votre radio locale, ici Normandie, bon appétit, il est midi. Le journal présenté par Martin Cotta. Bonjour Martin.
2: Bonjour à toutes et à tous.
0: Vous en mangez peut-être ce midi à l'apéritif.
2: Les blinis, ces tout petits toasts sur lesquels on met du tarama, du tzatziki, eh bien ils sont fabriqués en Normandie et ça on ne le sait pas forcément. L'usine à Troarn dans le Calvados emploie 200 salariés. La marque a été imaginée il y a 37 ans par un artisan traiteur parisien qui s'est installé dans notre région ensuite. Marion Malherbe est la responsable recherche et développement chez blinis.
3: Alors du coup on a du blé qui vient de Normandie, on a du fromage frais qui vient aussi de Normandie. Et pour nous, c'est les deux principaux ingrédients qu'on va utiliser dans nos recettes. Les gens cherchent à consommer local. Nos produits ne viennent pas de l'autre bout du monde. Donc, dans des démarches où on fait attention à l'environnement, c'est important de montrer aux consommateurs que le produit, il est fait juste à côté de chez eux.
2: Et pour la première fois, la marque Blinis vient d'être élue marque préférée des Français dans la catégorie traiteur de la mer. L'étude a été menée auprès d'un peu plus de 1000 consommateurs. Image rare sur le pont de Calix hier à Caen, deux voitures sur le toit après une collision vers 13h30, deux blessés légers, une femme de 26 ans et un garçon de 19 ans transporté à l'hôpital. Aucune victime dans l'incendie d'un garage automobile hier à Alençon dans l'Orne. Du matériel industriel est parti en fumée, 34 pompiers mobilisés entre 17h et 20h. La journée mondiale des donneurs de sang avec une collecte dans un lieu insolite, comme au grenier à sel à Honfleur jusqu'à 18h. Ce grenier à sel, c'est un bâtiment historique du 18e siècle, tout en pierre, couvert de tuiles. L'établissement français du sang rappelle que les besoins sont importants à la veille de l'été et après un mois de mai où les ponts se sont enchaînés.
0: Dans moins de 4 heures maintenant, on connaîtra le grand vainqueur des 24 heures du Mans.
2: 62 voitures ont pris le départ hier pour la plus prestigieuse des courses d'endurance automobile du monde. Il fait encore très chaud aujourd'hui au bord du circuit en Sarthe où nous rejoignons Didier Charpin. Didier, l'écurie normande Alpine reste pour l'instant dans le match pour le podium.
4: Oui, elle a même été un petit peu relancée. Je vous explique une petite règle et puis après je vous dis pourquoi elle est relancée. Il y a eu une safety car il y a deux heures, je suis un petit peu fatigué. Après un accident, un autre concurrent, il fallait dégager sa voiture. Donc toutes les voitures ont dû se retrouver à vitesse réduite derrière cette safety car. On l'appelle la voiture de sécurité. Et l'Alpine, qui était à 3 minutes des leaders, s'est retrouvée à 1 minute après ce regroupement, tout simplement parce qu'elle était dans le même tour que les leaders. La course a été relancée depuis. Alors en rythme pur, elle a du mal à les suivre. Ces leaders qui sont Cadillac, Toyota ou encore BMW. Mais en tout cas, elle est en 7e position à la bataille avec les Ferrari pour au moins une 5e place. Et s'il y a de la casse devant, ça pourrait être beaucoup mieux.
2: Et alors Didier, on suit avec vous les 24 heures du Mans d'Adrien Comenil, 19 ans, le natif de Bayeux au volant d'une LMP2. Et lui aussi, il est dans le match pour le podium.
4: Oui, il est à peu près à la même position que l'Alpine selon les arrêts au stand, entre la 4e et la 6e place dans sa catégorie. C'est énorme quand même ce qu'il fait avec ses deux coéquipiers. Le trio a 19 ans, c'est le plus jeune équipage jamais aligné ici. Et ils sont pour l'instant effectivement dans le match pour le podium après 4000 km parcourus. Imaginez un petit peu le petit natif de Bayeux. La famille est à Villers-Bocage. On doit avoir pas mal les yeux braqués vers le Mans en ce moment.
2: Merci beaucoup Didier Charpin. On va suivre tout ça donc en direct du circuit des 24 heures du Mans. Le classement, les résultats sont à suivre sur notre site internet ici.fr. La Normandie, terre de handball. Les joueuses de Colombelle sont championnes de France de National 2 après leur victoire hier contre les Réunionnaises de Cresson 36-28. 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Gardera-t-elle son titre de championne de France d'haltérophilie? La Canaise Maïline Michel défend sa couronne en Alsace tout à l'heure dans la catégorie des 63 kilos. Et puis la 8e étape du Tour Auvergne-Rhône-Alpes entre Beaufort et le plateau de Solaison. L'Ornais Guillaume Martin, coureur de la Groupama FDJ, est 11e du classement général. Le Bayeuxin Kevin Vauclin est 14e. La dernière information, malgré une lourde chute hier, un vol plané, Paul Sexas est au départ ce dimanche.
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2: Un après-midi agréablement beau, Maxime.
0: Voilà, il y aura quelques nuages tout au plus, mais ce sera magnifique comme temps, avec un petit vent de nord à nord-est modéré dans l'Orne.
2: Température maximale comprise entre 19 et 28 degrés.
0: Exactement, 19 du côté de Honfleur et Ouistreham, 21 à Bayeux, 22 du côté de Caen, 23 à Villers-Bocage, 24 à Lisieux et Orbec, 25 Falaise, Vire, Flers, Carouge, 26 à Juvigny, 27 à Sourdeval, 28 à Saint-Hilaire-du-Harcouët. Et c'est Willy qui continue de vous accompagner ce midi. Bon appétit à tous, vous écoutez ici Normandie.
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7: Bonjour Willy. Bonjour, bon dimanche. Sous vos applaudissements, c'est Willy vient déjeuner chez vous, numéro 1062.
8: Oh là là,
7: ça filoche. Bonjour la tribu.
8: Bonjour.
7: Alors, qui est là aujourd'hui? Nicolas Malabeuf, notre enfant de la télé. Bonjour mon bon Nicolas.
9: Bonjour Willy, bonjour tout le monde.
7: Et Fabien Imo, notre geek. Bonjour mon Fabinou.
8: Bonjour Willy, bonjour à tous.
7: Et bienvenue à tous. Merci d'avoir choisi votre émission utile sur votre radio utile. Voici vos 55 minutes nécessaires où on va comprendre l'actu avec nos amis, nos invités et s'amuser de la vie avec nos chroniques. Alors vite, notez nos deux dossiers du jour. Dans un instant, Happy Birthday to you, Mr. President. Poupou Pilou, pas mal, non? J'ai pas à côté Marilyn.
8: Ah oui,
7: bon.
8: Il manque la robe.
7: Donald Trump fête aujourd'hui ses 80 ans, et pas toutes ses vraies dents. Alors on entend tout à son sujet. C'est un fou, c'est un génie, il est dangereux, il est redoutable. Et bah, qui est-il vraiment? Des éléments de réponse dans une petite minute. Et à 12h30, le succès du parfum. Alors avec l'inflation et les budgets des ménages qui se resserrent, le marché de la beauté souffre, mais pas le secteur du parfum. On en achète de plus en plus chaque année, tenez-vous bien, entre 3000 et 4000 lancements de parfums. Wow, t'imagines le délire. Alors pourquoi achetons-nous tous autant de parfums? Est-ce que c'est parce que les Français sont comme Alain? Ils sont forts. Alain sent fort.
8: Oh,
7: pas mal, non?
8: Il a bossé.
7: Jeu de mots, je vais faire toute une tournée comme ça, mes amis. Non, c'est aussi pour vous dire, mes amis, qu'on fait l'émission, bien évidemment, ensemble, d'abord sur le groupe Facebook.
8: Vous avez la parole sur Facebook pour nous retrouver. Vous tapez Youpi la vie avec Willy Revelli. Nous avons eu beaucoup de messages encore cette semaine. Corinne d'Aigues-Mortes-les-Graves, c'est dans le 33,
7: oui,
8: a posté une photo cette semaine, une photo du ciel prise de chez elle, où on pouvait voir Vénus et Jupiter.
7: Ah,
8: et comme je n'y connais rien, je fais confiance à notre coco. Merci, d'accord, pour la photo. Bah, elle poste une photo tous les matins. Sur le groupe Facebook Youpi la vie avec Willy Revelli. Donc continue à réagir, c'est gratuit.
7: Voilà, merci beaucoup. Et 0810 055 056. Voilà, il fallait quand même que je vous le dise, ça aussi. Appelez-nous, car cette émission est à vous. On fait cette émission tous ensemble, mes amis. Et vous repartez aujourd'hui lorsque vous passez à l'antenne.
8: Eh bien, elle sent bon, elle se parfume tous les matins. Ah. C'est notre carte carburant qui vaut 100 euros. Et voilà, le tirage au sort approche à grands pas. C'est en fin d'émission.
7: Merci beaucoup, Nathalie. Alors là,
8: allez,
7: le jingle, vraiment. Voilà.
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7: Alors ouvrons notre premier dossier. Donald Trump fête aujourd'hui ses 80 piges. Bonjour Sébastien Bussois.
10: Bonjour à vous, c'est Bussois.
7: Bonjour Sébastien, merci, bienvenue ici.
10: Bonjour.
7: Vous êtes docteur en sciences politiques et auteur de Donald Trump, retour vers le futur, aux éditions Mareuil. Alors mon cher Sébastien, c'est vrai que vu de loin, moi je le dis franchement, Trump me fascine. Alors je dis pas que je suis fan, mais moi ce personnage me fascine.
10: Bien.
7: Non mais c'est vrai, je trouve qu'il laisse pas.
10: Oui, je suis d'accord.
7: Voilà, il laisse pas indifférent. Il y en a qui vont le trouver abject, d'autres qui vont dire bah oui, mais il a quand même du succès dans les affaires. Parfois, on va le trouver complètement barge. Alors, vous qui avez étudié son cas, mon cher Sébastien, qu'est-ce que vous pouvez nous dire? Est-ce qu'il est quoi? Il est un petit peu tout ça à la fois?
10: Oui, il y a un peu tout ça à la fois. Effectivement, j'ai pas fait une psychanalyse approfondie, mais en tout cas, ce qu'on peut véritablement constater par rapport au mandat de Joe Biden, c'est qu'il ne nous laisse pas indifférents et qu'il occupe l'espace. Preuve en est, on en parle à peu près tous les jours.
7: Tous les jours.
10: C'est beaucoup moins le cas de Joe Biden.
7: Ah bah ouais.
10: On parle de ses affaires, on parle de sa personnalité, on parle de ses nouveaux projets, on parle de la géopolitique,
7: voilà,
10: on parle de l'économie, on parle véritablement.
7: Tout le temps. Tous les jours.
10: On ne parle pas forcément de ses dents, mais on parle de sa style. On parle de la salle de bal de la Maison Blanche. C'est ça que je trouve absolument extraordinaire avec le personnage. C'est qu'à la fois, c'est cet éternel truc de l'attraction et de la répulsion.
7: Voilà.
10: En fait, il peut être horriblement énervant. Il peut être peut-être insupportable. Mais moi, je dirais qu'en tant que géopolitologue ou analyste, qui au départ n'a pas une fascination extraordinaire pour la culture américaine, je trouve qu'il est effectivement tout à fait intéressant et particulier, à l'image des Américains, mais que ce qui est clair aujourd'hui, c'est qu'il renvoie quelque chose de fondamental qui était peut-être un petit peu sur le déclin avec Biden, c'est que les États-Unis sont plus qu'incontournables, que même si la géopolitique a tourné, Donald Trump reste véritablement à la manœuvre, en leader de la première puissance mondiale, et il montre à quel point, même s'il n'est pas parfait sur tous ses mains, qu'on puisse dire il maîtrise ou il tente de maîtriser les choses.
7: Donc, le fait que tous les jours, on entende parler de lui, soit par ses phrases, ce qu'il peut raconter, etc., c'est une tactique, il le fait exprès, j'allais dire.
10: Oui, il est véritablement dans la volonté de noyer par le flot d'informations. D'ailleurs, les journalistes de la Maison-Blanche, comme les autres, le disent en général, on a du mal effectivement à tout suivre. Alors, il y a des informations, un jour il est optimiste sur l'accord de paix avec l'Iran. Le lendemain, il va frapper. Alors, ça peut donner l'image de quelqu'un d'instable, de bipolaire, voire plus. Mais je crois que fondamentalement, il y a une volonté de noyer le poisson, parce qu'en même temps, sur le plan politique et géopolitique, on a des gens en face de nous qui ont beaucoup de zones d'obscurité, beaucoup de zones d'opacité en termes d'information, et que lui essaye peut-être un peu de parler le même langage. En Israël, les gens disent, bon, à un moment, on rigole plus, on va parler arabe. Je crois qu'il y a la volonté aujourd'hui de tenir un discours de la part de Trump, qui est un discours fort, puissant, et d'essayer surtout de faire croire que l'Occident peut encore longtemps dominer le monde. Ouais. Je ne suis pas très optimiste à ce sujet, mais je dirais en tout cas, de manière peut-être provocante, qu'il aura peut-être été, comme je dis, le dernier des Mohicans à essayer de se battre pour que les Occidentaux continuent à garder la main sur le monde. Ça reste extrêmement compliqué. Si ça échoue, ça ne sera pas la faute de Donald Trump, mais il aura en tout cas essayé de tout faire pour occuper l'espace et médiatique, et politique, et géostratégique. Et je crois qu'en ça, il montre quand même que les États-Unis ont encore quelque chose dans le ventre.
7: C'est ça. Et eux, alors là-bas, les Américains, là, ils en pensent quoi de leur président? Parce que là, il y a les élections mi-mandat, il paraît que ça s'annonce pas bien. Mais eux, voilà, comment est-ce qu'ils le ressentent là?
10: Écoutez, sur les élections de mi-mandat, le schéma classique et les lois de l'histoire montrent qu'un président, de toute façon, perd tout le temps. Perd tout le temps les élections de mi-mandat. Ouais. Donc je vois de toute façon tout de suite arriver des gens qui vont taper sur Trump en disant que c'est sa faute, qu'il a perdu les élections de mi-mandat. Maintenant, sur le corps même de l'électorat MAGA, même si tous étaient globalement contre une réintervention des États-Unis dans ces fameuses guerres sans fin, c'est vrai que c'est ce que Trump a vendu. Trump a dit les États-Unis n'interviendront plus.
7: Exactement.
10: Il l'a fait parce qu'il a cru à une blitzkrieg, une guerre éclair, ça n'a pas marché. L'électorat MAGA reste quand même derrière, même s'il conteste le fait que la guerre pourrait effectivement s'enliser, et surtout les conséquences économiques. Il sera jugé sur l'économie.
7: Dans leur quotidien.
10: Il sera jugé plus sur l'économie que sur la politique.
7: Vous pouvez nous dire c'est quoi les électeurs MAGA pour qu'on comprenne bien les MAGA quand vous dites MAGA?
10: Les électeurs MAGA, c'est le fameux fonds de commerce des électeurs de ce fameux teaser que Trump a inventé dans l'électorat le plus conservateur des États-Unis. C'est le Make America Great Again. C'est-à-dire cette volonté, peut-être que les Européens et l'Union devraient en prendre quelques
7: leçons,
10: c'est qu'ils considèrent qu'il est élu par les Américains et qu'il doit défendre les intérêts des Américains. C'est pour ça qu'il a coupé dans tous les trucs de coopération, etc. Parce qu'il considère que pour l'intérêt des Américains et pour les finances des Américains, on ne peut pas continuer à financer la misère du monde, la coopération internationale et toutes ces choses-là. Ça, c'est effectivement son point de vue. Et donc, cet électorat-là, qui est un peu un électorat un peu provincial, rural, c'est le moins qu'on puisse dire, l'Iran, la Chine, tout ça, c'est très très loin.
7: C'est pas dans leur quotidien.
10: C'est un électorat très conservateur, très de droite, très rural et très américain.
7: Merci infiniment, mon cher Sébastien Boussois. Donc aujourd'hui, Donald Trump fête ses 80 ans. C'est quand, vous, votre anniversaire, Sébastien, que je vous rappelle ce jour-là?
10: Oh, malheureusement, j'ai encore un peu le temps, c'est le 28 janvier. Mais
7: 28, je vous rappelle le 28 janvier.
10: Il y a très peu de temps.
7: Bon anniversaire en retard. Merci beaucoup. Docteur en sciences politiques et auteur de Donald Trump, Retour vers le futur aux éditions Mareuil. Merci infiniment. Thank you very much. Si vous voulez réagir là-dessus, 0810 055 056. On parle de quoi avec toi dans un instant, mon bon
8: Fabinou. Moi, c'est Fabien.
7: Oui, c'est Fabien.
8: L'actu web de la semaine, je vais revenir sur le buzz d'un certain Cédric.
7: C'est juste après nous.
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0: Louise Attaque, bien évidemment. Bah oui.
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0: là,
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2: Pas la même voix.
0: Fabien et moi, alors notre geek, ça va mon Fabinho?
2: Très bien.
0: Bah tant mieux. Et là voilà, on peut passer à la suite.
3: Il est l'heure de la mise à jour, toute l'actu web de la semaine. On démarre avec le buzz du Crédit Agricole. Tout le monde en a parlé cette semaine. En fait, mardi, les clients du Crédit Agricole ont reçu une notification, vous savez, sur leur smartphone. Oui. Sur la notif, c'était marqué « Test Cédric ». Du coup, les clients de la banque ont cliqué sur cette notif et là, tout a bugué. Le Crédit Agricole donc s'est exprimé. C'était une fausse manip. Normalement, test Cédric devait être un test en interne. Et le gars, sans doute un stagiaire, a appuyé sur le mauvais bouton et il a envoyé la notification à toute la France. Ce bug a bien évidemment fait réagir les internautes. Beaucoup l'ont comparé, vous savez, à François Pignon dans le film Le Dîner de Con.
4: À la boulette. Ça dépasse tout ce que j'ai pu imaginer. Ah oui, j'ai fait la boulette.
3: Alors du coup, après cette boulette, la banque s'est rebaptisée Cédric Agricole sur les réseaux sociaux. Voilà, ils ont surfé dessus. Le buzz a tellement pris de l'ampleur que d'autres marques et d'autres banques ont surfé aussi sur cette tendance. Par exemple, la BNP a envoyé comme notif à ses clients. Alors le test a fonctionné, Cédric. Chez nous, tout était OK. Voilà, tout le monde surfe dessus. Voilà comment cette boulette s'est transformée en coup de com' génial. Donc bravo Cédric.
0: Bravo Cédric.
3: Toujours dans l'actu web de la semaine, un cheval a semé la panique sur l'autoroute A62, près de Saint-Jory, c'est en Haute-Garonne. Le cheval était à contresens en fait, et plusieurs automobilistes ont filmé et ont posté la séquence sur les réseaux sociaux.
5: Il y a un cheval sur la route, sur l'autoroute. Il y a un cheval.
3: Bonne nouvelle, le cheval a pu être intercepté par les gendarmes et les patrouilleurs. Voilà, il n'y a pas eu d'accident. Heureusement, c'est pour ça que je vous en parle. Et surtout, l'animal va bien. Et bonne nouvelle, pendant cette intervention, personne n'est monté sur ces grands chevaux.
0: Grands chevaux. C'était bon du cheval. On mange plus de cheval.
3: Non, c'est vrai, ça se fait plus. La boucherie chevaline.
0: Ma mère, parfois, elle me faisait du steak de cheval. Très bon quand j'étais petit. Il paraît que c'était bon. Il y a plein de fer, il paraît.
3: Ah oui, le fer, c'est bon pour la santé.
0: Relançons la boucherie chevaline.
2: Les véganes vont être contents, là.
3: Allez, on termine l'actu web de la semaine avec une invention. Alors là, je vous présente Romain et sa fille Adèle, 10 ans. Ils habitent à Corbelin, c'est en Isère, et ils ont inventé un instrument de musique, le tongophone. Ah. Le tongophone est constitué uniquement de tuyaux en PVC. Ah. Donc ils ont aligné plusieurs tubes de canalisation et quand ils tapent à l'extrémité d'un tuyau, une note de musique sort du tube en PVC. Petite précision technique, il faut taper sur le tuyau avec une tongue, nom tongophone, et ça donne ça.
0: Alors on n'a pas reconnu l'air, mais c'est connu.
3: Je crois que c'est connu.
2: Tremble David Guetta.
3: Non mais c'est pas mal. On va pas faire le Stade de France demain, mais c'est pas mal.
0: Sur des bambous, non? De toute la ville,
3: c'est son retour, c'est son grand retour. Ouais. Voilà, en exclu mondial, le bruit du tongophone. Avec l'été qui approche, c'est l'instrument de saison. Suffit d'avoir des tongs et de jouer comme un pied.
0: Merci. Merci infiniment, mon bon Fabinho. Oui, Nicolas, tu veux dire quelque chose?
2: Pas du tout.
3: Ne lui donnez pas la parole.
2: J'admire le talent.
0: Voilà, c'est vrai que tu ne peux pas dire grand chose, Nicolas, mais c'est pas très grave. Dis-moi, alors, Fabinho, là, t'as mis ton petit polo.
3: Oui, un pull.
0: Avec un zip. Il est trop haut, le zip, on dirait un curé.
3: Oui. Ah bon? C'est pas la mode ce que j'ai vu des top modèles remonter le zip en haut.
0: Top modèle.
3: Bon, je descends un petit peu le zip.
0: Modèle chez Petit Navire, Petit Navire. Pas plus. Non, mais lui, les modèles.
3: Non, mais
0: tu les entends, là.
4: Joli chez vous.
0: Non, mais franchement.
2: J'essaie de faire jeune, mais ça marche pas.
0: Franchement, Étienne, tu es là, Étienne?
6: Oui,
0: ça va, moi.
6: Salut. Ça va?
0: Voilà, Étienne, il a l'air beau. Lui, il peut être modèle, Étienne. Tu mesures combien, Étienne? Faut voir.
6: Je mesure 1m87.
0: Ah ouais. C'est un beau morceau, Étienne. Tu nous appelles d'où, mon Étienne?
6: Alors, je vous appelle de Rennes, Bretagne.
0: Rennes, en Bretagne, très bien. Alors, pas que tu reviens des États-Unis, c'est ça?
6: Ouais, je reviens, ça fait 2 jours, c'était incroyable.
0: Très bien. Comment ça s'est passé? T'as ramené des petites choses?
6: Oui, exactement. Alors, pour ceux qui ne savent pas, moi, je pars chiner de la déco américaine.
0: D'accord.
6: Et je ramène, pour mes followers, si vous voulez, j'ai un compte Facebook. Je ne sais pas si je peux le dire.
0: Vas-y.
6: Alors, mon compte Facebook, c'est Trésor d'Amérique, Trésor avec un S et plus d'Amérique.
0: D'accord, Trésor d'Amérique.
6: Et je partage, on va dire, mes voyages, mon chinage. Je fais, en fait, des lives où les gens peuvent acheter en direct dans les Antilles, dans les marchés Opus.
0: Trop bien.
6: Comme ça, en fait, ils ont vraiment l'Amérique avec eux. Voilà. Ils peuvent choisir ce qu'ils veulent.
0: Parce que donc, Étienne, tu vas aux États-Unis, parce que tu es fan des États-Unis, on va dire, tu ramènes des objets de là-bas que tu vends. Donc, c'est des vrais objets que tu as achetés là-bas.
6: Des vrais objets qui ont toute une histoire.
0: Là, par exemple, le truc que tu as ramené, là, le truc que vraiment qui est trop canon que tu as ramené. À part une MST, bien évidemment. Je connais Étienne.
6: Oh là là. Non, vraiment, le truc le plus dingue que j'ai ramené, on va dire que c'est c'est une plaque marquée FBI et qui appartenait vraiment.
0: Ouais. Ah ouais. Ah ouais. Wow. Combien tu me l'as fait à combien la plaque,
6: Étienne? Ah, ça, on reverra.
0: Bon, et ok, donc ça s'appelle Trésor d'Amérique sur la page Facebook. Voilà.
6: Et bah écoute, et super. Super sympa. Et
0: bravo, Étienne. Et ben, vive Étienne.
3: Vive l'Amérique.
0: Vive tout le monde. Merci, Étienne, on t'embrasse fort. Merci d'être passé nous voir. Tu repars évidemment avec ta sélection.
2: Pour la carte carburant et ne la revends pas.
0: Ah non, tu la revends pas. Allez, dans un instant, on vous présente un invité pas banal parce qu'on aime vous présenter des invités pas banaux. Mais d'abord, tiens, on va écouter Miley Cyrus qui

0: c'était Maïla et Cyrus, bien évidemment.
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0: C'est pas bête, on t'embrasse Maïla. Allez, comme promis, place à la personne pas banale du dimanche. Bonjour David Soumet.
2: Oui, bonjour.
0: Bienvenue ici, mon cher David. Vous êtes vice-président du MO5. Alors, c'est quoi le MO5 déjà ? Qu'on comprenne bien.
2: Alors, le MO5, c'est, pour nous, c'est une association pour la préservation du patrimoine numérique et vidéoludique. Et à la base, c'est le plan informatique pour tous que vous avez dû connaître à l'époque, dans les années 80.
0: Oui, merci beaucoup.
1: J'ai pas connu, moi. David. Oui, très bien. Merci. Un petit coup de vieux, là.
0: Merci, David. Au revoir. Et donc, David, avec l'association MO5, vous avez porté un projet unique en France qui est à Arcueil, dans le 9-4. C'est un musée pas banal aussi pour le coup. Alors, c'est quoi ce musée ?
2: C'est le musée du jeu vidéo. Alors c'est pas la première.
0: Mais pas loin.
2: Ok. Voilà. et donc on propose plus de 100 machines et on a eu à peu près 1200 visiteurs sur les jours d'ouverture.
0: Voilà.
2: En moyenne.
0: Donc ça fonctionne plutôt pas mal.
2: Ça fonctionne très très bien. Les gens sont contents.
0: Parce que donc on y découvre quoi, l'histoire du jeu vidéo, c'est ça ?
2: C'est ça. C'est du premier jeu vidéo au monde qui est Tennis for Two. Sur un vieil oscilloscope à tube que vous avez dû également connaître.
0: Ça suffit maintenant, David. Il énerve, lui, là. Et il est sorti en 1958, le premier jeu. Donc, j'avais connu.
2: Et on remonte chronologiquement à travers les consoles plus ou moins connues, comme la NES, la Master System ou la GX 4000, et on s'arrête à la PlayStation 4.
0: Voilà. Et ce qui est génial dans le musée, c'est qu'on joue.
1: On joue à tout. Avec la console de l'époque.
2: C'est vrai que j'ai pas bien précisé, mais.
0: Non, vous ne précisez rien. À part vous foutre de moi, vous ne précisez rien, David.
2: Gentiment, j'espère que vous le prenez pas mal.
0: Tout va bien, David, tout va bien. Donc, non, mais c'est vrai que c'est rare dans les musées de pouvoir toucher à tout. Là, le but, c'est de toucher à tout et de jouer.
2: Exactement. C'est mettre à disposition du public toutes les machines dans les conditions les plus proches de l'époque.
0: Ouais, c'est trop bien, trop bien. Et mon cher David, on est bon en France dans le jeu vidéo. Comment est-ce que vous l'expliquez, ça ?
2: Alors, on a une place centrale au niveau mondial. On a importé des jeux des États-Unis, du Japon. Et effectivement, on a aggloméré tout ça en France. C'est vrai que principalement Paris, à l'époque, surtout dans les années 80-90, on centralisait pas mal de toutes ces technologies. Et on a effectivement un savoir-faire là-dessus qui est assez conséquent.
0: On a de grands créateurs de jeux. Et là, dans le musée, là, toutes ces pièces, là, elles viennent d'où ?
2: Alors c'est principalement nos collections, on a aussi un partenariat avec d'autres associations, notamment pour les bandes d'arcade.
0: Donc content, pour l'instant ça marche très bien quoi, il y a plein de monde qui vient vous voir.
1: Et toutes les générations.
2: Alors
3: ça rassemble.
2: Toutes les générations, ça y a aucun souci, c'est tout le monde s'y retrouve, des plus jeunes aux plus vieux.
0: Ouais.
2: Et pour l'instant on est un peu en travaux, donc on va réouvrir fin dernier trimestre de cette année. Donc oui, ça a très très bien fonctionné, on a hâte de réouvrir.
0: Voilà, donc c'est Arcueil, il est où exactement le musée, comme ça on reviendra vous voir une fois qu'il sera tout ouvert là ?
2: Alors c'est à côté du RER La Place, c'est vraiment littéralement à 3 minutes à pied.
0: Ouais.
2: Et donc vous nous trouvez, on est très bien référencés sur Google.
0: Voilà,
2: dans le musée du jeu vidéo.
0: Voilà, le musée du jeu vidéo à Arcueil, dans le 9-4. Merci mon cher David. Le vieux que je suis ne vous salue pas.
1: Vous aimez jouer aux jeux vidéo, vous ?
0: Non. Très très mauvais.
1: Très mauvais.
0: Ouais. Je suis très mauvais. Ouais. Je suis assez mauvais, mais bon. Je suis mauvais que là. Sinon, ailleurs, je suis très bon. Qu'est-ce qu'il y a à toi ?
1: J'allais dire que vous êtes bon en quoi ?
0: Je suis en lancement. Très bon en lancement de pub.
1: Ça, c'est vrai.
0: Voilà,
1: ça,
0: je suis bon. Parce que vous aimez être ici. Vous aimez la pub.
1: Voilà,
0: on se retrouve après ça. Et après les infos pratiques près de chez vous avec le ICI Express.
1: Tchou !
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1: Dans le Calvados, retrouvez Hugo Frey pour sa tournée En Balade. À 96 ans, l'infatigable artiste reprend la route avec ses plus grands succès, de Santiano à Céline en passant par Adieu Monsieur le Professeur. Une soirée placée sous le signe de l'émotion et de la chanson française, en compagnie d'une véritable légende de la scène. C'est à vivre le dimanche 28 juin à 20h au Zénith de Caen. Toutes les informations, réservations sur zénith-caen.fr. Et dans l'Orne, c'est un rendez-vous en plein air avec Dehors Molière, une adaptation drôle, mordante et participative de L'École des Femmes, mêlant théâtre de rue, humour contemporain, entre auditions improvisées et quiproquo. Les spectateurs deviennent eux aussi acteurs de l'histoire. Spectacle gratuit tout public à vivre en extérieur au quartier des Provinces le 19 juin à 19h au 12 avenue des Provinces à Argentan. Et toutes les informations à retrouver sur quaidesarts.fr.
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0: Allez, partons gaiement vers la deuxième demi-heure de votre talk show du dimanche. Alors ici, c'est comme la messe du dimanche, mais non, pas pareil. Sinon, c'est la même chose. Dans un instant, on va parler du business du parfum. On se parfume. Alors, il se porte bien, ce business du parfum. Parce qu'on pue, tout le monde pue dans ce pays.
1: C'est ça, c'est
0: donc
1: bon
0: on
1: ça.
0: Se parfume, c'est juste pour ça. Et votre tribu qui sent bon. Et là, allez, notre enfant de la télé, Nicolas Malabeuf. Toi, tu ne mets pas de parfum, toi.
3: Alors, en fait, j'ai une technique. Je n'achète pas de parfum, je vole les petits échantillons.
0: Ah.
3: Quel radin.
0: C'est pour ça.
3: Eh ben oui, ça fait un peu rat, mais bon.
0: Non, pas du tout. Pas du tout rat.
1: Puis à offrir les petits flacons comme ça, c'est vrai que ça fait pas du tout rat.
0: Très sympathique. Bon, et Fabien, toi, tu te parfumes. Fabien,
6: oui, c'est parfum. Ah, bien sûr.
0: C'est quoi ton parfum, que ça les gens sachent que sent Fabien?
6: Paco Rabanne.
0: Paco Rabanne, oui, mais
6: lequel? One Million.
0: One, ah, tu mets One Million.
6: One Million, c'est le lingot d'or.
0: C'est One, bah je devrais, bah moi j'ai One Million, moi.
1: Ah oui, c'est ça la différence entre nous. Moi j'ai le parfum, vous les avez.
0: Moi je les ai sur mon compte en banque. Tu vois la diff, mon petit coco. Hé, petit coco. Moi je ne vous dis rien.
1: Oui, c'est ça.
0: Je ne vous dis pas, moi.
3: Mystérieux.
1: Mais du Febreze.
0: Bah, rigole pas, j'en mets beaucoup sur mes tissus du Febreze.
3: Non,
0: ça sent très bon.
3: Vous, c'est Paco Rabanne, vous.
1: Il ne va pas finir l'année.
0: Tu sais que c'est la fin de la saison.
3: Oui, en plus, je prends des risques.
0: Pour l'instant, à la seconde, on se parle.
1: Rien n'est fait.
0: Rien n'est fait. Enfin, pour vous deux.
1: Oui, c'est ça. Oui,
0: n'énervez pas trop.
3: On s'en doute.
0: Sur le groupe Facebook.
1: Ah, le groupe Facebook pour nous retrouver. Vous tapez Youpi la vie avec Willy Rovelli et vous partagez ce que vous voulez. Il y a Sylvain qui a partagé une réflexion. Je le lis. Dans les salons de coiffure, il y a toujours des cheveux par terre. Dans les garages, il y a toujours de l'huile par terre. Ouais. Les banques. C'est quoi votre problème?
0: C'est vrai qu'il n'y a jamais.
1: Eh bien, merci Sylvain pour cette réflexion. C'était la réflexion du
0: merci
1: dimanche.
0: Beaucoup.
1: Continuez à réagir, c'est gratuit sur Facebook. Pour nous retrouver, vous tapez Youpi la vie avec Willy Rovelli.
0: Réagissez aussi au 0810 055 056. Appelez-nous, c'est la libre antenne du week-end. Et vous repartez aujourd'hui
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0: Oh là là, on dirait un camelot. Mais d'abord, s'il n'est pas suivi l'actu, pas de panique, l'actu vous suit. Il est temps pour moi de mettre
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0: Et on commence avec un point Patrick Bruel. Ma bite, d'après les avocats du chanteur, Patrick Bruel a été satisfait de ses 48 heures de garde à vue. Bon. Oui, il a enfin pu s'expliquer sur les faits qui lui sont reprochés. Ses 10 albums. La police a épluché sa filmographie, a trouvé des pépites, hein, comme le film L'Oignon Sacré. L'Oignon Sacré, pardon. Oh, bah oui. Du coup, on attend son nouvel album à Patrick Bruel. Hein. Alors, regarde à vue. À la sortie de cette garde à vue, Patrick Bruel a été entre autres interdit de fréquenter les salons de massage. Et pour éviter vraiment tout risque, même d'écouter Jeanne Masse. C'est dire le mec. D'ailleurs, c'est aujourd'hui que se termine la Semaine Nationale du Massage. Véridique. Eh ouais, tout un symbole. La consommation de vin mondial chute et atteint son plus bas niveau depuis 60 ans en France. Voilà ce qui arrive quand Renault décide d'arrêter de boire. Jamel Debbouze fait de la pub pour Burger King. À eux aussi, ça a dû leur coûter un bras. Pour Jamel Debbouze, la firme Burger King a créé un burger à qui il manque un steak. Au Brésil, un policier et sa femme meurent de chaud dans leur baignoire après avoir consommé de la cocaïne pour fêter les 4 ans de leur fille. Putain, il n'y a rien qui va dans cette info. Rien. Des barquettes de merguez de volaille maître coq vendues dans toute la France, rappelées en raison de la détention de salmonelle. Putain, maître coq, c'est encore plus un bâtard que Master Poulet. Patrick Bruel aussi, il faudrait rappeler sa merguez. Sous contrôle judiciaire, le psychanalyste Gérard Miller autorisé à partir en vacances en Italie. Faut dire que Gérard Miller a l'âme italienne. Hein. Il parle avec les mains, il tripote avec les mains, il pénètre avec les mains. Les médecins alertent, les cotons-tiges mal utilisés seraient responsables d'otites, de perforations tymphaniques et de paralysie faciale. comme le nouvel album d'Ariel Dombal. Enfin, la question du jour. Ah. Karim Bouamram, le maire de Saint-Ouen, qui avait dit non à l'installation de Master Poulet, se présente à l'élection présidentielle. Est-ce que c'est parce qu'il aime faire de la poulettique?
1: Oh
0: hey, bah vous avez deux heures. Allez, bonne soirée. Alors, heureusement, dans 200 jours, c'est fini 2026.
1: Bravo.
0: Ah bah voilà, voilà mes amis. Dit, hein. Donc, Master Poulet. Qui a déjà fréquenté Master Poulet?
1: Eh oui.
0: Ah bah,
1: j'y suis allé.
0: Mange mal celui-là, oui. Mais c'est pas possible. Hein. Bon, allez mes amis, si vous n'avez pas le moral, on arrête tout.
1: Arrêtons tout.
0: On n'est pas bien là.
1: On n'est pas bien.
0: Moi j'ai la solution pour vous. Si vous allez mal, quand je vous dis à vous, vous allez me faire un palabapapala et vous avez, ça ira beaucoup mieux. Tiens, regarde. Là, ça va là, pas
1: ça,
0: bien.
1: Pas bien.
0: Là, ça va pas bien.
1: Timou.
0: Timou, toi. Timou.
4: Musique et
0: à vous.
1: Palabapapala.
0: Et voilà, ça va beaucoup mieux. Purée. Week-end à Rome.
1: Ah, ça c'est pour vous, ça.
0: Ça c'est pour moi, c'est ma passion. Alors, moi c'est plutôt week-end à Napoli.
1: Ah oui, vous adorez.
0: Mais Rome, c'est pas loin déjà, j'adore.

0: week-end.
1: Oui, c'est pareil. Déjeuner chez vous.
0: Toi, c'est week-end à Rome. Et
2: vous, c'est week-end à Rome.
0: Ouvrons notre nouveau dossier. Bonjour, Johan Servi.
3: Bonjour.
0: Bienvenue ici, mon cher Johan. Alors, vous êtes spécialiste de l'histoire de la parfumerie moderne, professeur à l'École supérieure du parfum de Paris et Balidon, hein. Consultant auprès de grandes marques de luxe. Il fait tout, mon cher Johan. Alors, je le disais en début de cette
3: émission. Journaliste aussi.
0: Journaliste, ça va, dit. Et le melon, là, deux minutes. Hein.
4: Le CV. Bon.
0: Il a un CV.
2: Il a un CV énorme.
0: Alors, mon cher Johan, je le disais là tout à l'heure en début d'émission, de nombreux secteurs du luxe souffrent à cause du ralentissement économique, mais pas le parfum. Vous nous confirmez donc que la branche parfum se porte bien ?
3: Effectivement, on constate sur le plan culturel que le parfum connaît aujourd'hui un engouement extrêmement fort. Hein. Et je crois que c'est parce qu'il a changé de statut ces dernières années.
0: Ah, en fait, c'est quoi ? C'est un produit de luxe qui est accessible, c'est ça le truc ?
3: Oui et non. En fait, il reste bien sûr un objet de luxe, hein, quand même relativement accessible, un produit de beauté. Mais je crois qu'il est devenu aussi un phénomène culturel majeur, hein, presque un phénomène un objet de pop culture. Moi, c'est ce que j'observe au quotidien et au fil de mes activités. Et ce qui est très intéressant aussi, c'est de voir qu'il parle désormais à des publics extrêmement larges, très variés. Il traverse les générations, les milieux sociaux. Non, c'est vraiment un mouvement très fort.
0: Ouais. En gros, tout le monde peut s'acheter des parfums. Parce qu'il y a évidemment les parfums très très chers, mais il y en a moins chers.
4: Et ça dure longtemps.
0: Donc du coup, c'est ça, c'est le côté un peu tout le monde peut avoir son parfum à lui.
3: Oui, je le crois aujourd'hui. Et c'est vrai d'ailleurs, mais on l'observe même dans l'espace public, dans les transports. Les sillages sont beaucoup plus présents, beaucoup plus marqués qu'il y a quelques années. Je pense que beaucoup plus de gens se parfument.
0: Ouais. Même les jeunes, jeunesse. Même les jeunes, ouais, voilà, c'est ça.
3: Ah, mais c'est extraordinaire. En fait, la jeunesse mondiale s'est emparée du parfum, s'est prise de passion pour cet univers. C'est tout à fait fascinant.
0: Bah, moi, je me souviens, quand j'avais 15 ans, je mettais du Brut de Fabergé qu'on achetait.
2: Oui, ça existe toujours.
3: Un joli parfum, d'ailleurs.
0: Bah ouais.
2: J'achetais du Scorpion, moi.
0: Bah oui, bah, j'étais le seul à me parfumer. Tout le monde se foutait un peu de ma gueule. Ça faisait genre un peu le mec et un peu la fifille, quoi, tu vois.
4: Précurseur.
0: Mais oui.
3: C'est exactement ça. Aujourd'hui, on évolue dans un territoire de liberté, en fait, où on peut très facilement s'affranchir des notions de genre, etc. Non, il faut cultiver tout ça. Je crois que c'est très important. Ouais. Et alors, vous parliez de vos parfums signature. Aujourd'hui, on voit également que ce parfum unique, eh bien, c'est quelque chose qui existe toujours, mais qui est de plus en plus remplacé par de véritables garde-robes olfactives. En fait, on collectionne les parfums, on les porte selon ses humeurs, selon ce que l'on a envie de montrer de soi, ce que l'on a envie d'exprimer. En fait.
0: Est-ce qu'il y a des tendances parfums, comme il peut y avoir, je sais pas moi, des tendances musique,
3: absolument.
0: Ou je sais pas quoi. Absolument. Alors allez-y, là par exemple, c'est quoi en ce moment la tendance
3: tout à
0: parfum
3: fait.
2: La tendance de l'été.
3: Tout à fait. Alors déjà, on observe des parfums de plus en plus puissants, avec des extraits, des élixirs qui nous parlent de préciosité, des versions intenses, avec ces notes très diffusives, très rémanentes, pour avoir vraiment un sillage assez expansif. Et ça dit quelque chose de notre époque. Alors après, en termes vraiment purement olfactif, on voit une dominante de notes crémeuses, lactées, vanillées, musquées.
0: Ah oui,
3: avec des textures.
0: Parfum senteur yacht.
3: Sans aller jusque-là, mais c'est vrai que des notes, lactées, même de riz, d'amande. Tout à fait.
0: Ça,
3: des fruits très colorés également. Et puis, vous savez, vous l'avez certainement observé, senti du moins, des notes boisées, assez nerveuses, puissantes, qui ont beaucoup de profondeur.
0: Ça, j'aime moins.
3: C'est une question de goût.
0: C'est des goûts.
3: Tout à fait. Et on a également des parfums qu'on appelle les parfums de peau, en fait, des notes musquées très propres, presque cosmétiques, vous savez, qui peuvent évoquer presque la peau fraîchement lavée au sortir de la douche ou du bain.
0: Ça, c'est pas mal. Il y a Nicolas Malabeuf sans le kebab quand il sort généralement de chez lui.
4: Master Poulet.
0: Il n'y a pas un truc, pas un parfum senteur poulet, c'est pas très tendance.
3: C'est pas encore, non.
0: C'est pas tendance.
3: Tiens, pas pour le moment.
0: Restez avec nous, mon cher Johan, une petite seconde. Tiens, je vous présente Claire qui est avec nous. Ça va, Claire?
5: Oui, bonjour.
0: Ça va, ma Claire?
5: Bien, merci.
0: Tu vas bien, ça va très bien, ma Claire. Tu nous appelles d'où?
5: De Tours.
0: Tours, très bien. Toi, tu te parfumes, Claire, ou tu sens très mauvais?
5: Ah oui. Non, je préfère sentir bon.
0: C'est quoi les trucs là que
2: ton parfum?
0: C'est quoi tes parfums préférés?
5: J'en ai plusieurs que j'aime bien. Ce que j'adore, c'est Mitsuko, qui est un très vieux parfum.
0: Ouais.
5: De chez Guerlain. J'ai aussi Chanel numéro 5.
0: Ah ouais, dis donc.
2: Et là, haut de gamme.
0: Ah ouais, très connu.
5: Ouais, L'hiver, j'aime bien aussi quelquefois Chalimar.
0: Ah oui, oh là là, tu dois, oui,
2: dans, oui on n'est pas dans Scorpion.
0: Non, mais, non, mais nos auditeurs ont tous la bouche en cul de poule, hein, ça on avait remarqué déjà. Voilà, franchement.
2: Non, non, mais tu as de bons goûts.
5: Mon préféré, ouais, c'est Mitsuko quand même.
2: Mitsuko, oui, Mitsuko. Salut, Rita.
0: Et donc Claire, toi, c'est quoi qu'il arrive, tous les jours, la petite goutte de parfum, quoi qu'il arrive. Même quand t'es à la maison, moi pareil.
2: Mais oui, ouais,
0: moi pareil. Même quand je suis à la maison, je sors pas.
2: J'ai l'impression d'être nulle.
5: Je ne descendrai pas ma boîte aux lettres si je ne suis pas prête. Donc, je me parfume aussi.
0: Ah, mais j'adore. Johan, la France est une patrie de parfums. Oui, hein, on fabrique,
3: oui,
0: des parfums, on crée
3: absolument
0: des parfums.
3: Mais d'ailleurs, je... Oui, oui, tout absolument. Hein. Ouais. C'est un épicentre de la parfumerie. Ce n'est pas le seul. Hein. On ne va pas se regarder le nombril en permanence. Hein. Effectivement, aujourd'hui, il y a plusieurs. Et ce qui est intéressant, c'est de voir que cette parfumerie, elle est désormais mondiale. Hein. Le Moyen-Orient, voilà, la Chine, toujours les États-Unis, etc. Mais oui, Paris, enfin la France, pardon, Cigrasse, constitue encore une forme, un des grands centres, en tout cas majeur. Alors, je rebondis quand même sur ce que disait Madame, en citant, parce qu'on peut citer apparemment certaines références. Oui, numéro 5, Mitsuko Chalimar. Moi, ça fait partie de mes de mes parfums préférés. Ce sont des classiques intemporels, des merveilles que je continue de porter,
0: de chérir.
3: Donc,
0: voilà. Des grands tubes, les grands tubes, les grands succès du parfum. Merci infiniment, Johan Servi, d'être passé nous voir. Je ne redis pas tout ce que vous faites dans la vie, car sinon, à 15h30, on est encore là. Mais vous êtes spécialiste, entre autres, de l'histoire de la parfumerie moderne. Merci infiniment, mon cher Johan. Claire, merci beaucoup d'être passé nous voir. On
6: t'embrasse. Tu vas peut-être repartir avec 100 euros de carburant, même si c'est une broutille pour toi. Tu as beaucoup trop les moyens.
0: Oui. Mais tu pourras te parfumer au carburant.
2: Oui, c'est ça. Un peu de gasoil.
0: Merci beaucoup. On vous embrasse fort, tout le monde. On parle de quoi avec toi, mon cher Nicolas, dans un petit instant?
6: Eh bien, on va revenir sur la mort de Coluche, 40 ans déjà, dis donc.
0: Ouais, 40 ans déjà.
2: Là, ça filoche.
0: En attendant, on va écouter Louisa et Soleil Bleu sur votre radio ici. À tout de suite, mes amis que j'aime.

0: C'était Louisa, bien sûr, et le soleil. Il y a du soleil.
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0: Faire attention aux UV, hein. Vous mettez la crème solaire.
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0: 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Oui, très important. Sinon, il y a des ridules.
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0: C'est pour ça que je n'ai aucune ridule. Ça va, mon Nicolas? Regardez, il est là. Quand il y en a mal. Alors lui, il est la police, mais évidemment, il a 20 ans.
4: Cette semaine, on va commémorer les 40 ans de la mort de Coluche, qui avait tous les talents.

0: J'entends déjà que Michel Colucci nous a quittés. Au début de l'année 1980, Coluche s'est engagé par Radio Monte Carlo. Alors l'une des consignes données par la direction était de ne parler ni de Dieu ni de la famille princière. Et au bout de quelques jours, Coluche ouvre son émission en disant « Bonjour, nous sommes en direct du Rocher aux putes ».
1: Bah voilà, ah, voilà.
0: Et alors quelques jours plus tard, quand on lui demande « T'as vu Monte Carlo ?» Il répond « Non, j'ai vu Monte Caroline ». Bravo Coluche. Et alors après ces balivernes, Coluche est viré de RMC, évidemment.
2: Ah bah oui, bah ça, oui.
0: Et alors faut bien se rendre compte qu'à l'époque, tout le monde n'était pas fan de lui. Les Français donnaient leur avis.
3: Qu'est-ce que vous pensez de Coluche? Ça semble très mal élevé, c'est tout ce que je peux dire.
4: Franchement, on ne peut pas dire que c'est une vedette.
5: Non, c'est pas
4: une vedette.
6: Pas, il va être un peu choqué par les gros mots, souvent. Non,
4: oui, non,
5: c'est ça.
4: Pas.
5: Oui, non, moi aussi. Oui, c'est ça.
0: Et oui, il faisait débat à l'époque, et en juin 86, il y a 40 ans, Coluche est à Cannes avec une bande de copains. Il prévoit de rentrer dans leur maison de vacances. L'actrice Mathilde Amet aurait dû être derrière Coluche sur la moto, mais elle préfère rester à Cannes faire du shopping. Et alors, sur la route, Coluche percute un putain de camion à l'âge de 41 ans. Il meurt sur le coup. Le chauffeur du camion s'appelait Albert Hardisson.
2: Oui,
0: c'est
2: incroyable.
0: Fou. Rien à voir avec Thierry. Il s'explique juste après l'accident.
7: J'étais engagé, je l'ai pas vu. Il m'a débouché. Je l'ai vu quand il était un peu là. Qu'est-ce que vous voulez que je vous dise d'autre? Je ne peux rien vous dire.
8: Il allait vite?
7: Ah oui, très vite.
8: Combien? À quelle vitesse?
7: Je ne peux pas vous dire, mais je vous dis qu'il allait très vite.
8: Il a eu le temps de freiner?
7: Il n'a pas freiné, il n'y a pas de marque de freinage. C'est malheureux. Hein. Qu'est-ce que vous voulez que je vous dise? Ça fait 50 ans, 40 ans que je conduis, alors c'est pas de maintenant. Hein.
0: Albert Hardisson avait été condamné pour homicide involontaire à une somme de seulement 1000 francs. Il est décédé en mai 2024 à 85 ans. Et alors, quelques heures après l'accident, Michel Denisot est à l'antenne sur Canal+. Il est en larmes.
9: Bonsoir à toutes et à tous. C'est donc un Zénith spécial que je vous présenterai avec Philippe Gildas et Maris qui vont me rejoindre ce soir. Je pense qu'on sera pas trop de froid.
10: Non.
9: Pardon.
10: Michel.
11: Si aucun d'entre nous ne peut parler, on n'a aucune chance de continuer.

0: Yvan Coluche aurait aujourd'hui 81 ans.
1: 81 ans. 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Merci infiniment, mon cher Nicolas. Est-ce que vous connaissez Tissal?
2: Ah non.
1: Tant mieux, parce qu'on en parle juste après ça.
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0: entre midi et 13h. Mais vite, ce sont les 5 dernières minutes.
1: Ah, après,
0: ça passe vite. Hein. Alors, place à la bonne initiative du dimanche. Bonjour Aurélie Vanet.
2: Bonjour.
0: Bienvenue ici, ma chère Aurélie. Vous êtes bonjour toute seule. Vous êtes psychologue et sexologue. Je vais donc venir vous voir deux fois. Mais avant, je voulais discuter avec vous de cette initiative lancée en mars dernier à deux pas de Lille où vous êtes. Nom de code Tissage. Alors, de quoi s'agit-il exactement?
2: Effectivement.
0: C'est de quoi s'agit-il alors?
2: Donc, Tissage, en fait, c'est un dispositif qu'on a créé, donc un dispositif qui est novateur, ouais. Sur la commune d'Aubourdin, mais qui est non sectorisé, qui est gratuit, par contre, qui se fait sur orientation d'un professionnel du champ social ou de la santé. Et en fait, c'est un programme en fait, qui est dédié aux personnes qui souffrent de dépendance affective.
0: Voilà. Donc, un groupe de travail, entre guillemets, j'allais dire, où vous allez donc évoquer la dépendance affective. Est-ce que vous pouvez déjà nous dire, Aurélie, c'est quoi la dépendance affective?
2: Parce que bien sûr,
0: parce qu'on n'en parle vraiment pas beaucoup, et on est nombreux à en souffrir. Et moi, je suis concernée par ça. Alors, allez-y, expliquez-nous.
2: Je vais vous expliquer. Du coup, la dépendance affective, c'est un comportement où une personne ressent un besoin intense d'être émotionnellement attachée à une autre personne et qui cherche constamment son approbation, sa validation, sa sécurité émotionnelle. En quelques mots, c'est une personne qui a souvent besoin de l'autre pour prendre des décisions, se rassurer, gérer ses émotions et qui, en tout cas, ça peut affecter la santé mentale. Voilà. Souvent, c'est marqué par un manque d'estime de soi et une peur de l'abandon.
0: Voilà. Donc, c'est quelqu'un qui va s'impliquer trop dans une relation,
2: limite
0: au point de s'oublier, presque.
2: Exactement.
0: Voilà.
2: C'est pour ça qu'on a créé ce dispositif pour que les personnes puissent prendre du temps pour restaurer le lien déjà avec elles-mêmes et ensuite améliorer les relations avec les autres.
0: Donc quelqu'un qui n'ose pas dire non, quelqu'un qui a peur de l'abandon, et c'est pas forcément que dans une sorte de couple, ça peut être aussi au travail, etc. Des choses comme ça.
2: Exactement. En tout cas, je vois que vous êtes bien informés. Ça peut être dans la vie professionnelle, dans la vie amicale, dans la vie vie conjugale.
0: Voilà. Et elle vient d'où alors la dépendance affective en un mot? Parce que je sais que après chacun a sa vie, chacun a ses parcours, mais c'est quoi à peu près généralement les grandes lignes?
2: En tout cas, de savoir d'où ça vient, ça serait un petit peu compliqué à expliquer.
0: Un peu compliqué,
2: mais effectivement, c'est souvent des schémas répétitifs douloureux.
0: Ouais.
2: Et justement, on essaye de voir avec les personnes, travailler sur leur histoire personnelle. Enfin, ça va être vraiment du cas par cas.
0: Voilà.
2: On sait qu'il peut y avoir des traumas anciens, des traumas plus récents. En tout cas, voilà, notre objectif est de travailler sur les relations.
0: Donc, c'est des groupes. Donc, des groupes, c'est quoi? C'est 8-10 personnes à peu près, c'est ça?
2: Alors voilà, 8-10 personnes maximum. Ce sont des groupes qui se passent donc au centre social d'Aubourdin. C'est deux séances par semaine et effectivement c'est sur 10 séances.
0: Voilà.
2: L'idée c'est que les personnes puissent s'inscrire dans le groupe du début à la fin.
0: Voilà. Et c'est vraiment bien que vous fassiez ça Aurélie, parce que c'est vrai que la dépendance affective quelque part c'est aussi une addiction dont on parle pas beaucoup.
2: Alors,
0: finalement.
2: Oui, alors du coup je me permets de rectifier, c'est pas considéré comme une addiction.
0: Très bien.
2: Effectivement, donc on parle plus d'un comportement et pas d'une addiction.
0: D'accord.
2: En tout cas, voilà, c'est pour ça qu'on parle plus de dépendance affective. Et l'idée, c'est vraiment de pouvoir, travailler sur la dépendance à l'autre et les liens à l'autre.
0: Et alors un truc, qu'est-ce qu'on pourrait faire, un truc là qu'on pourrait faire, que je pourrais faire là déjà là, une fois que l'émission elle est terminée à 13h, pour que j'arrête tout le temps de m'accrocher à tout le monde.

0: J'en ai marre, Aurélie. Qu'est-ce que je dois faire?
1: Prendre un temps pour soi, s'accorder du temps pour soi, réfléchir justement aux liens qu'on peut avoir avec les autres, mais avant tout, et comme le dispositif FIFA, j'essaye de le mettre en avant, c'est vraiment de proposer aux personnes d'avoir un, d'amorcer un changement pour elles et à leur rythme. En tout cas, c'est vraiment d'essayer de se recentrer sur soi avant tout.
0: Bon, bah en tout cas, c'est une bonne idée, hein, franchement. Bravo. Donc là, il y a les prochains ateliers, c'est quand, par exemple, Aurélie?
1: Alors, du coup, les prochaines dates, il y a plusieurs sessions dans l'année.
0: Ouais.
1: Les prochaines dates, en tout cas, le prochain groupe commence le 12 septembre. Et ensuite, on a une autre session à partir du 12 novembre.
0: Voilà.
2: Et c'est gratuit, en plus.
0: Ouais, et c'est gratuit, en plus.
1: Et c'est gratuit, voilà. C'est ce que je disais tout à l'heure, c'est gratuit et non sectorisé.
0: Bravo, Aurélie. Hein. Bravo pour
3: vous.
0: Je vais venir vous voir.
1: Accorder un temps.
0: Oh, mais je vais venir vous voir. Vous allez avoir un client. Je pense que vous allez devoir me soigner pour ces 37 prochaines années, parce qu'il y a du boulot, Aurélie. Vous allez être riche grâce à moi. Psychologue et
1: sexologue.
0: Je sais très bien, Aurélie. Aurélie Vanet, donc psychologue, sexologue, qui organise donc des ateliers sur la dépendance affective dans les Hauts-de-France. Merci
2: à vous. Pensez à vous. Vous pensez trop à nous.
0: Oui,
2: en fait,
0: alors là, non.
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5: Déjeuner chez vous.
3: C'est l'heure du tirage.
0: Oui, ben oui, c'est je pense trop à vous parce que vous m'inquiétez. Vous êtes mes deux bébés et je suis, je suis comme une louve avec vous. Hein. Vous pouvez pas savoir comme je les bichonne.
2: On
0: les
2: peut rien vous cacher.
0: Ah, rien.
3: Ça appelle, hein,
0: c'est le
3: tirage.
0: C'est le tirage. Ah, oui. Je sais pas pourquoi les ça sonne. C'est le tirage.
3: Sans se recarburer.
0: Alors qui va repartir avec la carte?
3: On ne sait pas. On ne sait pas.
0: On ne sait pas.
3: Surprise.
0: Pour l'instant, personne. C'est ça qui est bien.
3: Qui est là?
0: C'est Étienne?
6: Oui, allô, c'est moi.
0: Étienne. Oh, quel ami. Tu es toujours à Rennes, tu n'as pas déménagé depuis tout à l'heure, Étienne?
6: C'est bon, j'y suis toujours.
0: Tu es toujours à Rennes. Tu es tout seul, là? Tu es où, là?
6: Je suis dans la rue, je suis dans la tour.
0: Ah, j'aime bien. C'est encore mieux. Tu sais quoi, Étienne? Je veux que tu hurles, mais t'as intérêt d'hurler, hein, sinon on garde la carte. Je veux que tu hurles ici, très très fort. Vas-y, dans la rue. Vas-y, ici, vas-y. Non, j'ai. Il a pas trop osé. Ça va. Allez, c'est bon, Étienne, bravo. Tu repars avec ta carte. Tu as une voiture au moins, Étienne, ou pas du tout? Oui, non. Bon, on entend Étienne par petit bout. Il capte mal. Bon, bah, c'est pas grave. Étienne, tu as, quoi qu'il arrive, comme on t'a entendu un tout petit peu, t'auras un tout petit bout de carte.
2: Ouais, ouais, ouais. 10 balles.
0: Tu repars 10 balles.
3: Bravo.
0: Alors,
3: on adapte les règles chaque week-end. C'est super.
0: Ça va bien, oui.
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0: Voilà, c'est fini, mes amis. C'est fini. La barbichette. Allez, passez une belle semaine ici et pas ailleurs. Dans un instant, ma France Weekend version cinéma. Et là, il est tout pile 13h.
7: Bonjour à tous, dans quelques instants j'ai le plaisir de recevoir Manu Payet qui revient dans une comédie Deviens génial, c'est le titre. Il sera avec la directrice de casting du film et le réalisateur, mais d'abord l'actualité avec Benjamin Mathieu.
8: Bonjour Ségolène, bonjour à tous, une nouvelle vague de chaleur avec des températures qui dépassent les 35 degrés aujourd'hui. Elle va durer entre 8 et 10 jours alors que demain débutent les épreuves du bac. Édouard Jeffray, le ministre de l'Éducation nationale, souhaite ce matin que plus aucun examen ne se déroule l'après-midi pour éviter les salles d'examen surchauffées pour les lycéens. Une bonne idée pour Bruno Bobkiewicz, secrétaire général du syndicat national des personnels de direction de l'éducation nationale, le SNPDEN. D'autant qu'avec le réchauffement climatique, ces vagues de chaleur vont être de plus en plus nombreuses.
9: Ça a déjà été pris en compte dans le calendrier cette année. Les 5 épreuves du bac général et technologique ont lieu cette année le matin. Et sur 4 épreuves du brevet, 3 d'entre elles ont lieu le matin. Ça a déjà été pris en compte. Maintenant, il faut aller encore plus loin, parce qu'il y a des examens où c'est pas le cas. Ça a des conséquences sur le nombre de jours qui sont utilisés pour les examens. Et donc, ça fait soit finir plus tard, soit commencer les examens plus tôt. Ça pose des problèmes d'un point de vue organisation. Je pense au transport scolaire pour les collégiens. Mais c'est des choses qu'il faut intégrer. Il faudra que les transporteurs intègrent ça, notamment les collectivités, parce que je pense qu'aujourd'hui, c'est évidemment indispensable.
8: 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Une enquête ouverte pour homicide volontaire aujourd'hui à Montbéliard, dans le Doubs, après qu'un adolescent de 17 ans est mort cette nuit. Il a été blessé par balle. La victime faisait l'objet de poursuites pour des violences en réunion. Les suites politiques de l'affaire Liana Gérald Gérald Darmanin aurait dû présenter sa démission, estime Marine Le Pen aujourd'hui, invitée sur France 3. Notamment parce que plus personne n'est jamais responsable de rien en politique, poursuit la chef des députés du Rassemblement National. Et dans le sillage de l'affaire Liana, un site internet baptisé classésansuite.com a été lancé il y a 3 jours. Il recense déjà plusieurs milliers de témoignages créés par la réalisatrice et militante Eve Simonet. Il répertorie les témoignages de violences sexuelles, de plaintes non déposées, non prises en compte, classées sans suite ou prescrites, avec évidemment l'intention d'éviter que des prédateurs restent en liberté, Sarah Mansoura.
10: Au cinquième jour, le site compile déjà plus de 3700 témoignages, dont près de 3000 géolocalisés, matérialisés par des points sur une carte de France. Ils s'étendent sur 99 départements. Les témoignages sont publiés immédiatement, anonymement. À chaque fois, les internautes peuvent renseigner s'il y a eu un dépôt de plainte et, le cas échéant, ce qu'il est advenu de cette plainte. Des témoignages souvent très durs, qui décrivent des faits, des souffrances, l'errance judiciaire, le manque de formation des enquêteurs. On y lit des récits d'inceste, de viol, d'agression sexuelle, avec parfois des agresseurs présumés cités nommément. Les récits sont faits par des personnes de tous âges, témoignant pour elles-mêmes ou pour leurs proches, souvent leurs enfants. Le site, encore non référencé, comptabilise plus de 120 000 connexions, signe pour Eve Simonet de l'immense besoin d'un espace de parole.
11: 93% de ce qui a été déposé, ça concerne des faits qui ont été commis dans l'enfance ou qui ont commencé dans l'enfance. On parle beaucoup des violences faites aux femmes ces dernières années, mais on oublie qu'en fait, ces violences, dans une immense majorité des cas, elles commencent dans l'enfance. Quelque chose aussi qui est assez flagrant, c'est de voir le nombre de plaintes qui n'ont pas été déposées. C'est supérieur aux plaintes déposées. Plus de la majorité, en fait, ne vont même pas porter plainte.
10: De cette initiative est en train de naître un travail associatif de plaidoyer auprès des institutions pour réclamer notamment une réforme de la justice. 300 bénévoles sont déjà mobilisés.
8: Et puis on termine ce journal en toute décontraction, mais avec modération, avec le festival des bières d'abbaye qui se tient tout le week-end à l'abbaye de Vaucelles. On est dans le Cambrésis, aux frontières des départements du Nord, du Pas-de-Calais et de l'Aisne. Alors au-delà des dégustations, c'est le cadre en fait qui fait toute la différence. Julien Prouvoyeur a ramené son micro ici Nord et son ouvre-bouteille dans une abbaye cistercienne du XIIe siècle.
12: Dans la salle des moines, sous les voûtes de l'abbaye, les tireuses sont alignées. Uniquement des bières d'abbaye, assure Charlie Labouré, l'organisateur de l'événement.
13: Il faut que la brasserie brasse dans une abbaye ou à proximité directe d'une abbaye. Par exemple, on prend l'exemple de la brasserie historique du Cateau, la brasserie Vivat. Les gens ne le savent pas, mais la brasserie elle est construite sur les ruines d'une ancienne abbaye.
12: Elles sont 7 au total, retenues par les organisateurs, estampillées bières d'abbaye et françaises, dont certaines méconnues.
13: Il y a la brasserie de l'abbaye de Saint-Vendry, en Normandie. Et eux, c'est des moines qui brassent effectivement dans leur abbaye. Et cette année, ils viennent, c'est frère Mathieu qui est le maître brasseur de l'abbaye. Et à côté, il y aura Père Louis. Père Louis, c'est l'abbaye de Chancelade. Et eux, ils viennent, c'est une congrégation, je crois que c'est des chanoines, et ils viennent de Dordogne.
12: Quand on pense bière d'abbaye, ce sont plutôt des marques belges qui viennent en tête. Et pourtant, à l'origine, c'est français, rappelle Benjamin Delbas, co-gérant de la brasserie de l'abbaye de Vaucelles.
14: L'abbaye
12: de
14: Trappe en Normandie, c'est la Révolution française que les moines sont partis. Voilà, on n'est pas des moines, mais en tout cas, on a un respect de la tradition monastique, on est dans l'ancienne écurie des moines, donc on a aussi toute une histoire à faire valoir.
12: Dans la multitude de bières qui existent aujourd'hui, les bières d'abbaye restent une valeur sûre pour Charlie Labouré.
13: C'est eau, céréales, levure, houblon. Il n'y a pas de fruits rouges, il n'y a pas de machin, il n'y a pas de trucs. Et de toute façon, c'est des brasseries, si elles existent depuis des siècles, c'est que ce qu'elles font, c'est carré.
12: Des bières belges sont aussi servies pendant le festival, mais uniquement des bières trappistes.
8: Et vous pouvez retrouver quelques photos de cette abbaye justement sur notre site internet ici.fr.
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8: Et c'est avec Ségolène Aluny qui, dans Ça tourne à 13h05, retrouve le réalisateur et humoriste et acteur Manu Payet.
7: Bonjour à tous et bienvenue dans votre émission Cinéma, ça tourne aujourd'hui avec l'équipe d'un film qui nous embarque en Alsace et en Allemagne. Deviens génial, c'est le titre de cette comédie dans laquelle Manu Payet prend son plus bel accent allemand. Bonjour Manu Payet.
15: Bonjour Ségolène.
7: Quoi?
15: Ben c'est rigolo, ça vous me fait rire.
7: Déjà, ça commence bien. À vos côtés, le réalisateur Léo Grand-Perret. Bonjour Léo.
16: Bonjour.
7: C'est votre tout premier film. Et notre métier de l'ombre du jour, une femme sans qui il n'y aurait pas grand monde dans ce film, puisqu'elle est responsable du casting adulte et enfant, c'est important. Bonjour Tatiana Vial.
17: Bonjour.
7: Des enfants, il y en a, puisque Manu Payet, vous êtes professeur dans ce film. Est-ce que vous auriez aimé être prof dans la vie? C'est vrai?
15: Oui, j'avais même envisagé. Prof d'anglais, j'avais envisagé ça, c'était sympa même comme perspective.
7: Et alors, pourquoi ça ne s'est pas fait?
15: Ils n'ont pas voulu de moi, vous connaissez l'éducation nationale.
7: En tous les cas, vous êtes prof de langue également dans ce film, ouais. Et vous êtes aussi animateur radio. Alors je vous propose que vous nous fassiez le pitch là en deux secondes et vous lancez la bande-annonce.
15: D'accord, c'est voilà, l'histoire simple d'un professeur d'espagnol qui, pour se retrouver enseignant dans le collège où vit sa fille, très loin de lui, est obligé de se faire passer pour un prof d'allemand.
7: Sans parler un mot d'allemand.
15: Non, puisqu'il est très très fort en espagnol, lui, plutôt.
7: Eh oui.
15: Et il va devoir partir, ça il ne le sait pas encore, dans un bus accompagner une classe en Allemagne. Voilà, il part en voyage scolaire dans le pays de Goethe, sans savoir dire Guten Tag. Voilà le début de notre histoire. Tiens, et si on écoutait la bande-annonce?
7: Mais quelle bonne idée!
16: Guten Tag, je suis Mathias Bertin, je suis auto professeur d'allemand.
17: Papa, dis pas prof d'allemand.
16: Ah, ça va, j'ai assuré, non.
17: Ça va, tu prends tes marques?
16: Ouais, carrément, tout va bien. Tant que... Ça fait 3 ans que je vis à 600 km de ma fille. Je veux plus être loin d'elle.
17: Et pour le voyage, tu vas faire comment?
16: Quel voyage? Vous avez organisé un voyage en Allemagne.
18: Je viens de finaliser le dossier.
16: Vous avez prévu quoi?
18: De la bonne humeur.
16: Tout le monde dans le bus!
7: Extrait du film « Deviens génial » de Léo Grandpéré qui sort en salle mercredi prochain. Vous avez donc tourné en Alsace, notamment à Oberhausbergen.
15: Bravo.
7: C'est bien prononcé,
15: c'est
7: ça
15: très bien prononcé.
7: Merci. Et en Allemagne aussi, c'était l'été dernier. Qu'est-ce que vous retenez de ces lieux de tournage?
15: La convivialité alsacienne. Je retiens le fait qu'on oublie trop souvent lorsqu'on vit, nous, Parisiens ou ailleurs, que l'Alsace existe, que Strasbourg est toujours là. Ça s'allume pas quand t'arrives. Et c'est formidable de découvrir cette région, les gens qui y travaillent. Il y a des techniciens du cinéma qui vivent là-bas à l'année et qui travaillent sur les projets qui s'y font. Mmh. C'est chouette, on a rencontré de fabuleuses équipes. Et puis aussi, il nous a été donné de travailler avec des Allemands.
7: Alors, commencer de travailler avec des équipes de cinéma allemandes.
15: Qu'est-ce que vous voulez dire par là? Non, je déconne, c'est pas vrai, c'est une blague. Nous avons travaillé avec des acteurs et des actrices allemands, notamment pour moi, en tout cas, c'était vraiment une leçon.
7: Pourquoi?
15: J'ai adoré tourner avec. Parce qu'ils ne rechignent jamais à la tâche, parce qu'ils y retournent. Si Léo était encore derrière son combo, là, au moment où on parle, en train de leur dire, on va la faire quand même une 6000ème fois, il leur ferait sans rechigner.
7: C'est vrai.
15: Ouais, et
7: contrairement à des Français, c'est ça le comparatif.
15: Je sais pas si c'est parce qu'ils étaient sur un plateau de tournage étranger aussi et que donc ils se pliaient un peu aux demandes plus facilement du réalisateur. Je pense pas. Non, c'est une façon de travailler. Nous, on va peut-être avoir, on va peut-être discuter un peu. On va peut-être, moi, je vais venir voir Léo et je vais dire, tu l'as, je pense, non, regardons. Bah, je trouve quand même. Et puis on regarde ensemble. Oui, c'est vrai, t'as raison. Ouais, ok. Bon, je te refais ça. Tu veux que je te refasse tout, justement, moi?
7: Léo Grandpéré, pourquoi avoir choisi la région Grand Est et l'Allemagne? Parce qu'il aurait pu être aussi prof de latin, prof d'italien.
19: C'est vrai, Alors, la région Grand Est, elle se choisit un petit peu parfois, comme pour tous les films, un peu parfois par aussi facilité financière. Mm-hmm. Là, nous, ce qui nous a arrangé, c'est qu'on pouvait facilement jouer l'Allemagne en Alsace, puisqu'il n'y a pas si longtemps que ça, ils étaient allemands.
7: C'est vrai,
19: ils ont encore des noms un peu étranges, comme vous l'avez cité. Et l'Allemagne, pourquoi? Parce que on a un vrai déficit de professeurs d'allemand, puisque beaucoup de gens font de moins en moins allemand au collège. Donc,
7: c'est une réalité dans l'éducation nationale, c'est un problème.
19: Enfin, pour ceux qui veulent faire allemand, c'est un problème.
7: Mm. Et vous parlez donc allemand, Manu Payet, en fait, dans la vie?
15: Non, pas du tout.
7: D'accord.
15: Du tout.
7: Alors évidemment, il y a eu un gros travail sur le casting. Pour ce premier film, Léo Grandpéré, vous n'avez pas choisi la facilité, puisque la majeure partie de vos comédiens sont des enfants, enfin des adolescents. Techniquement, déjà, en quoi ça complique les choses sur un tournage?
19: D'un point de vue logistique, on a beaucoup moins de temps de travail effectif avec eux, puisqu'on a 4 heures par jour à partir du moment où ils arrivent sur le plateau. Mmh. Donc, habillage, maquillage,
7: c'est très peu.
19: C'est
7: très peu, 4 heures pour
19: une journée. Et puis en juillet, on en a 6, parce qu'on est en période de vacances scolaires, mais c'est ça la complication. Après, ça a un gros avantage, les enfants, c'est que ça impose un rythme auquel les adultes sont obligés de se caler. Et donc du coup une dynamique qui est assez qui est porteuse de quelque chose d'assez solaire. Moi j'ai pas vu ça comme un désavantage.
7: Bien sûr, tous ces enfants, il faut les caster. Tatiana Vial, vous êtes donc directrice de casting et c'est à vous qu'on doit la distribution de ce film, sauf Manu Payet, c'est pas vous qui l'avez choisi.
15: Elle m'aurait pas pris sinon.
20: Oui, c'est ça. J'ai les rôles adultes sauf Manu et Mela.
19: Manu et Mela Bédia, mais tout le reste c'est Tatiana. Ouais.
7: Et alors c'est quoi exactement, on va expliquer à nos auditeurs, le travail d'une directrice de casting? Voilà, simplement on pense instinctivement à faire passer des castings, mais c'est pas que ça.
20: C'est déjà savoir à qui on les fait passer, c'est-à-dire avoir des idées, lire le scénario, avoir des idées. Après effectivement faire venir des acteurs pour passer des castings. Pour le casting en général, c'est quand même l'idée pour moi de former une troupe. C'est pas seulement des personnes isolées. C'est vraiment, il faut que le casting ait un sens dans son ensemble. Mmh. C'est vraiment l'idée de la troupe au théâtre. Et même si c'est des gens qui jouent pas ensemble, au final, parce qu'ils sont pas dans les mêmes scènes, il y a quand même, bon, là, en plus, avec les enfants, c'était vraiment une troupe d'enfants. Mais voilà, il faut que ça ait un sens dans son ensemble.
7: Mmh. Manu Payet, vous passez encore des castings?
15: Non, parce que non, c'est pas un grand privilège. C'est surtout parce que je l'ai réussi jamais. J'ai jamais été pris sur un casting.
7: Non, c'est pas vrai.
15: Jamais.
7: C'est pas une blague.
15: Non, c'est pas une blague. J'en ai encore.
7: Vous avez raté
15: un...
7: tous vos castings.
15: Tous.
20: Alors moi, je pense qu'on peut rater un casting et être pris.
7: Ah d'accord. Et ça veut dire quoi en fait, rater un casting
20: Ça veut dire qu'on peut être vraiment pas du tout à son maximum, arriver et voilà. Et ceci dit, tout d'un coup, incarner un personnage de manière à ce que là ça soit évident pour tout le monde que c'est la bonne idée. Et on peut par contre déchirer, être vraiment génial à un casting et ne pas être pris.
7: C'est ce qui vous est arrivé.
15: Tout ça pour ces réponses 2 pour moi. Ouais.
7: Est-ce que tous ces enfants qu'on voit dans le film ont envie de continuer dans le cinéma? Est-ce que c'est un vrai désir aujourd'hui dans la nouvelle génération de faire du cinéma?
20: Je pense pas.
19: Il y en a qui ont demandé à la fin, mais il y en a d'autres qui ont aimé l'expérience, mais qui... Peut-être qu'il y en a qui ont envie de jouer de la trompette à la fin, qui n'en jouaient pas au début, donc je pense qu'il y a quand même d'autres... Et pour le coup, d'être sur un plateau, ça permet de découvrir l'image, le son, la régie, directrice de casting...
7: Bien sûr. Bah tiens, d'ailleurs, comment on devient directrice de casting? Est-ce qu'il y a un chemin, une formation ou...
20: Alors, il n'y a pas de formation, je pense que les chemins sont assez multiples. Moi, j'ai vraiment fait ce métier presque par hasard. En fait, un ami qui faisait un film m'a dit « Moi, je voudrais quelqu'un qui ait jamais fait ça. » Parce que de toute façon, à tous les postes, je veux des gens qui débutent. Voilà, et je veux des acteurs qui aient jamais joué. Enfin, donc, et j'ai commencé comme ça, puis après, les choses se sont enchaînées.
7: Vous connaissiez Tatiana Vial? Parce qu'elle est très connue dans le métier, on explique.
15: Connue et redoutée.
7: Redoutée?
15: Non, c'est pas vrai, je dis ça pour la taquiner. Non, moi j'adore travailler avec les... Non mais elle impressionne. Tatiana peut impressionner dans le sens où tu peux craindre qu'elle détient une vérité sur, par exemple, quand on est en train de faire passer des essais à la comédienne Selma Rodeau, finalement, qui aura été choisie, qui va jouer ma fille, j'en ai vu plusieurs. Ben, quand je fais passer des essais, je joue aussi. Et elle nous regarde tous les deux.
7: Et comme vous avez raté tous vos castings, vous aviez un peu la pression.
15: Je me dis, je sais pas ce qu'elle est en train de penser de ce que je suis en train de faire. Mais bon, et après je me dis, bon mec, tu vas pas commencer à jouer. Aide la comédienne, n'essaye pas d'impressionner Tatiana. Tu es déjà sur ce film. Oui,
7: énorme.
15: Mais si elle bossait sur autre chose... Oui, effectivement. Donc alors, je donne zone de couleur. Non, je déconne, c'est ça.
7: Il était comment, vous essayez?
15: C'est impressionnant.
20: Bah, il était super.
7: Voilà, il était génial, comme
15: l'indique
7: le titre de ce film. Voilà, on va se retrouver dans un instant après une chanson allemande qu'on retrouve dans le film Léo Grand-Perret, si je vous dis Nena.
19: Oui, bien sûr.
7: Alors allez-y pour le titre, vous vous souvenez, Manu?
15: En français, c'est 99.
7: Voilà, mais moi, je vous demande en allemand.
15: J'ai vu, nanana...
7: Nortimai, Luftballon.
15: Ségolène.
7: Oui, je crois.
19: Luftballon, je crois que
7: c'est ça. Luftballon, voilà, c'est ça. Ouais. Allez, ben, on l'écoute et on se retrouve juste après pour la séquence Souvenirs sensoriels de tournage.

0: Nena à l'instant, oui, avec 99.
1: Non, il nous l'a fait en français.
0: On est chez nous.
1: Oui, on est chez nous. Ouais, voilà.
0: Je ne saurais pas le dire.
1: Nena sur votre radio ici, et ça tourne ce dimanche.
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1: Ça tourne avec l'équipe du film Devient Génial au cinéma mercredi prochain. Manu Payet, Léo Grandperret, Tatiana Vial. C'est l'heure de la séquence souvenir sensoriel de tournage. Manu Payet, en repensant au tournage de ce film, tourné donc en Alsace et en Allemagne l'été dernier, quelle odeur pouvez-vous faire remonter à la surface?
0: Alors attendez, il y en a plusieurs.
1: Eh oui.
0: Comme il a fait très chaud, il y a eu une autre espèce. On déjeunait souvent près d'un terrain de tir à l'arc. Il y avait une espèce de mélange de poussière et d'herbe assez finalement agréable. On dirait pas comme ça quand je le dis,
1: non, pas
0: mais
1: du tout.
0: Au nez, c'est délicieux. Et puis il y avait aussi, moi j'ai adoré la cantine de ce tournage.
1: Allez-y,
0: voilà.
1: Parlez-nous de la cantine.
0: S'il faut faire une émission spéciale bouffe, parce que moi je pourrais en parler pendant des heures. Moi j'ai adoré, et donc j'étais parmi les premiers. Le matin, quand j'arrivais sur le plateau, comme je déjeune pas le matin, j'allais demander à la cantine ce qu'il allait y avoir au moment de la coupure déjeuner. Oui, pour savoir, pour rester animé, quoi. L'idée d'un moment manger quelque chose, quand
1: c'est
0: même.
1: C'est ça qui vous tient, c'est votre carotte en fait sur un tournage.
0: Un petit peu, oui. Moi j'adore les chefs, j'adore les gens qui font manger pour les autres, et je m'entendais très très bien avec eux. C'était du super boulot à chaque fois.
1: Alors, changement d'ambiance, puisque vous, Léo Grandperret, l'odeur que vous retenez, c'est celle du gymnase.
3: Ouais, on a tourné très longtemps dans ce gymnase, ça sentait pas très bon, mais il y avait un... C'est bizarre, on s'attache à des choses parfois un peu qui sentent pas très bon, mais c'était des moments tellement géniaux pour moi que j'en ai retenu... Je pense que si je retournais dans ce gymnase aujourd'hui, j'aurais une espèce de nostalgie très forte, olfactive, parce qu'on était là et qu'on faisait mon premier film et que c'est extraordinaire.
1: Ben oui, la transpi, c'est votre Madeleine maintenant.
3: Exactement, et la transpi de ce gymnase-là.
1: Manu Payet, quels sons retenez-vous de ce tournage?
0: Les enfants qui rigolent à l'arrière du bus, et puis nous qui sommes devant. Moi qui réalise encore une fois que j'ai grandi, que j'ai vieilli, que je suis plus assis derrière avec eux.
1: Tatiana Vial, quel mot avez-vous le plus prononcé pendant les phases de casting?
4: Je ne sais pas du tout répondre à cette question.
1: C'est vrai?
3: Je peux vous le dire.
1: Allez-y, Léo.
3: Elle dit, je ne comprends pas pourquoi cet iPad ne marche pas. J'avais mis des fichiers dans la Dropbox et ils ne sont pas accessibles.
4: Dropbox, oui, j'ai beaucoup prononcé Dropbox.
3: Je pense que Dropbox, c'est le mot qu'elle a le plus prononcé.
1: Pourquoi? Parce que vous utilisez un iPad pendant,
4: ouais,
1: sur les castings?
3: Pour filmer.
4: Ouais.
1: Vous filmez à l'iPad?
4: Ouais.
1: C'est plus les caméras ou les caméscopes?
4: Non, je trouve que l'image des iPads est beaucoup plus belle.
1: Tatiana Vial, à tous les comédiens qui nous écoutent, quel conseil vous pourriez donner à un comédien, là, comme ça, s'il doit préparer un casting? Quel est le conseil à retenir, selon vous?
4: Devenir avec lui-même, en fait, de pas essayer de... Moi, il y a une expression, entrer dans la peau du personnage, c'est une expression que je déteste.
1: Ah bon? Pourquoi?
4: Ouais, parce que le personnage n'a pas de peau, en fait. Il a la peau de l'acteur ou de l'actrice qui va l'interpréter. Donc, c'est ça, le casting, en fait. C'est de donner une peau à un personnage. Et plus on vient avec soi-même, plus on a de chances d'apporter quelque chose à un personnage qui va être remarqué.
1: Léo Grandperret, avec quoi avez-vous envie que les spectateurs repartent après avoir vu votre film?
3: J'ai envie qu'ils sortent de là en se disant que ils ont un peu rigolé, j'espère, et qu'ils sont, qu'ils se posent un peu plus de questions sur tous ces gens qu'on n'observe pas dans la société, comme les présidents de comités de jumelage, les profs d'allemand, les enfants qui font de la trompette et dont parfois on se moque un peu.
1: Oui.
3: J'ai envie qu'on se dise qu'on peut regarder les autres et vivre ensemble.
1: Manu Payet, avec quoi repartez-vous de ce projet?
0: Avec une certaine fierté, parce que j'aime beaucoup le film. Je pensais pas déjà qu'un jour je rendrais un hommage aux profs. Pour moi, les profs allaient toujours être mes ennemis. J'ai passé beaucoup de ma carrière scolaire en permanence.
1: C'est vrai? Vous avez pas beaucoup été
0: en
1: salle de classe?
0: Ils m'envoyaient. Donc, ils m'envoyaient. Parfois, je rentrais même pas. Ils me disaient, non, vous avez tout de suite en permanence. Je me souviens, c'était un prof de bio. Et puis, surtout, l'émotion de ce qu'a pu me dire Madame Motta, ma prof de français, Madame Matz, une autre prof de français, Madame Carayol, aussi une prof de français, Monsieur Winstra, un prof d'anglais. Je suis content de pouvoir leur rendre hommage aujourd'hui. Je crois qu'on s'est mal compris.
1: Et
0: je pense qu'on est dans une époque où le professeur doit être à nouveau mis en avant et célébré. Voilà, et embrasser. Donc ce film aussi est là pour ça. C'est pour ça que c'est un film familial, c'est une comédie, on y aura ri, et peut-être même verser sa petite larme.
1: Ouais.
0: J'espère, moi, quand ils sortiront de la salle, qu'ils prendre par la main qui se fera un bisou, moi je pense plutôt ouais, comme ça, sympa. Dans ce genre-là.
1: Eh ben c'est tout ce qu'on espère. C'est une comédie très réussie avec un casting génial. Les enfants sont vraiment très bien dirigés. Bravo, devient génial. Première comédie de Léo Grandpéré avec Manu Payet, Mel Rabedia, Marie-Julie Bop, Fred Hazan. Merci beaucoup Manu Payet d'être venu dans sa tour. Et vous êtes chez les confrères de France Inter tout à l'heure.
0: Oui, tout à l'heure. Alors tout à l'heure justement. Alors je veux pas pirater les programmes ici, mais
1: on écoutera un replay.
0: Nous recevrons tout le cast de Devient Génial.
1: Génial.
0: Voilà. Dans Studio Payet tout à l'heure à 18h.
1: Merci Léo Grandpéré et
3: merci
1: bravo
3: beaucoup.
1: Pour ce premier film.
3: Merci.
1: Et merci infiniment Tatiana Vial de nous avoir parlé de votre métier.
4: Merci.
1: De directrice de casting. À suivre l'actu près de chez vous. Merci d'écouter ici et très bon dimanche à tous. 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
2: Dans le Calvados, vous allez vivre la vie d'un Normand à Paris. Comédie pleine de rebondissements, c'est une Parisienne qui sous-loue son appartement à un Normand bien décidé à ne pas quitter le canapé. Son ex qui débarque un peu à l'improviste, ça donne une colocation à trois explosive. Je vous rassure, c'est une pièce drôle et rythmée pour passer une soirée sous le signe du rire. À retrouver du 26 au 28 juin au Théâtre à l'Ouest de Caen. Info sur théâtrealouest.com. Et dans l'ordre, retrouvez ce spectacle annuel de danse du Petit Conservatoire. À l'occasion de ses 35 ans, l'école célèbre la danse comme un langage universel qui rassemble les générations et les cultures. Aux Arts Citoyens, c'est l'événement festif des danses anciennes et des danses à venir. C'est à retrouver le samedi 27 juin à 20h30 au Carré du Perche de Mortagne-du-Perche. Et toutes les informations sur lecarréduperche.com.
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Julien Clerc, si on chantait sur votre radio ici, c'est ce qu'on va faire exactement. 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
2: Oui, on se souvient des slogans force et tendresse, toujours fait à cœur, le goût de l'authenticité, le camembert, c'est tout ça. Et plus encore. Le camembert est un fromage qui incarne le mieux la France aux yeux des Français. C'est ce que révèle un sondage récent et c'est aussi une belle occasion de parler de notre région. Le camembert, fromage normand au caractère bien trempé, vient en effet de confirmer son statut de star nationale, voire internationale. Selon un sondage Opinionway, 44% des Français estiment qu'il représente le mieux la France et 46% qu'il les incarne personnellement. Un plébiscite sans appel et on peut le dire, les Français ont bon goût, ils ne se trompent jamais. Le camembert, c'est l'un de nos fromages AOP les plus emblématiques. Et ce n'est pas tout. 94% des Français jugent essentiel de préserver les appellations d'origine protégées pour les fromages. Une conviction qui prend tout son sens en Normandie, première région productrice de beurre, de crème et de fromage au lait de vache. Avec 4 AOP fromagères, je vous les mets dans l'oreille, Camembert, Neuchâtel, Livarot et Pont-l'Évêque. 2 AOP pour la crème et le beurre désigné. La région a de quoi être fière. Autre chiffre marquant, 87% des Français souhaitent même voir les fromages au lait cru inscrits au patrimoine culturel immatériel de l'UNESCO. Une reconnaissance qui, si elle aboutit, viendrait couronner des siècles de savoir-faire. Alors la prochaine fois que vous dégusterez un bon camembert de Normandie AOP, bien sûr. Souvenez-vous, derrière ce fromage, il y a une région entière, il y a des producteurs avec un cahier des charges bien précis qui œuvrent pour l'excellence. Et ça, c'est une preuve de plus qu'ici, ça marche.
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1: Très bon après-midi et bon week-end, il est 14h. Toute l'info en France et partout dans le monde en 90 secondes avec Benjamin Mathieu.
2: Une nouvelle vague de chaleur avec des températures qui dépassent les 35 degrés aujourd'hui. Elle va durer entre 8 et 10 jours alors que demain débutent les épreuves du baccalauréat. Édouard Geffray, le ministre de l'Éducation nationale, souhaite ce matin que plus aucun examen ne se déroule l'après-midi pour éviter les salles d'examen surchauffées. Un homme est mort et un autre a été grièvement blessé lors d'une rixe au couteau survenue hier soir à Clermont-Ferrand dans le Puy-de-Dôme. Des témoins ont tenté de prodiguer un massage cardiaque sans succès. Un incendie en Corse près de Porto Vecchio, 40 hectares brûlés selon les informations de ICI RCFM, mais aucune habitation n'a été touchée. Donald Trump affirme de nouveau que les États-Unis vont signer un accord avec l'Iran aujourd'hui sur le Moyen-Orient. Il affirme également la réouverture immédiate suite à cette signature du détroit d'Ormuz, ce qui aurait une incidence importante sur le prix de l'essence. La France qui maintient, elle, son porte-avions, le Charles de Gaulle, dans cette zone au Moyen-Orient, déclare ce matin le chef d'état-major des armées. En foot, la Coupe du Monde, le duel des extrêmes ce soir entre l'Allemagne, 4 fois vainqueur de la compétition, face au néophyte Curaçao, une petite île des Caraïbes, qualifiée pour la première fois à la Coupe du Monde. Le match est à 21h. Et puis la dernière étape du tour Auvergne-Rhône-Alpes, Paul Sexa sera bien au départ malgré sa chute hier à 70 km/h. On n'abandonne pas, dit le phénomène français de 19 ans à l'adresse des supporters qui étaient postés ce matin devant le quart de la formation. Et puis c'est la journée mondiale des donneurs de sang juste avant l'été. On a besoin de vous. Allez sur le site dondusang.org.
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4: Un temps ensoleillé du matin jusqu'au soir aujourd'hui dans le Calvados et l'Orne. Côté température, même scénario qu'hier avec des températures maximales comprises entre 19 et 28 degrés. 19 à Honfleur et Ouistreham, 21 à Bayeux, 22 à Caen, 23 du côté de Villers-Bocage, 24 Lisieux-Urbec, 25 Falaise-Vire-Flers, Carouge, Le Merlerot et Avranches, 26 à Juvigny-sous-Andaine, Argentan et Mortagne-Perche, du côté de Sourdeval et Pontorson dans la Manche, 27 degrés, 28 à Saint-Hilaire-du-Harcouët et Alençon. Demain, même scénario avec quelques nuages qui vont circuler dans le Calvados. C'est plus nuageux dans l'Orne, 28 à 30 degrés pour eux, maximal jusqu'à 26 sur la Côte de Nacre. Bel après-midi sur votre radio, ici Normandie.
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0: On voyage beaucoup direction la Californie à l'instant avec Toto et Rosanna sur votre radio ici. J'espère que vous passez un bon week-end. On a trois chansons françaises à la suite qui arrivent. On écoutera Les Enfoirés, L'île au trésor, Philippe Lafontaine, Cœur de loup et d'abord Axel Red avec Ma prière.
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0: Encore un tube sur votre radio, ici Philippe Lafontaine, Cœur de Loup. On retrouvera Stevie Wonder ou encore Patrick Fiori, juste après quelques infos locales et pratiques tout près de chez vous.
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3: Dans le Calvados, vous allez pouvoir assister à votre rendez-vous mensuel avec le Café Normand, dédié à la revalorisation de la langue normande. Que vous soyez d'ailleurs locuteur confirmé, curieux ou simple amateur du patrimoine régional, venez échanger, écouter et découvrir la richesse de la normanophonie dans une ambiance chaleureuse et ouverte à toutes et à tous. Entrée libre à la ferme culturelle du Bessin de Varambert le 26 juin à 18h30. Info sur fcb.varambert.com. Découvrez le spectacle Genesis qui revient sur les origines du spectacle équestre, fiction romancée inspirée de la vie de cet écuyer anglais Philippe Astley, visionnaire, inventeur du cirque moderne, et c'est à travers une succession de tableaux poétiques que ce spectacle rend hommage au spectacle vivant, chevaux artistes qui ont façonné cet art depuis plus de 250 ans, à retrouver jusqu'au 28 juin prochain au Haras National du Pin. Toutes les infos et réservations sur leur site internet.
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0: Madonna Who's That Girl sur votre radio ici. Elle a créé la surprise en faisant un concert de 15 minutes à Times Square, à New York, comme ça, sans prévenir. Dingue, Madonna. Dans un instant, sur votre radio ici, Freddie Mercury, Louane et Eddie Mitchell.
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1: Très bon après-midi, merci de nous avoir choisi, il est 15h. Toute l'info en France et dans le monde en 90 secondes avec Benjamin Mathieu.
2: Plus qu'une heure de patience avant de savoir quel équipage va franchir la ligne en vainqueur pour les 24 heures du Mans. Pour l'instant, c'est la Toyota numéro 7 au volant de Nyck de Vries qui mène. 300 000 spectateurs sont réunis dans la Sarthe sous un soleil de plomb pour la 94e édition de cette course mythique que vous pouvez suivre en direct sur Ici Mène. La course sous le soleil et la chaleur. Une nouvelle vague de chaleur débute en France. Elle va durer 8 à 10 jours et sera plus importante que celle du mois de mai. De nouveaux records vont être battus. On fait le point sur cette semaine caniculaire à venir sur ici.fr. Emmanuel Macron sera l'invité du journal de 13h de TF1 demain pour l'ouverture du sommet du G7 à Évian. Un sommet en Haute-Savoie avec Donald Trump, le président américain, qui affirme qu'un accord de paix est sur le point d'être signé avec l'Iran aujourd'hui. Yaël Braun-Pivet réitère son appel à un MeToo des enfants. La présidente de l'Assemblée nationale se dit favorable à l'examen rapide d'une loi transpartisane, dite loi intégrale contre toutes les violences sexuelles et sexistes, pour éviter un nouveau drame comme celle de la petite Liana. La députée RN Marine Le Pen pointe, elle, la responsabilité essentielle du politique dans la mort de la jeune fille dans le Gers, estimant aujourd'hui que le garde des Sceaux Gérald Darmanin aurait dû présenter sa démission. Et puis il n'y a pas eu de miracle pour le cycliste Paul Sexas. Il abandonne lors de la dernière étape du Tour Auvergne-Rhône-Alpes. Sixième du général, le cycliste avait lourdement chuté hier.
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3: Un temps ensoleillé du matin jusqu'au soir aujourd'hui dans le Calvados et l'Orne. Côté température, même scénario qu'hier avec des températures maximales comprises entre 19 et 28 degrés. 19 à Honfleur et Ouistreham, 21 à Bayeux, 22 à Caen, 23 du côté de Villers-Bocage, 24 Lisieux-Orbec, 25 Falaise-Virefleur, Carouge, Le Merlerot et Avranches, 26 à Juvigny-sous-Andaine, Argentan et Mortagne-Perche. Du côté de Sourdeval et Pontorson dans la Manche, 27 degrés, 28 à Saint-Hilaire-du-Harcouët et Alençon. Demain, même scénario avec quelques nuages qui vont circuler dans le Calvados. C'est plus nuageux dans l'Orne, 28 à 30 degrés pour vos maximales, jusqu'à 26 sur la Côte de Nacre. Bel après-midi sur votre radio, ici Normandie.
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0: Bon dimanche à l'écoute de votre radio, ici Small Town Boy, ça c'est 100% années 80 et Bronski Beat. D'ailleurs, rendez-vous tout à l'heure à 19h pour faire le plein de tubes des années 80. Dans un instant, trois chansons françaises à la suite, Bernard Lavillier en duo avec Nicoletta, Gaëtan Roussel et Tout s'en va, ça c'est une nouveauté ici, et puis Johnny, Requiem pour un fou.
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2: 33 degrés à Saint-Hilaire-du-Harcouët dans la Manche, 32 à Caen, 31 à Flers. Dans l'Orne, par ses fortes chaleurs, le lac de Rabaudange au cœur de la Suisse normande est très prisé.
3: Vous êtes ici ? Nous aussi.
2: Nous sommes dans l'Orne, tout près de Flers, à Ronfeugerais précisément. Bonjour Valérie.
4: Bonjour.
5: Bonjour.
2: Merci. Vous y êtes depuis 1976, waouh.
5: Oui.
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0: Tous les plus beaux duos sont sur votre radio. Ici, Idées Noires à l'instant avec Bernard Lavillier et Nicoletta. Vous allez retrouver Les Innocents juste après quelques infos pratiques, tout près de chez vous sur votre radio ici.
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3: Dans le Calvados, c'est une rencontre exceptionnelle qui vous attend autour de la bande dessinée. Marc Bloch, l'historien combattant, en présence de Suzette Bloch, petite fille de l'historien et des auteurs Jean-David Morvan et Laurent Pidault, pour découvrir le destin d'une grande figure de la résistance et de la pensée historique du XXe siècle. S'en suivra une rencontre avec les auteurs, avec séance de dédicace, entrée libre dans la limite des places disponibles, au musée du Mémorial de la Paix à Caen, ce jeudi 18 juin à 19h. Info sur memorial-caen.fr. Vous allez vibrer au rythme des cultures du monde avec le festival Les Folklores du Monde. Danse, musique, costumes et traditions venues des 5 continents qui s'invitent dans le cadre de cette 34e édition pour une semaine de spectacles et rencontres inoubliables. Un véritable tour du monde festif et familial à vivre cet été à la Nova d'Alençon du 9 au 14 juillet. Toutes les informations sur anova-alençonexpo.com.
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0: un amoureux de la Corse comme nous. C'est Julien Doré et Porto Vecchio à l'instant sur votre radio ici. Il y aura trois titres à la suite pour arriver jusqu'aux infos de 16h. On écoutera Billy Paul, Me and Mrs. Jones, Mylène Farmer, sa nouvelle chanson, extrait du prochain album, et Dire Straits pour tracer la route avec Walk of Life.
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1: Bon week-end, bon après-midi, il est déjà 16h. Toute l'info en France et partout dans le monde en 90 secondes avec Benjamin Mathieu.
2: Les derniers tours de piste aux 24 heures du Mans, la course automobile mythique dans la Sarthe s'achève. C'est encore très serré, mais avantage aux deux Toyota. La 7 qui mène devant la BMW et la deuxième Toyota, la 8 qui est troisième. 300 000 téléspectateurs attendent avec impatience la fin de cette course. Les derniers tours sont à suivre sur Ici Maine. Une nouvelle vague de chaleur débute. Elle va durer entre 8 et 10 jours avec des températures encore plus chaudes que fin mai dès mercredi prochain. Alors que demain débutent les épreuves du baccalauréat avec l'épreuve de philosophie. Édouard Geffray, le ministre de l'Éducation nationale, souhaite que plus aucun examen ne se déroule l'après-midi pour éviter justement ces salles d'examen surchauffées. Le sommet du G7 s'ouvre demain à Évian. Près de 16 000 policiers, gendarmes, militaires, pompiers et gardes-frontières sont mobilisés pour former une bulle sécuritaire. Emmanuel Macron qui sera l'invité du journal de 13h en direct de Haute-Savoie demain. Et puis on apprend également qu'il s'entretiendra avec Donald Trump l'après-midi avant l'ouverture du sommet. À la Coupe du Monde de football, le duel des extrêmes ce soir à 21h entre l'Allemagne, 4 fois vainqueur de la compétition, face aux néophytes Curaçao, une petite île des Caraïbes qualifiée pour la première fois de leur histoire à la Coupe du Monde. Il n'y a pas eu de miracle en cyclisme. Paul Sexas a abandonné lors de la dernière étape du Tour Auvergne-Rhône-Alpes. Sixième du général, le cycliste français avait lourdement chuté hier. Et puis c'est la journée mondiale des donneurs de sang. Le FC alerte, les réserves sont faibles. Si vous voulez donner, allez sur le site dondesang.efs.santé.fr.
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3: Un temps ensoleillé du matin jusqu'au soir aujourd'hui dans le Calvados et l'Orne. Côté température, même scénario qu'hier avec des températures maximales comprises entre 19 et 28 degrés. 19 à Honfleur et Ouistreham, 21 à Bayeux, 22 à Caen, 23 du côté de Villers-Bocage, 24 Lisieux-Orbec, 25 Falaise-Virefleur, Carouge, Le Merlerot et Avranches, 26 à Juvigny-sous-Andenne, Argentan et Mortagne-Perche. Du côté de Sourdeval et Pontorson dans la Manche, 27 degrés, 28 à Saint-Hilaire-du-Harcouët et Alençon. Demain, même scénario avec quelques nuages qui vont circuler dans le Calvados. C'est plus nuageux dans l'Orne, 28 à 30 degrés pour maximal, jusqu'à 26 sur la Côte de Nacre. Bel après-midi sur votre radio, ici Normandie.
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Sauvez-moi, Jeanne Mas, sur votre radio, ici. J'espère que vous passez un bon week-end. Vos chansons préférées, tout l'après-midi, avec No Doubt et Gwen Stefani. Don't Speak, ça c'est à suivre. Tout de suite, écoutez une nouveauté. C'est Charles Doré, famille ou pas famille.

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2: Chaque week-end, nous parlons normand avec Stéphane Lenné dans votre chronique Boujou, Ichaume, Normandie. Boujou Stéphane.
3: Boujou Maxime.
2: De quoi allez-vous nous parler aujourd'hui?
3: Dimanche dernier, c'était la fête Dieu. Je ne vais pas revenir sur cette fête religieuse à laquelle j'ai déjà fait allusion, mais plutôt sur la construction de l'expression.
2: Vous voulez dire la formation fête Dieu avec deux noms qui se suivent?
3: Oui, c'est cela Maxime. Il existait trois constructions possibles du complément du nom en ancien français. Une construction absolue, qu'on appelle aussi savamment amorphème zéro, héritée du génitif latin. Cette tournure est employée lorsque le complément désigne une personne déterminée. Dieu, un nom propre, un personnage puissant, ou un nom déterminé par un possessif, la maison sa mère. Normalement, le déterminé suit le déterminant, mais on peut trouver l'inverse. Dieu merci, la pitié de Dieu. En français moderne, cette tournure est restée dans des expressions figées. L'hôtel Dieu, Dieu merci, la tour le roi.
2: C'est cette construction-là que l'on a dans l'expression la fête Dieu, c'est ça?
3: Oui, exactement. Les deux autres constructions étaient les suivantes. La construction avec la préposition à, on pouvait l'employer si le complément désignait une ou plusieurs personnes, déterminées ou non. Cette tournure concurrençait la construction absolue, sauf avec un nom propre. En français moderne, on la retrouve dans le langage familier, la voiture au voisin. La construction avec la préposition de, cette tournure est équivalente aux deux autres, mais elle était préférée lorsque le complément désignait un animal, la selle del cheval, la selle du cheval,
2: oui.
3: Ou un objet inanimé, la porte du châtel, la porte du château. C'est devenu la construction courante en français moderne.
2: Mais il y a une dimension régionale encore aujourd'hui à ces constructions?
3: Oui Maxime. Car la construction absolue se retrouve dans un certain nombre de toponymes, de noms de lieux. Par exemple, chaise Dieu du Teil, dans l'Eure, qui repose sur chaise, réflexe du latin cassa, maison. C'est la maison de Dieu, comme la chaise Dieu en Haute-Loire. Vous avez aussi le mont Saint-Michel, on dirait aujourd'hui le mont de Saint-Michel. Ou mont Saint-Aignan, le mont de Saint-Aignan, qui devrait d'ailleurs plutôt se prononcer Aignan. Ou encore la rue Saint-Pierre en Seine-Maritime.
2: Dieu et ses saints donc.
3: Oui, mais aussi les serviteurs de Dieu. Ainsi, Fresne l'archevêque renvoie à l'archevêque de Rouen, Bois l'évêque peut-être aussi, Illier l'évêque fait assurément référence à l'évêque d'Évreux, et Pont l'évêque à celui de Lisieux qui avait fait construire là un pont sur la Touque qui lui permettait de percevoir des taxes. C'était le pont de l'évêque. Fontaine-l'Abbé, nom de deux localités de l'Eure, évoque une fontaine appartenant à l'abbaye de Bernay, tandis que la Ferrière au Doyen fait référence au doyen de la cathédrale de Bayeux, qui était seigneur et baron de la Ferrière au Doyen.
2: Et que des religieux alors?
3: Non, les personnages laïcs aussi, à commencer par le roi, dans Bois le Roi, dans l'Eure. Le Bois du Roi, allusion à la forêt d'Ivry, qui appartenait au domaine royal. Ban le Comte doit son nom au comte de Rouen, premier titre des ducs de Normandie. L'Épinay-le-Comte, au comte de Mortain et de Domfront. Saint-Sauveur-le-Vicomte, au vicomte du Cotentin. Et le mini-vicomte, un vicomte, que je n'ai pas encore identifié.
2: Toujours très intéressant. Merci Stéphane et Boujou.
3: Boujou.
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0: Véronique Jeannot en duo avec Laurent Voulzy, Désir, Désir. Laurent Voulzy qui avait promis de faire une suite à cette chanson et on l'attend toujours. En tout cas, on peut se plonger dans son livre caché derrière, à lire absolument l'été par exemple. Sur votre radio ici, deux idoles à suivre, Michael Jackson et M. Pokora avec son titre « Quand même ».
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0: Michael Jackson sur votre radio ici. Il y aura Pink dans un instant et Jean Schultes, Confidence pour Confidence. Ce sera juste après quelques infos pratiques tout près de chez vous.
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3: Dans le Calvados, retrouvez Hugo Frey pour sa tournée En Balade. À 96 ans, l'infatigable artiste reprend la route avec ses plus grands succès, de Santiano à Céline en passant par Adieu Monsieur le Professeur. Une soirée placée sous le signe de l'émotion et de la chanson française, en compagnie d'une véritable légende de la scène. C'est à vivre le dimanche 28 juin à 20h au Zénith de Caen. Toutes les informations, réservations sur zénith-caen.fr. Et dans l'Orne, c'est un rendez-vous en plein air avec Dehors Molière, une adaptation drôle, mordante et participative de L'École des Femmes, mêlant théâtre de rue, humour contemporain, entre auditions improvisées et quiproquo. Les spectateurs deviennent eux aussi acteurs de l'histoire. Spectacle gratuit tout public à vivre en extérieur au quartier des Provinces le 19 juin à 19h au 12 avenue des Provinces à Argentan. Et toutes les informations à retrouver sur quaidesarts.fr.
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0: Un instant ping sur votre radio. Ici, c'est l'heure de retrouver Fred Ballard pour l'humour en tube avec comme thème les animaux. Est-ce que vous aussi, ils vous rendent chèvre ?
1: Mire, il est dingue de moi, il m'a choisi, voyez-vous ?
2: Ah, mais merde.
1: Tu mords pas ton père ? Voilà, il mord son père.
3: Ah bah oui, mais quand on a un père qui s'appelle Daniel Prévost, il faut savoir mordre le père pour se faire une place au soleil et sur le canapé. Mimir a beau faire le maximum de bruit pour marquer son territoire, ses humains en redemandent.
1: La nuit, ça c'est formidable, on est en train de dormir tranquillement et d'un seul coup, on entend des notes. Eh bien c'est Mimir qui est en train de jouer un nocturne de Frédéric Chopin. Je vais tout dire sur toi, voilà, monsieur est un voleur de cacahuètes et de saucissons. Alors là, je lui dis, vous êtes un crétin, vous êtes un minable, c'est scandaleux. Quand je suis en colère, je le vouvoie.
3: Voilà, bah, ça c'est un bon début hein, dans l'apprentissage du chat à pardeur. Un vouvoiement et quelques insultes bien envoyées, chat vous remet les idées en place. Et c'est ce qu'on va conseiller à Jérémy Crédville pour son chat noctambule.
4: À 5h du mat, dans la maison, devant la porte d'entrée. Toi, la tête dans le cul, tu descends, tu ouvres la porte, tu crois qu'il va sortir? Non, il va se lécher le cul dans le canapé. Non. Et c'est l'être le plus aimé de la maison, attention hein. Il gueule à 5h du mat, il se lèche le fiac dans le canapé. Je fais ça une fois, divorce, mais bon.
3: Alors effectivement, il y a un petit risque que ce comportement soit assez mal interprété par le conjoint humain. En plus, il faut être très souple et on n'est pas à l'abri d'un petit lumbago. Donc laissons nos chats nous mener par le bout du nez et nous faire marrer tout au long de l'année. Chat mange pas de pain, chat mange des croquettes en revanche.
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0: toutes les chansons d'Alain Chamfort, Déchaîne-moi sur votre radio ici. Dans un instant, Ricky et Poveri. Rappelez-vous, c'était vraiment un tube de l'été des années 80. D'ailleurs, les années 80 vous attendent à partir de 19h. Ce sera 100% années 80 sur votre radio ici. Dans un instant, Christophe Maé également, avec La Lune, la magnifique chanson dédiée à sa maman.
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1: Merci d'être là, bon week-end, il est 17h. Tout de suite, les infos présentées par Benjamin Mathieu.
2: Jusqu'à 38 degrés à Nevers, 37 à Paris ou Brive, ou encore 36 à Lyon et 35 à Toulouse. Voilà ce que prévoient les prévisionnistes météo pour jeudi prochain. La France va vivre une nouvelle vague de chaleur en milieu de semaine. Les températures seront plus élevées que fin mai. Alors que demain débutent les épreuves du baccalauréat avec l'épreuve de philosophie, Édouard Geffray, le ministre de l'Éducation nationale, souhaite que plus aucun examen ne se déroule l'après-midi pour éviter les salles d'examen surchauffées. Le sommet du G7 s'ouvre demain à Évian. Près de 16 000 policiers, gendarmes, militaires, pompiers et gardes frontières sont mobilisés pour former une sorte de bulle sécuritaire. Emmanuel Macron sera demain l'invité du journal de 13h en direct de la Haute-Savoie. Il s'entretient ensuite avec le président Donald Trump avant l'ouverture du sommet. Et de l'autre côté du lac Léman, une manifestation contre le G7 est-elle organisée à Genève. Le département de la Corrèze a rendu hommage à Bernadette Chirac aujourd'hui, l'un à Corrèze, l'autre à Clairgoût, pour dire au revoir à l'ancienne première dame. Elle a été conseillère municipale à la mairie de Saran, mais surtout conseillère générale du canton à partir de 1979, mandat qu'elle a exercé pendant 36 ans. L'épilogue des 24 heures du Mans, la Toyota numéro 7 l'emporte à l'issue d'une course extrêmement disputée. L'équipage composé du japonais Kamui Kobayashi, du britannique Mike Conway et du néerlandais Mike De Vries s'est imposé avec seulement 10 secondes d'avance. Et puis en Formule 1, c'est Lewis Hamilton qui l'emporte à Barcelone.
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4: Un temps ensoleillé du matin jusqu'au soir aujourd'hui dans le Calvados et l'Orne. Côté température, même scénario qu'hier avec des températures maximales comprises entre 19 et 28 degrés. 19 à Honfleur et Ouistreham, 21 à Bayeux, 22 à Caen, 23 du côté de Villers-Bocage, 24 Lisieux-Orbec, 25 Falaise-Virflers, Carouge, Le Merlerot et Avranches, 26 à Juvigny-sous-Andaine, Argentan et Mortagne-Perche. Du côté de Sourdeval et Pontorson dans la Manche, 27 degrés, 28 à Saint-Hilaire-du-Harcouët et Alençon. Demain, même scénario avec quelques nuages qui vont circuler dans le Calvados, c'est plus nuageux dans l'Orne, 28 à 30 degrés pour eux maximal, jusqu'à 26 sur la Côte de Nacre. 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

La groupie du pianiste Michel Berger sur votre radio ici. J'espère que votre week-end se passe bien. On a toutes vos chansons préférées avec Hotel California par exemple, des Eagles qui est prévu dans un instant, juste après la nouveauté, Oria, sa chanson s'appelle Soirée mondaine.

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2: Normandie accessible aujourd'hui avec la mise en lumière d'une championne française qui plus est normande. Elle va découvrir Stockholm en Suède pour les championnats du monde de Aerox. Nous sommes avec Shanna Kouassar. Bonjour Shanna.
3: Bonjour.
2: Vous êtes atteinte du syndrome d'Ehlers dans l'os et vous êtes en fauteuil roulant depuis vos 14 ans, mais cela ne vous a pas empêché de montrer votre talent pour vous hisser au sommet. Alors pour ceux qui nous écoutent, cette discipline, le Aerox, en quoi ça consiste ?
3: Alors c'est une course de fitness, le principe c'est 8 km de course à pied et après chaque kilomètre il y a une station avec des exercices fonctionnels, donc ça peut être 1 km de rameur, bouger des poids, voilà, à chaque fois c'est différent sur chaque kilomètre et donc le but est de faire le meilleur chronomètre, d'aller le plus vite possible.
2: Sportif depuis votre jeunesse en débutant par le basket, le crossfit ensuite et aujourd'hui le Aerox, vous avez décroché le titre de vice-championne du monde en 2025, c'est une fierté pour vous j'imagine ?
3: Oui, tout à fait. C'est vraiment un accomplissement. Ça doit faire à peu près 8 ans que je fais du haut niveau dans différents sports. Et l'Aerox a vraiment été une renaissance, a apporté beaucoup de fraîcheur dans mon quotidien, en entraînement. Et devenir vice-championne du monde, ça a été un accomplissement après toutes ces heures d'entraînement.
2: Quand on est en fauteuil roulant et qu'on se met dans une discipline sportive, il y a aussi des regards qui se posent sur vous, de la fierté de ce côté-là.
3: Oui, tout à fait. C'est vrai que le sport en fauteuil, il y a une vraie barrière à l'entrée. C'est dur de se projeter devant, c'est dur de se faire accompagner correctement. Mais une fois cette barrière cassée, finalement, je trouve que c'est très bien accueilli. C'est une belle représentation d'inclusivité. Et ça permet aux gens de s'identifier. Je pense que ce soit des gens blessés, des personnes âgées, etc. Ça donne une belle image d'inclusivité. Et je pense que c'est important aussi de donner une représentation pour les autres personnes en situation de handicap.
2: Originaire de Cabourg, donc vous allez partir du 18 au 21 juin. Vous serez au championnat du monde de Aerox en Suède. L'objectif est clair, Shanna ?
3: Oui, bien sûr. C'est de décrocher la première place. L'année dernière, j'ai fini à 3 secondes de la première.
2: Ah oui.
3: Donc là, vraiment, je vais tout donner pour avancer.
2: Et comment ça se passe, du coup, cette préparation pour aller tenter de gravir les sommets ?
3: La préparation se passe bien. J'ai eu les derniers mois qui étaient vraiment intensifs. Ma dernière course Aerox s'est moyennement passée. C'était à Paris il y a 2 mois. Mais ça m'a permis de voir mes points faibles, que j'ai pu bien retravailler à l'entraînement. Là, on va commencer une phase de décharge pour arriver en forme et bien performer dans une semaine.
2: Et nous pourrons suivre tous vos exploits sur votre page Instagram, notamment Shanna Kouassar, info à retrouver sur notre site ici.fr. Qu'est-ce qu'on peut vous souhaiter, évidemment ? Aller chercher le titre de champion, c'est ça ?
3: Oui, tout à fait. Je vais essayer de bien représenter la Normandie et la France pour vous rendre fière.
2: Merci Shanna d'avoir été avec nous.
3: Merci à vous.
2: Et bon championnat du monde à vous.
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0: La chanson de Céline Dion, Dansons, évidemment, en attendant ses concerts et peut-être la présence de l'auteur de cette chanson, Dansons, Jean-Jacques Goldman, sur la scène de la Défense Arena. Des infos pratiques sur votre radio ici, ça c'est à suivre, c'est utile, c'est près de chez vous, et ce sera juste après Alex Warren et une nouveauté juste derrière, Ainsi soit-il, de Louis Chédid, sur votre radio locale, ici.
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0: Fever Dream, une nouveauté ici avec Alex Warren. Dans un instant, Diane Tell et un extrait de la comédie musicale La Légende de Jimmy. On écoutera aussi Jérémy Frérot. Juste après, quelques infos d'ici.
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3: Dans le Calvados, vous allez vivre la vie d'un Normand à Paris. Comédie pleine de rebondissements, c'est une Parisienne qui sous-loue son appartement à un Normand bien décidé à ne pas quitter le canapé. Son ex qui débarque un peu à l'improviste, ça donne une colocation à trois explosive. Je vous rassure, c'est une pièce drôle et rythmée pour passer une soirée sous le signe du rire. À retrouver du 26 au 28 juin au Théâtre à l'Ouest de Caen. Info sur théâtrealouest.com. Et dans l'Orne, retrouvez ce spectacle annuel de danse du Petit Conservatoire. À l'occasion de ses 35 ans, l'école célèbre la danse comme un langage universel qui rassemble les générations et les cultures. Aux Arts Citoyens, c'est l'événement festif des danses anciennes et des danses à venir. C'est à retrouver le samedi 27 juin à 20h30 au Carré du Perche de Mortagne-du-Perche. Et toutes les informations sur lecarréduperche.com.
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0: Jérémy Frérot sur votre radio, ici, adieu pour la musique. Vous le savez maintenant, à cette heure-ci, le week-end, on parcourt l'histoire avec joie et avec plaisir, et surtout avec Stéphane Bern. Aujourd'hui, son voyage dans le temps s'annonce fascinant puisqu'il nous ramène à la création de l'écriture en braille.
1: Imaginez un adolescent qui veut simplement lire, mais à qui personne n'a jamais donné les bons outils. Alors, il décide de les inventer. Nous sommes en 1825 à Paris, à l'Institut des Jeunes Aveugles. À seulement 16 ans, Louis Braille trace l'aboutissement de mois de travail acharné. Il vient de peaufiner un système de points en relief, simple et logique. Et je ne parle pas de son acné, non, même si à 16 ans, elle devait être aussi en relief.
2: Tu as vu mon joli teint ? Je le soigne tous les jours avec l'eau précieuse.
1: 12 ans plus tôt, un accident dans l'atelier de son père l'a rendu aveugle. Depuis, il lit péniblement grâce à de grandes lettres gaufrées, lentes à déchiffrer et impossibles à écrire soi-même. Braille s'est inspiré d'un procédé militaire inventé par Charles Barbier, la lecture nocturne destinée aux soldats pour communiquer dans le noir. Mais la méthode est très complexe et trop lourde. Et dans l'esprit du jeune élève, tout s'éclaire. Il réduit, ordonne, structure, 6 points disposés en 2 colonnes, assez pour former des lettres, des chiffres, la musique et la ponctuation. Un alphabet que l'on peut sentir, apprendre et transmettre.
3: A, B, C, D.
1: On touche du doigt chaque signe, et surtout au génie. Mais la reconnaissance tarde. Le système est d'abord rejeté par l'institution jugée trop audacieux. Et Louis Braille meurt en 1852, sans savoir que son idée s'apprête à conquérir le monde, car dès la fin du 19e siècle, le braille devient la langue universelle du toucher. Aujourd'hui encore, on compte plus de 100 000 ouvrages disponibles en braille à travers le monde, sans compter son usage quotidien dans l'espace public. Preuve que parfois, il suffit de 6 petits points pour voir bien plus loin que les autres et être visionnaire sans même ouvrir les yeux.
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0: Le plus beau son des années 80, c'est bien celui-ci, celui des Bee Gees, à l'instant en cadeau sur votre radio ici, How Deep Is Your Love. Dans un instant, ne manquez pas vos infos de 18h. On écoutera Amir avec sa chanson À l'imparfaite et Patricia Cass, Mademoiselle chante le blues.
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1: Bonne fin d'après-midi sur votre radio. Ici, il est 18h. Les infos présentées par Benjamin Mathieu.
2: 15 000 manifestants à Genève à l'appel de la coalition No G7 pour protester contre la tenue du sommet de l'autre côté du lac Léman à Évian demain. La France qui est le pays hôte cette année avec un dispositif de maintien de l'ordre très impressionnant. 16 000 policiers et gendarmes. Le président

0: américain Donald Trump sera reçu avant l'ouverture du sommet par Emmanuel Macron pour évoquer notamment les discussions de paix avec l'Iran. L'été est en avance, la France s'apprête à vivre une nouvelle vague de chaleur avec des températures plus importantes qu'en mai dernier dès le milieu de la semaine prochaine, alors que demain débutent les épreuves du baccalauréat avec l'épreuve de philosophie. Édouard Geffray, le ministre de l'Éducation nationale, souhaite qu'à l'avenir, plus aucun examen ne se déroule l'après-midi pour éviter les salles d'examen surchauffées. Yaël Braun-Pivet réitère son appel à un MeToo des enfants. La présidente de l'Assemblée nationale se dit favorable aujourd'hui à l'examen rapide d'une loi transpartisane, dite loi intégrale, contre toutes les violences sexuelles et sexistes, pour éviter un nouveau drame comme celui de la petite Liana. En sport, il n'y a pas eu de miracle. Paul Sexas a abandonné lors de la dernière étape du Tour Auvergne-Rhône-Alpes. Sixième du général, le cycliste avait lourdement chuté hier. Le Mexicain Del Toro remporte la dernière étape et la course. La suite des barrages du top 14, c'est ce soir. Hier, le Racing 92 a battu Pau. Un petit garçon en pleurs après la défaite de la section paloise a fait le tour des réseaux sociaux. Ici, Béarn lance un appel pour le retrouver et évidemment le consoler. Et puis ce soir, c'est l'autre barrage, le Stade français, qui reçoit La Rochelle. Au 24 heures du Mans, Toyota renoue avec la victoire après trois éditions remportées par Ferrari. La course a été très serrée. Les quatre premiers équipages terminent dans la même minute. Et toujours cet incroyable succès populaire avec 300 000 personnes dans la Sarthe. À la Coupe du Monde de football, le duel des extrêmes ce soir à 21h entre l'Allemagne, quatre fois vainqueur de la compétition, face au néophyte Curaçao, une toute petite île qualifiée pour la première fois à la Coupe du Monde.
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2: Un temps ensoleillé du matin jusqu'au soir aujourd'hui dans le Calvados et l'Orne. Côté température, même scénario qu'hier avec des températures maximales comprises entre 19 et 28 degrés. 19 à Honfleur et Ouistreham, 21 à Bayeux, 22 à Caen, 23 du côté de Villers-Bocage, 24 Lisieux-Orbec, 25 Falaise-Virefler, Carouge, Le Merlerot et Avranches, 26 à Juvigny-sous-Andaine, Argentan et Mortagne-Perche. Du côté de Sourdeval et Pont-Orson dans la Manche, 27 degrés, 28 à Saint-Hilaire-du-Harcouët et Alençon. Demain, même scénario avec quelques nuages qui vont circuler dans le Calvados. C'est plus nuageux dans l'Orne, 28 à 30 degrés pour maximal, jusqu'à 26 sur la Côte de Nacre. Bel après-midi sur votre radio, ici Normandie.
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U2 sur votre radio, ici, with or without you, avec vous, c'est mieux d'ailleurs, et avec des duos inclus dans l'album Héritage de Pascal Obispo, qui chante avec Francis Cabrel. Il a choisi toutes ses idoles et il nous offre Il faudrait que pleuve l'amour. C'est comme un rêve pour lui qui se réalise, et nous on écoute sa chanson.

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2: Vous le savez, chaque week-end, on se met à table avec Anne Crochard du Petit Futé. Salut Anne.
3: Hello, bonjour Maxime.
2: Aujourd'hui, on parle de quoi?
3: Eh bien, on parle du bouillon Saint-Martin.
2: Ah.
3: Oui, exactement. Donc, ambiance de vrai bouillon, hein, parisien, tu vois, un petit peu. Donc, les serveurs sont habillés en noir et blanc, les plateaux levés au-dessus des tables. Je te mets un peu la scène, hein, tu vois. Les brouhahs vivants de l'étape d'à côté, la déco très sympa, deux salles, une belle terrasse. L'atmosphère hyper conviviale, ça je le répète. Et le restaurateur Adrien a su rebondir depuis quelques mois, parce qu'après avoir tenu un bar à manger, tu vois, un peu accessible pour tout,
2: oui,
3: il a ouvert ce bouillon. Et c'est tout à son honneur, parce que ça fait du bien. On mange sainement, on est assis, on est bien servi, et loin de certains street food, tu vois, je reparle encore, devenus très chers. Et c'est même si t'es pressé le midi, bah, du coup, ils servent assez rapidement.
2: Une superbe adresse. Donc sur Caen, qu'est-ce qu'on mange de bon au bouillon Saint-Martin?
3: Eh bien, tu vois, la cuisine française, simple et généreuse.
2: Ah.
3: L'œuf mayo, le moins cher de Caen, je dirais.
2: Oui.
3: Des carottes râpées, une terrine de campagne, je parle des entrées, hein, soupe à l'oignon gratiné, poireau vinaigré.
2: Les escargots, beurre persillé, ça donne envie aussi. Oh.
3: Comment tu sais qu'il y a ça?
2: Ah, parce que c'est écrit sur ma feuille.
3: Ah,
2: c'est
3: ouais,
2: écrit sur ma
3: exactement.
2: Feuille. Mais oui, ça a l'air trop bon.
3: Ouais, c'est trop bon. Du céleri, voilà, ça c'est pour les entrées. Et puis, en plat, bah, je te parle du bœuf bourguignon, croque monsieur truffé avec frites, des coquillettes. Jambon, tu vois, quelque chose de simple.
2: Oui.
3: Cuisse de poulet avec des légumes. Et là, ça, on est autour de 11,50. Des poêlés de légumes. Les garnitures aussi, bah, tu peux mettre de la purée, de la salade verte, des coquillettes, des frites. En fait, ce que tu veux. Et il y a aussi la possibilité d'ajouter des petites sauces. Tu vois, mais vraiment,
2: ah,
3: c'est
2: oui,
3: très simple et pas cher. Puis en dessert, il y a du fromage. Ça moins de 2 euros, ta part de camembert. Ils te proposent aussi de la tome de Normandie. Puis en dessert, évidemment, du classique, mousse au chocolat, crumble aux pommes. Tu vois, les desserts sont autour de 4,50, brioche perdue, riz au lait, et j'en passe des meilleurs. Ne pas s'attendre à des portions vraiment trop grosses non plus.
2: Hein. Ah d'accord.
3: Voilà.
2: Oui, oui.
3: Mais le prix, à côté, il n'est pas très gros non plus.
2: Donc côté prix, on est plutôt sur un équilibre?
3: On est sur un équilibre. Franchement, tu peux manger pour moins de 20 euros. Hein. Franchement.
2: Ah.
3: Et bien manger.
2: Oui, donc c'est plutôt pas mal.
3: Oui.
2: Et donc en termes de portions, j'imagine c'est sans excès?
3: C'est exactement, sans excès. L'addition est vraiment raisonnable. L'esprit bouillon accessible, c'est ce que ça veut dire. Hein. Petite
2: oui,
3: cantine, mais avec les moyens. Le service est vivant et efficace. La décoration très bouillon parisien, avec beaucoup de blanc et une terrasse élégante, des petites décos à droite à gauche, des petits accessoires d'Adrien. On réunit aussi toutes les générations, ça c'est vachement sympa, et toutes les nationalités, parce que j'ai vu beaucoup d'étrangers aussi venir. Un vrai lieu de rendez-vous, très agréable, je le répète, et en plus on peut privatiser la salle à l'étage.
2: Le bouillon Saint-Martin, c'est à Caen, c'est ouvert 7 jours sur 7 au 21 place Saint-Martin, et vous pouvez bien sûr manger le midi et le soir avec une grande terrasse, deux salles privatisables. Toutes les informations à retrouver sur notre site ici.fr. Merci Anne.
3: Et ça fait du bien quand même.
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0: l'instant la bande-son du film Zootopie 2, c'est Shakira, évidemment, sur votre radio, ici. On retrouvera Fan Young, Cannibals ou encore Véronique Sanson, et puis Coulisses TV, les coulisses de la télé et toutes les infos indispensables. C'est dans un instant, après Louane, conduire, qui arrive après De Palmas, qui lui est déjà sur la route.
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1: Une chanson qu'elle n'a pas écrite ni composée d'ailleurs, mais c'est une de ses préférées, Louane et Conduire sur votre radio. Ici, dans un instant, Véronique Sanson en voyage à Vancouver. Les Fan Young Cannibals, ce sera juste après quelques infos locales et pratiques d'ici.
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4: Dans le Calvados, vous allez pouvoir assister à votre rendez-vous mensuel avec le Café Normand, dédié à la revalorisation de la langue normande. Que vous soyez d'ailleurs locuteur confirmé, curieux ou simple amateur du patrimoine régional, venez échanger, écouter et découvrir la richesse de la normanophonie dans une ambiance chaleureuse et ouverte à toutes et à tous. Entrée libre à la ferme culturelle du Bessin de Varambert le 26 juin à 18h30. Info sur fcb.varambert.com. Découvrez le spectacle Genesis qui revient sur les origines du spectacle équestre, fiction romancée inspirée de la vie de cet écuyer anglais Philippe Astley, visionnaire, inventeur du cirque moderne, et c'est à travers une succession de tableaux poétiques que ce spectacle rend hommage au spectacle vivant, chevaux artistes qui ont façonné cet art depuis plus de 250 ans, à retrouver jusqu'au 28 juin prochain au Haras National du Pin. Toutes les infos et réservations sur leur site internet.
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0: 9h, un plaisir d'écouter chaque chanson de Véronique Sanson sur votre radio. Ici, si vous ne savez pas quoi regarder ce soir, Patrice Gascoigne a justement ce qu'il faut dans ses coulisses TV avec une émission culte sur TF1 aujourd'hui. On parle du 17 mai 1985.
1: À l'occasion des 40 ans de la mort de Coluche, LCP, la chaîne parlementaire, propose de découvrir ou redécouvrir une émission culte présentée par Patrick Sabatier, Le Jeu de la Vérité sur TF1 avec Coluche.
2: Est-ce que vous êtes prêts pour répondre aux premières questions? Alors allez-y, attention, vous êtes prêts? SVP, je tiens tout de suite à rassurer les téléspectateurs. Il y en a pour une heure et demie, mais ils pourront aller pisser, il y a des chanteurs. Voilà,
1: vous l'avez compris, on ne va pas s'ennuyer ce soir sur LCP, la chaîne parlementaire, une chaîne disponible sur le canal 13 de votre TNT. L'émission Rembob Ina, qui nous permet de revivre les grands moments de l'histoire de la télévision française, en s'appuyant sur les archives de l'INA, l'Institut National de l'Audiovisuel. Rembob Ina, une émission présentée par Patrick Cohen, qui a donc la bonne idée de nous proposer Le Jeu de la Vérité de Coluche. Une émission qui a fait l'événement, diffusée la première fois sur l'antenne de TF1 le 17 mai 1985, pendant le Festival de Cannes. Mais est-ce que vous saviez que cette émission, Le Jeu de la Vérité, a un lien avec le cinéma? Écoutez cet échange entre Patrick Cohen et Marie-France Brière, une grande dame de la télévision. À l'époque, elle était la directrice de l'unité variété et divertissement de TF1. C'est elle qui a mis Le Jeu de la Vérité à l'antenne. Écoutez-la.
3: Est-il vrai que le concept du Jeu de la Vérité vous a été inspiré par la fameuse scène du film Les Tricheurs de Marcel Carné?
4: Absolument, parce que toute notre génération a été très influencée par ce film qu'on a vu, revu et revu. Et à la fin du film, il y a le fameux jeu de la vérité. J'avais dit à Rémy Grimbach, tu comprends, il faut refaire cette atmosphère, etc.
3: Avec Pascal Petit, Jacques Charrier et Laurent Terzieff.
4: Absolument. Et en fait, influencée que j'étais, je pensais retrouver cette ambiance et ça a été un grand barnum, voilà.
2: Madame, c'est à vous.
5: Bonsoir, Coluche.
2: Oui, première question.
5: Je suis Daniel Frénaud de Vissou, je suis secrétaire.
2: Stop, joker.
3: Un joker.
2: On a droit au joker, hein.
3: Ah oui, vous avez le droit de joker.
2: Non, je veux pas cette question-là, ça me plaît pas.
1: Retrouvez Le Jeu de la Vérité de Coluche ce soir sur LCP. Quant à moi, je jure de vous dire toute la vérité demain avec de nouvelles coulisses télé.
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0: Le plus grand tube de l'été 2026 sera celui-là. Bruno Mars, I Just Might, sur votre radio, ici, dans un instant 100% années 80, avec Laurent Petit-Guillaume, Axel Red, Sensualité, puis vos infos de 19h.
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1: Bon week-end à l'écoute de votre radio. Ici, il est 19h. Les infos avec Benjamin Mathieu.
2: 15 000 manifestants, selon des journalistes sur place au contre-sommet du G7 à Genève en Suisse, parmi eux de très nombreux Français. Ils manifestent contre la tenue à partir de demain du G7 à Évian. Cette réunion qui regroupe les plus grandes puissances économiques mondiales. Le sommet va durer 3 jours. La commune de Haute-Savoie, au bord du lac Léman, est transformée en camp retranché avec 16 000 forces de l'ordre. Ce qui explique que les contestataires manifestent à Genève ce soir. On rejoint Richard Vision, bonsoir.
3: Bonsoir.
2: Une manifestation que vous suivez pour ici, manifestation anticapitaliste avec de nombreux incidents.
3: Oui, actuellement, grosse utilisation de gaz lacrymogène là par les policiers qui essayent de disperser des groupes de, notamment de Black Bloc, hein, qui sont arrivés. La manifestation se passait bien. Une grosse partie de la journée avec, vous l'avez dit, plus de 15 000 personnes venues dénoncer ce sommet du G7. C'est

0: fortune du capitalisme qui se retrouve à Évian et ses chefs d'État qui détruisent le monde, selon eux. Une manifestation qui s'est déroulée parfaitement durant de longues heures. Et puis, il y a eu les premiers incidents des heures avec des CRS, du mobilier urbain détruit, des industries, des agences bancaires, symbole du capitalisme, attaquées par les Black Blocs. Et là, actuellement, eh bien, c'est un nuage de fumigène qui est en train de s'élever alors que la tension est de plus en plus palpable entre les manifestants venus en découdre et des forces de police ici à Genève.
1: Merci Richard Vivion. Faites attention à vous, Richard Vivion, pour Ici sa voix. À noter que Donald Trump, qui fête ses 80 ans aujourd'hui, sera bien présent. Il sera reçu par Emmanuel Macron avant l'ouverture officielle du sommet demain soir. Le président américain qui affirme qu'un accord de paix va être signé dans les heures qui viennent avec l'Iran. La nuit s'annonce bien agitée pour les lycéens qui passent le bac de français demain. D'autant que la journée s'annonce particulièrement chaude. Ce matin, le ministre de l'Éducation nationale, Édouard Geffray, a fait une proposition forte face aux chaleurs à répétition. Il ne veut plus d'épreuves du bac ou du brevet l'après-midi. Thomas Vinclair, cette mesure fait l'unanimité auprès des lycéens en plein bachotage que vous avez rencontré cet après-midi à Paris.
2: Amel est plongé dans ses fiches à la veille du début du baccalauréat. La pression monte pour cet élève de terminale.
3: Stressé. Non mais j'ai très peur.
2: Alors l'arrivée des fortes chaleurs n'arrange rien.
3: Quand il fait 40, il faut penser que la chaleur elle est un peu décuplée parce que on est tout simplement regroupé dans une seule salle. Forcément on transpire plus vite. Et sûr que ça a du coup une incidence aussi sur notre capacité à réfléchir.
2: Évidemment, elle est pour interdire les épreuves l'après-midi. Pour Ewan, la canicule, c'est un facteur de stress supplémentaire.
4: C'est vraiment, on va dire, saoulant parce qu'on aimerait être dans des conditions normales pour travailler et surtout passer un examen qui est important, on va dire quand même, que c'est le bac, ça joue un peu quand même notre avenir en jeu.
2: Demain, chacun va donc bien remplir son sac. Mina a déjà tout prévu.
3: Bouteille d'eau, hein, beaucoup bouteille d'eau. Les vêtements aussi, hein, ça va devoir venir en short.
2: Pour cette lycéenne de 17 ans, il faut que le gouvernement modernise les salles d'examen, car avec le réchauffement climatique, elle en est persuadée. Même le matin, les températures seront insoutenables d'ici quelques années.
3: Il n'y a pas de ventilateur, il y a un truc d'aération, parce que les lycées, en vrai, peut-être qu'ils ont été rénovés, mais pas du tout en vue de la chaleur et du réchauffement climatique. Et même les profs nous le disent, les profs, ils ont très chaud et ils ne savent pas quoi faire.
2: Dès demain, 530 000 élèves de terminale débuteront les écrits du baccalauréat, avec pour commencer la traditionnelle épreuve de philosophie.
1: Et le thermomètre va encore grimper avec une nouvelle vague de chaleur. Les prévisionnistes météo annoncent une vague de chaleur à partir de mercredi prochain, des températures qui seront plus élevées que celles que nous avons connues en mai dernier. En cyclisme, il a fait une erreur, il l'a assumé. Paul Sexas s'est pris une très grosse gamelle sur le Tour Auvergne-Rhône-Alpes hier. Il est remonté sur son vélo ce matin, mais il a dû abandonner. Les douleurs étaient trop fortes aujourd'hui. Mais pas d'inquiétude, en tout cas pour le Tour de France, le petit prodige n'a rien de cassé. Il faut juste se reposer, Fanny Le Chevestrier.
5: Paul Sexas, qui devra donc patienter jusqu'au 19 juillet prochain pour voir son nom peint à de très nombreuses reprises sur la route menant au plateau de Solaison. Aujourd'hui, malgré toute sa bonne volonté, le jeune Français de 19 ans a dû se rendre à l'évidence. Les douleurs qu'il ressentait dans les bras, avant même le départ de l'étape ce midi, étaient trop vives pour bien tenir son guidon dans les descentes. Son dos l'a également handicapé. Lâché rapidement par le peloton des favoris, Sexas a donc fini par s'arrêter au bord de la route. Certainement la décision la plus raisonnable, car comme il le rappelait ce matin, son principal objectif reste le Tour de France dans 3 semaines. Pas la peine de prendre le risque d'aggraver ses blessures, voire de prendre une mauvaise position sur le vélo pour contourner les douleurs. Place maintenant à quelques jours de repos, nous dit-on dans son entourage, avant de partir comme prévu en stage pour les dernières reconnaissances des étapes alpestres au menu du Tour de France.
1: Et puis aux 24 heures du Mans, Toyota renoue avec la victoire. Après 3 éditions reportées par Ferrari, la course a été très serrée. Les 4 premiers équipages terminent dans la même minute, et toujours cet incroyable succès populaire. 300 000 personnes pour assister au podium.
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7: Le ciel sera bien clair pour votre début de soirée et votre nuit selon Météo France. Demain, même scénario avec quelques nuages qui vont circuler dans le Calvados. C'est plus nuageux dans l'Orne, 28 à 30 degrés pour vos maximales, jusqu'à 26 sur la côte de Nacre. Ce beau temps d'ailleurs qui va se poursuivre mardi après les dissipations de nuages au matin. L'ensoleillement est bien présent l'après-midi, 23 à 26 degrés pour les maximales dans le Calvados. 21 sur la côte de Nacre, jusqu'à 28 dans l'Orne. Ambiance années 80 qui vous accompagne dès à présent. Très belle soirée à tous, vous écoutez votre radio ici Normandie.
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9: Bonsoir à tous, très heureux de vous retrouver en ce début de soirée pour une heure de tube née dans les années 80. J'imagine que vous les avez chantés, que vous les avez pour certains beaucoup aimés, qu'ils vont peut-être vous rappeler des souvenirs. Ça commence comme ça.

0: C'était Marc Lavoine pour une Biguine avec toi.
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0: Ça, c'était en 85. Il avait déjà rencontré le succès un an avant avec Elle a les yeux revolver, Bascule avec moi. Et donc, c'est un nouveau succès pour celui qui, depuis toujours, voulait devenir artiste. Dès l'âge de 16 ans, il intègre une troupe de théâtre. Pour se faire un petit peu d'argent, il est ouvreur à l'Olympia. Mais la musique le rattrape. Et notamment grâce à sa rencontre avec celui qui deviendra son fidèle compositeur, le fameux Fabrice Aboulker. Allez, on poursuit. Deux ans plus tard, avec un groupe venu d'Allemagne, Alphaville, Forever Young.
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0: Starship, Nothing's Gonna Stop Us Now. Encore un tube créé pour la BO d'un film mannequin sorti en 87 qui n'a pas connu un grand succès contrairement à la chanson qui a permis à ce groupe américain de s'inscrire dans l'histoire de la musique aux États-Unis notamment. Le dernier album de Starship est sorti en 2013. Louis Bertignac, lui, il va attendre 2027 pour retrouver une grande tournée. Mais dans un instant, on le retrouve avec ces idées-là.
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0: Ici Normandie, c'est 100% années 80 jusqu'à 20h. Et tout de suite, quelques infos près de chez vous.
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3: Dans le Calvados, c'est une rencontre exceptionnelle qui vous attend autour de la bande dessinée. Marc Bloch, l'historien combattant, en présence de Suzette Bloch, petite fille de l'historien et des auteurs Jean-David Morvan et Laurent Pidault, pour découvrir le destin d'une grande figure de la résistance et de la pensée historique du XXe siècle. S'en suivra une rencontre avec les auteurs, avec séance de dédicace, entrée libre dans la limite des places disponibles, au musée du Mémorial de la Paix à Caen, ce jeudi 18 juin à 19h. Info sur memorial-caen.fr. 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

0: Jackie Quartz avec Mise au point.
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0: Ah, pour la suite, j'ai choisi un tube en or des années 80, mais hélas, son interprète n'aura pas eu la chance d'en profiter. En 1987, Roy Orbison, un pionnier du rock américain, venait de vivre plusieurs drames. La mort de sa femme dans un accident de voiture, de ses deux fils dans un incendie. Il enregistre You Got It, dédié à son épouse et composé pour lui par Tom Petty et Jeff Lynne, deux autres légendes. Le titre sort quelques mois plus tard, mais il meurt brutalement d'un arrêt cardiaque en 89. You've Got It, tube mondial.
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0: Mix, c'était Here Comes the Rain Again. Une chanson écrite, paraît-il, après une nuit entière de disputes entre Annie et Dave, le couple Eurythmics, est devenu un tube en 83. Dès 20h, la musique continue, mais ce sont vos choix que l'on retrouve comme tous les dimanches grâce à vos messages sur decibel@radiofrance.com. En attendant, notre virée dans les années 80 continue avec Alain Souchon, Ultra Moderne Solitude, juste après ça.
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2: Et à 20h sur votre radio ici, c'est l'heure de Décibel avec, comme tous les dimanches, les chansons préférées des auditrices et des auditeurs.
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2: Ah, ça, c'est la chanson qui a tourné sur les réseaux sociaux cette semaine. Pierre Demar, qui a été notre invité récemment et qui lançait le Je pense à vous challenge. Tout le monde s'est mis à chanter ce refrain. Assez difficile à chanter, c'est vrai, hein, ça file dans les aigus. Eh bien, notre éditeur Jean-Maurice a décidé d'écouter Pierre Demar ce soir. Il y aura aussi des classiques comme Johnny Hallyday, des chansons d'artistes que vous connaissez bien mais qui passent pas souvent à la radio, comme Silver Lake de Santa. Voilà ce qui vous attend ce soir. On est ensemble jusqu'à 21h. Bienvenue, c'est Décibel.
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2: Salut à toutes, salut à tous et merci d'avoir choisi ici pour passer votre dimanche soir. J'espère que le week-end était merveilleux pour vous. Et puis si c'était pas terrible, bah écoutez, on envoie le bout, comme on dit. Mais si, on le dit, je vous promets, on le dit. Dans ma famille, on le dit, ok? Bon, heureusement, c'est la musique qui nous rassemble ce soir. Il y aura la toute nouvelle chanson de Marguerite, un bon vieux Fleetwood Mac. Je vous emmènerai écouter les chansons de l'année 1981. Et puis, je voulais aussi vous dire que la fin de la saison approche, hein. On est déjà mi-juin, donc si vous avez envie de participer à une de nos dernières émissions du dimanche, là où les auditrices

0: Les auditeurs font la programmation musicale, alors il faut tout de suite nous envoyer un email. Notre adresse, c'est décibel au pluriel @radiofrance.com, décibel avec un S à la fin, @radiofrance.com. Dans le mail, vous mettez votre numéro de téléphone pour qu'on puisse vous rappeler et surtout la chanson que vous avez envie de partager. C'est ce qu'a fait Seb. Le voici, le voilà, premier auditeur de la soirée. Coucou Seb, bienvenue.
1: Salut Émilie.
0: Comment ça va?
1: Ça va toujours bien.
0: Ah Seb, c'est bien.
1: Super.
0: Et c'est normal. Seb, oui. Je suis tellement contente de ton choix de chanson ce soir. Tu vas nous passer un groupe belge.
1: Oui.
0: Qui s'appelle Puggy.
1: Ouais. Puggy, qui est composé quand même d'un français, d'un anglais et d'un suédois.
0: Oui.
1: Voilà. On va dire que c'est un groupe européen.
0: C'est ça. Et comme ils sont basés à Bruxelles, on dit que oui, c'est un groupe belge, mais t'as raison. Oui, t'as raison. Et alors, ils ont une particularité, c'est que ces petits gars de Puggy, ils ont un studio à Bruxelles, dans lequel tout le gratin de la chanson française va enregistrer, faire produire ses chansons, ses albums. Puggy, ils se sont notamment occupés des chansons de Iseult, plein d'artistes en fait qui sont passés chez
1: Puggy. Aussi des BO de films ou de films d'animation, je crois. Ils en ont fait 2-3 aussi.
0: Mais oui, non, ils sont vraiment... je crois qu'ils sont copains avec Vianney. Enfin, voilà, ils font partie de ces petits génies qui, parfois, restent dans l'ombre, il faut bien le dire. Mais voilà, quand ils ne sont pas sur scène pour eux, pour Puggy, ils sont aussi vraiment des hommes de l'ombre et de studio très, très recherchés.
1: Et puis, quand ils sont sur scène, ils sont quand même très bons, hein.
0: Alors, est-ce que tu les as vus, toi, et est-ce que tu peux nous raconter?
1: Oui, je les ai déjà vus plusieurs fois. La dernière, c'est pour leur dernière tournée. Là, ils sont passés au Luxembourg, vu que je suis pas très loin. C'est Nancy, Luxembourg, c'est à 2 heures de route à peu près, donc ça va relativement vite. Et vu qu'ils ont aussi, ils sont très très attachés au Luxembourg aussi, donc ils passent souvent là-bas. Donc du coup, nous, on en profite et c'est toujours un grand sas de décompression, tu vois, tu oublies tout et
0: ça fait du bien parfois.
1: Ouais, ça fait du bien.
0: Je t'écoutais, religieusement parce que pour le coup, je suis d'accord avec tout ce que tu dis et aussi le fait que on parle souvent beaucoup dans les médias des méga concerts, des stades de France, d'Aya Nakamura, des grandes salles de Céline Dion, etc. Alors oui, bien sûr, c'est important, mais après, ce qu'il faut se dire, c'est que la majorité des groupes jouent dans des salles plus petites, avec des tarifs accessibles à tout le monde.
1: Oui,
0: on peut trouver des tickets. On passe des soirées géniales. Là, il y a pas longtemps, je suis allée voir Bandy. Voilà, c'est évidemment que tu vas pas, c'est pas la même chose.
1: C'est pas le même. Après, il y a tout l'aspect show sur les grosses scènes,
0: oui.
1: Les trucs, c'est comme les Indochines et tout ça. Mais là, t'as pas ça. Mais t'as une proximité. Et les gars sont adorables comme tout et tu
0: c'est
1: passes
0: ça.
1: Un bon moment. Quoi.
0: Et tu parles avec eux après au stand de t-shirts et tout. C'est vraiment un autre rapport, quoi. C'est des concerts qu'on peut se faire une fois par mois. C'est aussi ça la scène de concert en France et c'est important de le dire parce qu'on parle pas souvent d'eux et ou en Belgique d'ailleurs ou au Luxembourg. Et voilà, et c'est ces groupes-là aussi qui font vivre toutes les salles, tous les clubs partout en France. Donc voilà, il y a même des salles où on peut s'abonner et on peut comme ça on paye une fois par an et on peut aller voir 5-6 concerts de notre choix. Il y a plein de SMAC comme ça, c'est des salles qui sont plus ou moins subventionnées par le ministère de la Culture un peu partout sur le territoire et c'est aussi une bonne option, quoi.
1: On est d'accord.
0: Alors, t'as choisi le premier gros tube de Puggy,
1: c'est
0: en anglais.
1: When you know.
0: C'est When You Know. Alors, moi j'adore, c'est-à-dire tu tapes dans les mains instantanément.
1: Voilà. Et puis encore merci au groupe parce que tout à chaque concert ils offrent une baguette quand c'est à un moment le chanteur accompagne donc le batteur avec une batterie amovible et il balance les deux baguettes comme ça et c'est tombé sur moi la dernière fois et en plus dédicacé et tout, nickel.
0: Trop bien. En plus,
1: t'es
0: rentré avec un petit cadeau. Bon, c'est parfait. Merci beaucoup, Seb. Le cadeau pour vous, si vous ne les connaissez pas encore, c'est de découvrir Puggy grâce à Seb. La chanson s'appelle When You Know.

0: Les excellents Peggy, avec une chanson que peut-être vous aurez dans la tête en vous réveillant demain matin, mais ça sert à ça aussi, les découvertes dans Décibels. La chanson s'appelle When You Know.
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0: Demain, c'est l'anniversaire de Johnny. Vous allez me dire, il s'en fout, il n'est plus là pour souffler les bougies. Je vous répondrai, oui, certes, mais tous les ans, les fans de Johnny lui rendent hommage, et je trouve ça chouette de lui rendre hommage le jour de son anniversaire, plutôt qu'au moment de l'anniversaire de sa mort, évidemment, avec une date et des souvenirs beaucoup plus lugubres. Alors, Annie, qui est une grande, grande fan de Johnny Hallyday, et qui l'a vu des dizaines et des dizaines de fois en concert depuis les années 60, Annie a décidé de vous passer ce soir dans Décibels une chanson qui s'appelle Poème sur la septième. Poème sur la septième, c'est une chanson qui parle d'écologie et c'est une des premières chansons à parler d'écologie. Annie, on n'a pas réussi à la joindre ce soir, mais c'est pas grave, elle sera dans Décibels demain pour vous parler de Johnny Hallyday, de sa passion pour lui. Mais voilà, cette chanson, donc, c'est Johnny qui récite un texte incroyable sur le deuxième mouvement de la septième symphonie de Beethoven, poème sur la septième donc, et vous allez voir que Philippe Labro, le journaliste et romancier qui a signé les paroles, bah, il était plutôt visionnaire, puisque tout ce que Johnny raconte dans cette chanson de la fin des années 60, début des années 70, c'est des choses qu'on peut se dire encore aujourd'hui.

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0: très très intense, ce poème sur la septième, Johnny Hallyday. Joli choix donc de Annie, grande fan de Johnny, devant l'Éternel, que vous entendrez demain. Elle fera une petite apparition dans Décibels à l'occasion de la date anniversaire de Johnny Hallyday.
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0: Allez, avant d'accueillir Jean-Maurice, Joël, Julie ou encore Philippe, auditeurs et auditrices qui ont de bons goûts musicaux qu'ils ont envie de partager avec vous, moi j'avais envie de vous amener dans l'année 1981. Qu'est-ce qu'on écoutait exactement il y a 45 ans? Il y avait une toute nouvelle scène française pop avec des sons un peu synthétiques qui était en train de s'imposer en la personne de Lio.

0: Lio et ses amoureux solitaires qui prouvaient aussi que le Banana Split n'était pas un tube sans lendemain. Lio tient d'ailleurs qui vient d'annoncer une tournée. Vérifiez si elle passe près de chez vous. Ne la ratez pas. En 1981, donc, les nouveaux arrivent, mais les anciens s'accrochent pour rester dans le coup. Hein, Michel Sardou ?
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0: Pas mal aussi les petits synthés chez Michel Sardou. 1981, c'est aussi l'année d'une chanson, d'un tube, d'un phénomène absolument incroyable. Une chanson qui figure dans le livre des records en 1983, parce que entre 80 et 83, il y a 2,5 millions d'exemplaires qui ont été vendus. Là, on est à plus de 3,5 millions avec les années qui ont passé. Une chanson qui s'appelle « La danse des canards ». Il n'y a bien qu'en France qu'un truc pareil pouvait être numéro un des ventes pendant des semaines et des semaines. En même temps, très bon souvenir. Hein,
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Eh oui, il y a 45 ans, il y en a qui se sont fait mal aux genoux en essayant de faire la corée, hein, ou mal au dos. Bref, Gigi Lionel et sa danse des canards, indissociable de l'année musicale en France en 1981. Enfin, partout dans le monde, c'est un groupe nommé Soft Cell, un groupe anglais de pop synthétique issu du courant New Wave, qui s'est retrouvé numéro 1 des ventes avec leur album Non-Stop Erotic Cabaret et leur reprise de la chanson Tainted Love, une chanson des années 60, enregistrée d'abord par Gloria Jones et qu'ils ont repris de manière absolument géniale. Beaucoup de gens pensent que c'est Depeche Mode en écoutant le son, mais non, c'est bien Soft Cell en 1981, un des tubes incontournables de cette année-là, Tainted Love.

0: Wanted Love. Et désolé pour celles et ceux qui auraient préféré la danse des canards. Choisissez votre équipe, mais il n'y a pas de problème. 1981, on referme ce petit chapitre et on vous annonce dans la suite de Décibel, un des gros tubes de cette année, 2026. C'est Je pense à vous, la nouvelle chanson de Pierre Demar, choisie par Jean Maurice. À tout de suite.
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0: Eh oui, c'est le programme jusqu'à 21h. Les auditrices et les auditeurs de Décibel qui viennent partager leurs chansons préférées. Ça peut être des chansons très anciennes ou alors des nouveautés qui leur ont tapé dans l'oreille. Et avec Jean-Maurice, là, pour le coup, c'est une chanson toute neuve qu'on va écouter. Salut Jean-Maurice.
4: Salut, salut.
0: Comment ça va?
4: Très bien. Merci.
0: Je t'en prie. Alors Jean-Maurice, ce petit Belge, Pierre Demar, qu'on avait découvert il y a 3 ans avec Docteur, un jour je marierai un ange, et ben sa nouvelle livraison, ça te plaît bien aussi?
4: Ah oui, en fait, oui, le premier c'était bon, une chanson un peu légère, mais c'est vrai que ça a tilté dans les oreilles aussi.
0: Ouais.
4: Mais alors celui-là, je crois qu'il y a tout un phénomène qui est en train de naître là, par rapport... Enfin, ça tombe pile poil quand je voulais quoi faire. Je suis toujours en train de traquer un peu les tubes de l'été. Et en France, je pense que ça va bien marcher.
0: Ah, je suis d'accord avec toi. En fait, c'est le premier extrait du deuxième album de Pierre Demar. L'album, il sortira à la rentrée. Mais voilà, clairement, s'il sort cette chanson-là, à ce moment-là, c'est qu'il s'est dit, tiens, pour Jean-Maurice et tous ces autres Français, ça peut fonctionner, effectivement, en mode tube
4: ça
0: de l'été. Mais voilà.
4: Titiller l'oreille.
0: Son retour officiel, c'est vraiment à la rentrée. La tournée, c'est à partir du mois de novembre. Et voilà, enfin, il est venu dans Décibel il n'y a pas longtemps et on sent qu'il a pris en assurance, c'est normal. C'est
4: plus... Oui, exactement, il est de moins en moins timide, c'est ce que j'allais te dire.
0: Ah ouais, hein.
4: C'est qu'il prend de l'assurance petit, là, c'est très bien.
0: Bon, alors par contre, on a un problème avec cette chanson, un problème qu'on a pu constater sur les réseaux sociaux depuis quelques jours, mais c'est qu'elle était impossible à chanter.
4: Enfin, impossible à chanter de manière si aiguë, parce que lui, c'est vrai que...
0: Ah, écoute, tu y arrives, toi?
4: C'est bien, je pense à...
0: Ah, pas mal dur, ouais. Pas mal. Ça s'appelle le Je pense à vous challenge. En fait, c'est Big Flo, de Big Flo et Oli, qui a eu l'idée parce qu'il disait qu'il était fan de la chanson mais qu'il n'arrivait pas à chanter le refrain, c'était trop dur. Et après, il y a plein d'artistes qui sont mis à poster sur Instagram leur reprise de Pierre Demar. Alors, il y a eu Marguerite, il y a eu Marine aussi qui a gagné la Starac. Plein de gens.
4: Il y a eu tout ça. Ouais, il y a eu Valérie Le Mercier.
0: Oui, c'est vrai, Valérie Le Mercier.
4: Le plus comique, c'est quand même Philippe Catherine qui lui commence complètement faux, qui fait quelques notes à la fin du.
0: Mais il y arrive quand même. Mais c'est pas facile. Vas-y, réessaye, Jean-Maurice.
4: Oui, je viens, je mange, je pense.
0: J'en ai besoin. Et après, il faut dire, je n'ai besoin de rien que de mon sicou. Pou pou, parce qu'il y a un petit...
4: Ça, c'est pas vraiment les paroles que j'adore, mais bon. Je peux y aller, si tu veux.
0: Allez, on va l'écouter.
4: Bon, enfin, c'est très, très difficile, oui, c'est vrai.
0: Écoutez, vous avez jusqu'au 5 novembre pour vous entraîner. 5 novembre, c'est le début de la tournée de Pierre Demar. Il faudra être au point pour chanter ce refrain quasiment impossible. Mais en tout cas, c'est une très bonne idée qu'on écoute ce soir. Je pense à vous. Donc, le retour de Pierre Demar. Merci beaucoup, Jean-Maurice.
4: Mal de rien, Canada. Je suis au rendez-vous.
0: Génial. À la prochaine. Merci. Voici
4: Salut.
0: Pierre Demar. Salut. Pou, pou.

0: Alors, vous le maîtrisez ou pas le... Je pense, c'est pas facile, mais si vous voulez vous entraîner, vous pouvez toujours regarder le clip de Pierre Demain. Voilà, si on ne sait pas chanter le refrain, on pourra peut-être danser comme dans la vidéo. Et puis suivez-le sur les réseaux sociaux, évidemment, puisqu'il poste régulièrement de nouvelles versions de son refrain par tout un tas d'artistes que l'on aime beaucoup.
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0: Allez, il est temps de vous annoncer la bonne nouvelle, cette jolie petite nouveauté qui nous vient d'une des rescapées les plus chouettes de la Star Academy, Marguerite, très remarquée l'an dernier avec un joli petit tube de l'été, hein, je préfère les filles, les femmes, les meufs. Eh bien, Marguerite vient d'annoncer la sortie de son premier album. Elle est très émue, elle l'a dit sur les réseaux sociaux, elle a essayé d'expliquer son émotion et puis après elle a dit « Non, mais en fait, c'est pas la peine, tout est dans les chansons ». Souvent les artistes disent ça. Alors ce qu'on peut dire quand même, les infos que nous avons, c'est que le premier album de Marguerite s'appellera Guérir. Il sortira le 2 octobre et un premier extrait est disponible, une très jolie chanson qui s'appelle Belle Vie et qui raconte exactement ce que vous pouvez imaginer en écoutant le titre. C'est une chanson lumineuse et c'est Marguerite.

0: c'est Marguerite. L'album arrive à la rentrée.
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0: Et voici venir Joël. Bonsoir Joël.
2: Bonsoir Émilie.
0: Bienvenue dans Décibels, mon cher Joël. Tu t'attaques ce soir à un immense groupe de rock. Enfin, tu t'attaques, donc t'as décidé de le partager avec nous surtout, et ça c'est génial. C'est un groupe qui s'appelle Fleetwood Mac.
2: Oui, c'est ça. Oui, c'est ça.
0: Oh là là. Alors, Fleetwood Mac, pour celles et ceux qui n'ont pas suivi exactement, c'est un peu comme une série Netflix, hein. Il y a plusieurs saisons avec plusieurs castings, etc. C'est un groupe qui a été à géométrie variable depuis, depuis les années 60 en fait, hein, mine de rien. Les années 70, c'était leur oui. grandeur de gloire, mais ça a beaucoup bougé, n'est-ce pas?
2: Oui, mais la, c'est vrai que la grandeur, c'était 77 avec l'album Homo, dans lequel j'ai tiré un morceau, et qui est quand même assez particulier parce qu'il y avait une entente totalement désagréable entre tous les protagonistes.
0: Oui,
2: et ils ont sorti leur meilleur album. Et donc, la seule chanson, en gros, que j'ai choisie, c'est la seule quasiment que sur l'album, ils ont signé tous ensemble.
0: Oui, parce qu'alors il faut expliquer, il y avait plein de talents dans Fleetwood Mac à cette époque-là, mais il y avait alors certains qui étaient en couple, puis après n'étaient plus en couple, il y avait des ex, il y avait des jalousies, etc. Et mine de rien, c'est pas à prendre à la légère, hein, les histoires d'amour, parce que quand on est sur la route, en tournée, etc., bah, si l'histoire d'amour tourne mal, c'est compliqué. Et donc chacun, oui, faisait un peu ses chansons dans son coin. C'est ça l'idée.
2: Sauf, l'idée, c'est ça. Oui,
0: sauf la chanson que tu as choisie, la chanson The Chain. Alors pourquoi tu penses que celle-là particulièrement, elle arrive à tous les réunir?
2: Ben, à travers la chanson, en gros, ils disent à peu près les quatre vérités. Ouais. Et c'est ça qui est vraiment drôle, parce qu'en fait, ils ont réussi à tout signer la chanson en prenant des petits bouts de phrases, de chansons, de morceaux qu'ils n'ont pas pris, chacun séparément, et en fait, ils ont réuni le tout, et ils ont fait un truc, en s'engueulant, mais gentiment, quoi.
0: C'est ça, c'est ça. Alors, les protagonistes étant Lindsey Buckingham et Stevie Nicks, alors eux, c'est vraiment, c'est des amants terribles, un coup ils sont ensemble, un coup ils sont plus ensemble, et en général, quand ils sont pas ensemble, ils s'écrivent des chansons de vengeance, mais pleines de fiel, mais qui sont géniales. Je pense que vous avez vu passer cette vidéo, justement, de Stevie Nicks qui chante en le regardant droit dans les yeux sur scène. Ma voix va te hanter pour toujours. Tu ne pourras pas t'échapper de ma voix et tout. Enfin, c'est une folie. Lui, il la regarde. Il est dans un état pas possible. Et donc, les deux autres, c'est Christine McVie et John McVie. Et eux, ils étaient ex. Mari et femme.
2: Oui, c'est ça. Oui. Ouais, c'est compliqué, hein, la musique, par moment.
0: C'est une ambiance vraiment terrible. Mais, et puis il y a Mick Fleetwood, quand même, ne l'oublions pas. Ne l'oublions pas, bon vieux Mick Fleetwood, parce que lui aussi, il a co-signé la chanson que tu as choisie, The Chain. Alors, au-delà du fait que la chanson est donc signée par tous les membres du groupe, ce qui est quand même rarissime, puisque c'était compliqué de les avoir dans la même pièce sans qu'ils se tirent les cheveux, elle s'intègre aussi super bien, quand même, dans cet album Rumeur. C'est quand même une belle chanson.
2: Exactement. Ah oui, non, mais pour eux, en fait, c'est plutôt presque une chanson de réconciliation. Donc, du coup, ça allège le texte quand ils disent.
0: Oui.
2: Mais non, ça s'intègre super bien. L'album est superbe. Et franchement, un album de 77 comme ça, il est toujours super bien classé. Même encore actuellement. Non, franchement, c'est un album qu'il faut absolument avoir.
0: Exactement. Et qui a bien vieilli. Alors, ressortez de votre discothèque si vous avez gardé le vinyle, ou alors rajoutez dans vos playlists Rumors, l'album de Fleetwood Mac de 77. Et nous, on écoute cette chanson quasi miraculeuse, The Chain, grâce à Joël. Merci beaucoup, Joël.
2: De rien, merci Émilie.
0: À la prochaine, salut.
2: À la prochaine, salut.

0: Food Mac. Si vous avez envie de comprendre vraiment ce qui se jouait en termes de relations et aussi en termes artistiques à l'intérieur du groupe, je vous recommande un excellent documentaire signé Sophie Rosemont. Il s'appelle « Les mille et une vies musicales de Fleetwood Mac ». Des années 60 à nos jours, il s'est passé pas mal de trucs. C'était passé sur Arte. Il me semble que c'est toujours disponible sur arte.tv gratuitement. C'est vraiment un super documentaire avec des archives absolument géniales, notamment donc pour les histoires d'amour entre Lindsay Buckingham et Stevie Nicks. Vraiment, c'est un régal, je vous le recommande.
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0: Santa, vous le savez, c'est une des chouchous de Décibel. Elle est venue très très régulièrement dans l'émission depuis le lancement de son projet solo. D'abord à Pas de Loup avec une première chanson, Popcorn Salé, Paris en août. Et puis ensuite un premier album, Recommence-moi. Et puis là, ça explose, Victoire de la musique, Tournée de Zénith. Et des fans qui la suivent de date en date. Est-ce que Julie, qui est avec nous, a déjà vu Santa sur scène? Bonsoir Julie.
2: Bonsoir Émilie.
0: Alors,
2: et oui, bien sûr, je l'ai vu sur scène, bien évidemment, depuis ses débuts.
0: Ouais. Santa, ce qu'il faut savoir, c'est qu'elle était d'abord dans un groupe qui s'appelait iPhone iPhone. Donc toi, c'est depuis iPhone iPhone ou c'est depuis qu'elle est en solo que tu la suis?
2: Non, depuis iPhone iPhone en fait.
0: Très bien. Alors ça, c'est intéressant parce que c'est vrai que beaucoup de gens ont découvert Santa avec Popcorn Salé, mais avant, elle faisait une pop électro assez engagée et tout en anglais avec son groupe qui s'appelait iPhone iPhone. Et alors, le passage au français, au piano, aux chansons un peu plus posées, ça t'a pas posé de problème, Julie?
2: J'avoue que j'ai plus tendance à écouter plutôt de la pop un peu qui parle en anglais ou ça parle en anglais, donc tout ce qui est chansons françaises, j'ai un peu moins l'habitude, mais je me suis dit allez, c'est Santa, je vais quand même écouter, et franchement ça marche de ouf quoi, c'est trop bien, son album il est vachement cool, sur scène c'est toujours aussi incroyable que qu'avec iPhone iPhone. C'est franchement un pur bonheur.
0: Ce qu'il faut savoir aussi, c'est que ses amis d'iPhone, ils sont jamais très très loin d'elle. Adam s'occupe de tout l'aspect visuel, du merch, etc. de Santa. Et Line, elle est la directrice musicale, elle a co-composé des titres avec elle. Donc en fait, c'est plus iPhone, mais les éléments sont là. Donc c'est pour ça qu'aussi Santa est pas 100% différente.
2: C'est pour ça. Mais oui, ils sont toujours là. Et même, je me souviens, quand elle a gagné sa victoire de la musique, du meilleur album,
0: oui.
2: ils étaient là pour la soutenir. C'est une super belle image. Genre, ils étaient trop contents pour elle et tout. Genre, je crois même qu'ils pleuraient carrément de joie. C'était une super belle image à voir.
0: Je viens de chercher sur mon ordinateur parce que j'avais un doute, mais c'est bien ça. Popcorn Salé, donc la première chanson solo de Santa, piano, voix, etc. Elle est sortie. Tu te souviens de l'année ou pas? C'est hallucinant. Julie, est-ce que tu te rappelles, toi?
2: Je sais pas. 2023, non?
0: Et
2: 2024?
0: 2022, ça fait 4 ans.
2: 2022.
0: Et pour ça, en fait, ça a pris du temps pour imposer le nouveau style de Santa. Et je pense que c'est ça aussi le secret. C'est pour ça que ça a marché. Et c'est pour ça aussi qu'elle est très, très heureuse. Parce qu'au début, c'était pas forcément évident, quoi.
2: C'est passé super. Surtout Popcorn Salé, qui est une chanson hyper posée, piano-voix seulement, alors que iPhone, c'était quand même très pop, très produit, il y avait une très grosse énergie. Après là, Popcorn Salé, oui, on trouve l'énergie aussi, mais c'est beaucoup plus posé, c'est beaucoup plus épuré, quoi. Et donc, c'est vrai qu'elle a parié un gros risque pour Popcorn Salé, mais ça a fonctionné du tonnerre, et puis avec son piano qui s'envole dans les airs et tout, là, elle est incroyable.
0: Santa, ouais, 2022, Popcorn Salé, 2024, l'album Recommence-moi, et puis ensuite Victoire de la musique, Tournée de Zénith, etc., etc. Et nous, on va écouter une chanson qui n'est pas passée à la radio beaucoup parce que c'était pas un single, mais Julie, c'est une qui t'a beaucoup plu sur l'album de Santa, c'est la chanson Silver Lake. On y va?
2: C'est ça, on y va. Beaucoup trop sous-côté cette chanson et c'est cool de l'écouter. Merci beaucoup, Émilie, merci à toi.
0: Merci, voici Santa, grâce à Julie.

0: Marley qui sur l'album Recommence-moi, Santa, qui était au cinéma il y a une dizaine de jours pour la projection événementielle d'un de ses grands concerts. Et elle a sorti pour l'occasion quelques extraits live disponibles sur les plateformes de streaming. Je vous recommande d'écouter ça parce que Santa, en public, ça prend une dimension assez folle.
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0: Pensez pour Michel Delpech, qui nous a quittés en 2016. Ça fait donc 10 ans qu'il est parti et il y a eu cette année pas mal d'hommages. Voilà, pour les 10 ans de sa disparition, Michel Delpech, c'est des chansons d'amour, de flirt, tout aussi charmantes que désuètes.
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0: Ceci dit, si vous voulez une version un peu plus vénéneuse, n'hésitez pas à écouter la reprise de Mieux Sec. Elle est vraiment du tonnerre. Michel Delpech, également la star de TikTok, sachez-le, et des soirées après match de rugby avec sa chanson Le Chasseur, que les jeunes appellent les oies sauvages, parce qu'en fait, ils connaissent que le refrain. Ah.

Écoutez, ma fille est en sixième et sa classe chante ça quand ils partent en classe verte dans le car. Donc voilà, c'est comme ça, Michel Delpech 2026. Les kids adorent. Pascal Obispo aussi adorait Michel Delpech. Ils avaient même travaillé ensemble. Alors, pour les 10 ans de la disparition de Michel Delpech, en plus d'un gros best-of qui est sorti, on a demandé à Obispo de réaliser un disque qui s'appelle Le Chanteur, sur lequel il a pris les gros tubes de Michel Delpech et il les a réorchestrés à sa manière, à la manière dont il aurait fait, lui, connaissant bien Michel Delpech. Il y a des petites variantes. Bon, il transforme pas en hard rock ou en zouk des chansons qui n'en étaient pas, hein, attention. Mais on entend quand même une petite différence. Rendez-vous compte avec le Loir-et-Cher. Ça, c'est la version 2026, réalisée par Obispo.

Les petits violons sont toujours là, évidemment, mais vous avez entendu, je pense, un petit peu la différence. Voilà, le chanteur, c'est disponible sur les applis de streaming et aussi en version physique, si vous voulez vous offrir un joli coffret Michel Delpech, le best-of, donc, et les réorchestrations signées Pascal Obispo. Alors, qu'est-ce qu'on va écouter? Quelle est votre chanson préférée de Delpech? Ça pourrait être Le Flirt, Le Chasseur, Le Loir-et-Cher, Quand j'étais chanteur, Les Divorcés, ou encore White is White, mais je me suis dit que on pourrait écouter une des plus jolies chansons qui soit sur la nostalgie et qui fait que parfois on est encore jeune et on est déjà nostalgique de sa jeunesse. Ça s'appelle Chez Lorette.

0: Quelle merveille cette chanson chez Laurette. C'est du Michel Delpech du milieu des années 60, ça. C'est très très beau, c'est lui qui a écrit le texte. Et c'est Roland Vincent qui a composé la musique. Il a, cet artiste, composé plus de 600 chansons, Roland Vincent. Pourtant, c'est pas un nom qu'on entend tous les jours, hein. Pianiste, chef d'orchestre, compositeur et arrangeur. Pour Dalida, pour France Gall, pour Carlos, ou encore pour Jacques Martin ou Sacha Distel. Voilà, Roland Vincent, on dit pas souvent son nom, mais ce soir c'était l'occasion, parce que chez Laurette, c'est aussi une merveille de mélodie et d'arrangement si délicate.
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0: Alors, le dernier auditeur de la soirée, c'est Philippe. Bonsoir Philippe.
2: Bonsoir Émilie.
0: Bienvenue dans Décibels, Philippe et sa grosse voix de radio. Comment ça va?
2: Merci Émilie pour ta bienvenue. Ben écoute, ça va très bien, hein, pour un directeur d'école quand on est au mois de juin. C'est les grandes vacances qui arrivent, donc.
0: Mais c'est oui, top. C'est vrai. Ben, faut quand même s'occuper des derniers bulletins. Attention, hein.
2: Ouais, on va y penser.
0: Non, mais c'est ce que je dis à ma fille. Je dis, ok, il reste 2 semaines, mais faut pas te relâcher. Et en fait, au fond, je sais bien que oui, les dés sont jetés de toute façon, mon cher Philou, n'est-ce pas?
2: Il y a de fortes chances.
0: Oui, voilà.
2: De l'année, voilà. Il y a pas de changement très significatif.
0: C'est ça. Il y a plus de surprise. Bah tiens, j'en profite puisque j'ai un directeur d'école sous la main. Je fais un énorme bisou aux profs, aux instits, aux ATSEM, aux assistants d'éducation, etc. Il y en a plein, voilà, dans les écoles, les collèges, les lycées, partout en France. Et on vous confie nos gosses, quoi, les gars. Et pourtant, on les connaît. Individuellement, ils sont déjà pas faciles. Mais en troupeau, mon Dieu, on dirait des fans de Tokyo Hotel. Alors, merci, bien vous occuper de nos gosses. C'est vraiment super. Merci. Et Philippe,
2: merci à toi.
0: Non content de s'occuper donc de l'avenir de la nation, s'occupe aussi de nos oreilles en ce dimanche soir. Philippe, avec un groupe de filles absolument génial, qui s'appelle Wet Leg.
2: Oui, avec un morceau Mange Tout. Donc
0: Mange Tout, c'est les haricots.
2: Alors, ce soir, je vais vous parler d'alimentation et de rupture amoureuse.
0: Ah.
2: Parce que ce titre, il m'avait un petit peu intrigué. Donc, Wet Leg, comme tu l'as dit, c'est un groupe qui est originaire de l'île de Wight, au sud de l'Angleterre, qui est fondé par deux musiciennes, Ryan Tisdale et Esther Chambers. Alors, il a explosé le groupe en 2021 avec le titre Chaise Longue, là, qui était devenu viral.
0: Oui, c'était trop bien.
2: Et son refrain très accrocheur, quoi. Et là, elles viennent de sortir un deuxième album en juillet 2025. Et moi, j'adore ce titre, Mange Tout. Mais c'est vrai qu'il m'interpellait un petit peu.
0: Oui.
2: Que pour moi, Mange Tout, c'est soit des pois gourmands, soit un monsieur, un grenoblois, je sais pas si t'en as déjà entendu parler, qui a mangé un avion, qui a mangé un téléviseur,
0: mon Dieu. Je ne le connais pas, ce monsieur qui mange des objets. Et donc, son surnom, c'est Monsieur Mange Tout.
2: Voilà, je crois que c'est Michel Lodito, un gars comme ça qui avalait plein de métal et de caoutchouc. Mais ça n'a rien à voir avec cette chanson, parce que cette chanson, elle parle d'un ex qui s'est fait jeter parce qu'il était un petit peu trop lourd. Je crois même qu'il s'appelle Trevor, il est cité dans le texte. Et donc, les fans qui sont toujours à la recherche de la solution, ils ont trouvé que Mange Tout, si tu coupes le mot à deux endroits, ça fait Man, Get Out.
0: Man gets out, mange tout. Mais je te jure, elles sont tellement fortes, ces filles, j'avais rien vu, moi.
2: Surtout qu'on est habitué à ce qu'ils utilisent beaucoup de locutions françaises.
0: Mais
2: dans la chanson, là, il y a bienvenue, chaise longue, voilà. Donc on se disait, tiens, un titre en français. Eh ben non, c'est juste qu'elle voulait virer son mec qui lui prenait un petit peu trop la tête, quoi.
0: Alors j'adore cette histoire, on va écouter cette chanson, Mange Tout, Man, Get Out, et en plus on se couchera moins bête grâce à toi. Merci beaucoup Philippe.
2: Merci à toi Émilie.
0: À la prochaine, salut.
2: À bientôt.

0: Les rockeuses anglaises Wet Leg qui vous donnent rendez-vous sur les festivals en France aux Nuits de Fourvière à Lyon le 13 juillet, aux Plages de Rock à Grimaud, Port Grimaud le 16 juillet et puis à Rock en Seine à côté de Paris au Domaine National de Saint-Cloud. Ça sera le vendredi 28 août. Et Décibel, c'est terminé pour ce soir. Merci à l'équipe de l'émission. Il y avait Iris Guitoni, Océane Diaz, Elodie Biancamaria, Yannis Calem et Franck Moilier. Bonne soirée!
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5: Ça me rappelle un souvenir particulier. On est chez mes parents, dans le jardin. Et en fait, il y a une route qui passe devant chez mes parents et il y a une femme qui arrive un peu de nulle part en marchant et elle se met à nous chanter plein de chansons et puis elle s'en va.

0: ça m'a marqué. Elle marchait, faisait un soleil magnifique. Il y avait une lumière, une belle lumière, mais pas aveuglante, douce. Elle nous a dit 2-3 mots et on ne l'a plus jamais revue. C'est fou, hein ?
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0: Derrière la douceur du titre La Femme Chocolat se cache un texte engagé, signé Olivia Ruiz.
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0: Olivia explore ici les thèmes de la transformation, du désir de changement, le passage de l'adolescence à l'âge adulte. Le chocolat est aussi le symbole de la gourmandise et un moyen de parler de passion, de respect, du fait d'être soi, de s'assumer et de se révéler.

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1: Vous écoutez Liberta, le nouveau titre de César.

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0: 16.
1: Jeune et con, tube de Damien 16 qui a connu un clash en plein enregistrement.
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1: En 1999, il enregistre dans des conditions précaires, mais avec une conviction de fer. Le clash éclate en studio quand sa maison de disques souhaite retirer le pont musical jugé trop long pour la radio. Mais 16 ne lâche rien. C'est le chantage. Soit le titre sort tel quel, soit l'album reste au placard. Il refuse de sacrifier cette montée en tension électrique.

0: C'est précisément ce souffle, cette attente avant l'explosion qui va transformer ce morceau en un cri de ralliement de la génération 2000. C'est brut, c'est sans concession et c'est culte.
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0: Véronique Sanson, chanson sur ma drôle de vie, la chanson préférée d'Oshi.
4: C'est une chanson que ma mère m'a fait découvrir avec l'aspirateur le matin et sur le coup, je ne l'ai pas aimée la chanson. C'est après que j'ai appris à l'aimer.

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1: Donc j'ai jamais osé lui dire hein, ça pour l'aspirateur, mais bon, j'ai découvert ce titre, au final je l'ai écouté tellement de fois qu'un jour je lui raconterai, parce que je l'ai croisé quand même pas mal de fois, Véronique Sanson.
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4: Voilà, les cartes postales, les tickets de concert.
5: C'est ma chambre d'étudiant, ça.
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5: Donc, je m'appelle Jean-Paul Pécréau, j'habite Saint-Cyr-sur-Loire, j'ai 71 ans. Au début des années 2000, j'avais déjà accumulé énormément de documents sur Otis Reading et j'ai eu l'envie de me lancer dans la création d'un site internet, otisreading.fr.
1: Jean-Paul, comptable de formation, m'accueille partout. Des CD, des albums, des cartes postales liées à Otis Reading.
5: Ça, c'est une affiche que j'ai trouvée à San Francisco lorsqu'Otis Reading a fait un concert en décembre 66. Au Fillmore Auditorium. J'ai fait mes petits pèlerinages comme ça aux États-Unis pour retrouver, même je suis allé à Sausalito près de San Francisco où Otis Redding a composé son tube posthume, hein, The Duck of the Bay par exemple. Voilà.
1: Vous avez un petit tourne-disque ?
5: Bien sûr, j'ai une platine. Allons-y, on va mettre du Otis Redding, bien sûr.
1: Ah bah
5: je sais
1: oui.
5: Recevoir.
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1: C'est ça met une ambiance là d'un coup.
5: Oui, je vais pas vous inviter à danser. Oh, mais...
1: c'est rigolo.
5: Ça à l'époque, oui, c'est un slow qui nous a beaucoup servi dans notre jeunesse sur les pistes de danse.
1: Là, vous entendez cette voix, ça vous fait quoi encore aujourd'hui?
5: Eh bien, ça me donne des frissons. En fait, j'ai découvert Otis Redding, j'avais 11-12 ans. Et c'est ma sœur, à Noël 66, qui m'a offert un 45 tours, 4 titres. Mais ça a été voilà, un choc, une révélation. Et après, quelques années plus tard, en 1969, les cinémas studios à Tours ont diffusé un film dont le titre est Montour et Pop. Et là, j'ai eu la révélation en voyant Otis Redding sur scène, hein, en grand écran. À 13 ans, habitant Tours, j'avais pas l'autorisation d'aller à l'Olympia à Paris, j'étais trop jeune. J'ai collectionné les revues anglaises, américaines, beaucoup de 45 tours du monde entier, de pays improbables, 45 tours algériens ou de Madagascar, vous voyez, ou même iraniens.
1: Un grand fan d'un collectionneur, Jean-Paul est devenu grâce à son site, le spécialiste mondial d'Otis Redding.
5: J'ai créé mon site il y a 20 ans et petit à petit j'ai accumulé énormément de documents. Là, vous voyez qu'une infime partie de ma collection, mais il y en a partout dans tous les coins.
1: Documentaire, réédition de disques, anniversaire de la mort du chanteur. C'est notre tourangeau Jean-Paul qui est appelé partout dans le monde par les médias et par la famille d'Otis elle-même.
5: Producteur anglais de la BBC avait fait un reportage aux États-Unis dans la famille. La famille avait dit allez voir Jean-Paul Pécréau en France, c'est lui qui a le plus de documents. Voilà. Il n'est pas à Memphis, il est à Saint-Cyr-sur-Loire, le musée.
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7: Bonjour Johan.
8: Salut Manu, bienvenue.
7: Devant un lustre magnifique qui prend la lumière.
8: Là, on est sur un lustre, tu vois, qui a une monture en bronze, qui est à peu près du milieu du XXe siècle, assez imposant, hein, il fait 60-70 cm de haut. Et ben, tu vois, il a toutes ces petites, cet ensemble de verreries, de perles, comme des grappes de raisin,
7: et travail.
8: Des petites fleurs. Et là, on est sur de la verrerie de Murano. Alors, évidemment, à Murano, on faisait toutes sortes

0: de couleurs de vert. Tu vois, il y a toute la palette là. Ce liste est très très décoratif, couleur un peu chatoyante comme ça, toutes ces petites pastilles, ces fleurs de vert, bleu, vert, jaune, brune, rouge, tu vois.
1: On peut parler d'art déco.
0: Ah, complètement. On est même presque dans l'art nouveau. Bon, c'est un lustre de style, hein. Il est plutôt au milieu 20e, mais il évoque vraiment les luminaires du début du siècle, entre 1900 et 1920.
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0: On est dans l'art nouveau, début de l'art déco, et puis c'est très décoratif, tu vois, avec ces chaînes en bronze qui le suspendent.
1: On dirait une coupe de fruits retournée.
0: Exactement. Et puis toute cette verrerie là de Murano, cette verrerie italienne est chatoyante, elle est très très déco. Et puis tu vois, ce lustre est vendu dans un ensemble puisqu'il possède sa paire d'appliques, tu vois, et ça c'est assez rare de les trouver.
1: Le prix.
0: Alors cet ensemble lustre avec ces deux appliques, on est autour de 500 €. Tu vois, c'est très accessible et c'est très déco. C'est très belle qualité. Donc c'est un très bel ensemble, très décoratif. Puis ça, honnêtement, ça s'accroche dans une cuisine, ça s'accroche dans un salon, ça s'accroche dans une entrée, dans une chambre. C'est hyper déco, quoi. Voilà, c'est un peu au goût de chacun, mais c'est très déco.
1: Double validation pour moi.
0: Je pense qu'il va faire des heureux.
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4: Bonjour Médéric Gasquet-Cérus.
5: Bonjour Philippe, bonjour tout le monde.
4: Notre linguiste marseillais, Médé, vous avez un joli menu à nous proposer aujourd'hui.
5: Ah oui, il y a quelques semaines, on a beaucoup parlé de ce chiffre, vous vous souvenez. Les trois quarts des établissements de restauration du 15e arrondissement de Marseille sont des fast-food.
4: Ouais.
5: Ce qui pose bien sûr plein de questions, et notamment en termes de vie de quartier, de sociabilité et d'économie, et bien sûr de santé, car on est ce que l'on mange. Et souvent, ce que l'on mange, ben, c'est pas bon. Pas bon au goût, mais surtout pas bon pour la santé. Colorants, additifs, sorbate de trompatium, acide trichlidrique, j'invente, trucs en tox ou plastoc, plats réchauffés dans des barquettas au goût fadas. On trouve ça dans certains fast-food, bien sûr, mais pas tous, mais ne pas tout confondre, mais aussi dans beaucoup de cantines où vont manger les minots, dans les rayons de supermarchés, mais aussi dans la restauration collective, mais aussi dans certains restaurants, oui, attrape touristes ou attrape couillons, ou resto plus ou moins branché, ou brasserie de cake, mais qui gratte sur la qualité. Et j'ajoute, je pense aussi à cette boulangerie-pâtisserie que je ne nommerai pas, mais où j'ai acheté récemment des bugnes, des mini-bugnes, vous voyez, toutes petites comme ça, là, €1 pièce, ouais, déjà. Ouais. Franchement, je suis là-bas pour acheter 8 bugnes. Qui étaient grasses, mais grasses, grassasses. Pas bonne, écœurante, et ça m'a fait rouméguer quand je pense que mon grand-père était boulanger. Bref, voilà.
4: Ouais.
5: Je pense aussi à ces platés de pâtes trop cuites ou de ricolés estouffe-gari. Je pense à ces carottes râpées orange fluo qu'on dirait qu'elles sont surlignées ou surligneurs, vous voyez. Je pense à ces choux qui sentent les scaufis. Je pense à cette salade rasqueuse qui n'a jamais vu la terre et qu'on vous met dans un coin d'assiette comme ça, à côté du steak rasqueux lui aussi. Je pense à ces brocolis mouligas, ces gorgées d'eau. Je pense à ce surimi orange fluo lui aussi qui contient tout sauf du crabe et il a plus la tête des cheveux de Trump qu'autre chose. Je pense à ces desserts goût fraise, sans que jamais aucune fraise n'ait justement ramené sa fraise dans l'emballage.
4: Ouais.
5: Bon bref, voilà. Il y a un moulant d'autres choses aussi appétissantes que les fameuses cigarettes de Bordy et de cigalons, de pagnol, hein, cigarettes de Bordy, autrement dit, les cannellonis dans lesquels on refourgue tout ce qui n'a pas été mangé de la semaine. Tout ça n'a aucun goût, ou comme le chante le groupe Quartier Nord, en utilisant l'expression de chez nous, ça n'a ni goût, ni gouste.
2: Dans la

0: vous dire. Les Bouli Busta, les Bouli Busta,
1: les Bouli Busta. Dans notre parler, nigou nigouste, c'est une expression qui veut bien dire ce qu'elle veut dire, et une tournure qui insiste sur la fadeur d'un plat, d'un aliment ou même d'un événement. Nigou nigouste, avec prononciation du S originel que l'on retrouve dans le provençal gustus, goûteux, et qui a été remplacé depuis par l'accent circonflexe dans notre orthographe moderne. Le tout venant de la locution provençale nave nigou nigouste. Et pourtant, en Provence, nous en avons des choses qui ont du goût, de bons produits, de bonnes recettes traditionnelles, des plats gustus comme les pieds paquets, la daube ou l'aioli, même si Pierre Blasi donne comme exemple son aioli. Il avait ni goût ni gouste. Ouais, il faut le faire, un aioli sans goût quand même. Hein. Oui, c'est ce qu'on appelle chez nous, désolé, aussi un aioli de parisien. Mais meuf, il ne doit pas tout mettre dans le même panier. Alors, il y a des fast-foods de qualité qui font de très bons burgers, des snacks où l'on mange de très bons sandwichs, de très bons kebabs. Et merci à eux d'être là le midi ou en fin de soirée ou quand on rentre du stade. Moi, j'apprécie. Chacun ses goûts, mais parfois, chacun ses dégoûts, voire ses égouts. Vive le bon goût, car le fada, ça rend fada.
0: Pour vous dire,
2: ah, c'est un bonheur. C'est aussi bon que l'aioli. C'est Médéric Gasquet-Serru sur Marseille tous les matins. À demain, Médé.
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2: Arnaud Fromage, bonjour, bonjour.
3: Bonjour, bonjour.
2: Oh, ça fait beaucoup de bonjour, dites-moi. Bon Arnaud, aujourd'hui, quand le général de Gaulle vient en Franche-Comté?
3: Eh bien, il se passe toujours quelque chose. D'autant qu'il y est venu plusieurs fois dans la région, trois fois déjà à l'automne 1944 pour préparer la libération de Belfort, lors d'une réunion secrète avec le général Delattre de Tassigny et Churchill au château de Montalembert, à Metz, après la libération. Ensuite, quand de Gaulle est venu saluer les villes libérées, Besançon, Morteau, Grandcombe, Châteleux, mais ce n'est pas la dernière fois que de Gaulle va venir dans la région. En 1959, sur la route qui le mène en Alsace, il en profite pour aller faire quelques petites pauses dans le territoire de Belfort. À chaque fois, le grand homme descend de sa déesse noire et passe quelques minutes à discuter avec les habitants, stupéfaits de voir le général en vrai dans leur commune. À Rope, Saint-Germain, Felon, La Chapelle-sous-Rougemont, La Rivière, Fontaine, Foussemagne et à Angeau. Angeau, 206 habitants, où de Gaulle est accueilli par la foule dans l'unique rue ornée de drapeaux et de bandeaux bleu, blanc, rouge. Anecdote amusante, le village d'ailleurs, qui ne possédait pas autant de décorations, est allé les piquer chez les voisins de Dell.
2: Ah, bon, mais Arnaud, la grande tournée de Gaulle en Franche-Comté, c'était en 1962.
3: Oui, la tournée des Grands-Ducs même. Le 14 juin, il atterrit à la base aérienne militaire de Luxeuil, avant de se rendre à Vesoul, puis de filer vers Dole, à bord cette fois d'une Simca présidentielle. Ensuite, direction Arbois, puis Poligny, Lons-le-Saunier, où à chaque fois, il est accueilli en héros. Le lendemain, il continue sa tournée par le Haut-Jura, Saint-Claude, Morée, Morbier, Saint-Laurent, Grand-Vaux, Cise, un petit quart d'heure à Champagnole, et ensuite direction Équevillon, Onglières, Plénise et Sanzeau, avant de remonter dans le Doubs, un discours à Pontarlier, à Besançon. Bref, le marathon présidentiel se termine le 17 juin dans le territoire de Belfort.
2: Et bah dis donc, et pendant toute la durée de ce périple, il a eu un problème majeur.
3: Oui, pendant ces 4 jours en Franche-Comté, le général de Gaulle ne s'est pas contenté de prononcer des discours et de serrer des louches. Non, il a bien fallu qu'il dorme aussi. Or, Charles de Gaulle est grand, très grand même, 1m96 au garrot. Donc les préfectures vont galérer à chacune de ces étapes pour lui trouver un paddock à ses dimensions. D'ailleurs, l'Élysée a fait réaliser en avance des lits sur mesure. Alors, pour la première nuit de sa visite à Vesoul, l'on apporte donc à la préfecture le lit spécial du général. Sauf que l'année 1962 est très tendue. C'est la fin de la guerre d'Algérie. Une partie des accords d'Évian est d'ailleurs négociée en secret au Fort des Rousses pendant ce voyage présidentiel. De Gaulle a échappé de peu à l'attentat du Petit Clamart, alors son service de sécurité est sur les dents. Ainsi, il lui déconseille de dormir à Vesoul même et préfère l'envoyer à la base aérienne de Saint-Sauveur, jugée plus sûre. Mais si les hommes et les véhicules ont pu faire le transfert, le lit, lui, eh bien, il est resté à Vesoul, dans les appartements du préfet. Et il y est toujours, d'ailleurs, parce que l'Élysée ne l'a jamais réclamé. Alors, l'histoire ne dit pas si de Gaulle a bien dormi ce soir-là, mais en tout cas, c'était pas dans un lit à sa taille.
2: Non, c'est certain, ça. Merci beaucoup, Arnaud Fromage, et puis à demain.
3: À demain.
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4: Oui, avec un agriculteur exploitant qui a 39 ans à Angluzel et Courcelles, on est à 10 km de Cézanne. Bonjour Alexis Leherle.
5: Bonjour.
4: Quel est votre parcours pour arriver jusqu'ici en tant qu'exploitant agricole?
5: Alors moi, je suis agriculteur, donc installé à Angluzel depuis 4 ans. Donc avant, j'étais double actif pendant 2 ans. Avant de m'installer, j'étais 10 ans conseiller agricole, donc notamment sur l'installation en agriculture.
4: Ces 10 ans d'expérience en tant que personne spécialisée pour l'installation de nouveaux agriculteurs, agricultrices, ça consistait en quoi? Combien de personnes vous avez accompagnées et comment?
5: Je recevais toutes les personnes qui souhaitaient s'installer en agriculture, viticulture, maraîchage, élevage, tout projet agricole. J'étais là pour les accompagner, pour les renseigner sur les démarches à faire pour devenir agriculteur. Donc j'en rencontrais à peu près 200 personnes par an sur tout le département de la Marne.
4: Et c'était quoi l'étude de faisabilité, la reprise d'exploitation, la création d'exploitation?
5: Alors j'étais vraiment là sur la partie renseignement dans les démarches, notamment les formations, tout ce qui était réglementation à respecter lors de l'installation, et puis quelle aide on pourrait bénéficier pour s'installer en tant que jeune agriculteur.
4: Quel est le profil des personnes que vous avez accompagnées pour l'installation? C'est plus des jeunes, des personnes en reconversion professionnelle qui décident de se lancer dans l'agriculture?
5: Alors, En 10 ans d'expérience, j'ai vu le profil légèrement évoluer. Alors on voit que l'âge moyen d'installation a progressé, donc les gens s'installent de plus en plus tard. Et donc en termes de profil, on avait beaucoup de profils donc sur des exploitations, on va dire, assez classiques de la région, donc grande culture, céréales, viticulture, mais on voit de plus en plus de projets avec de la diversification, production de maraîchage, développement de nouveaux élevages sur les exploitations.
6: Quand on entend parler les agriculteurs, souvent c'est la reprise d'une exploitation familiale. C'était essentiellement le cas ou pas?
5: Alors dans la Marne, oui, on est essentiellement sur des reprises d'exploitation familiale. Donc des enfants, filles ou neveux, neveux-nièces d'exploitants agricoles qui reprennent la suite dans l'exploitation familiale. Mais de plus en plus, on a des personnes donc extérieures au milieu agricole qui reviennent, qui ont un projet de revenir sur l'exploitation. Donc dans ces cas-là, la difficulté, c'est aussi l'accès au foncier. Donc c'est pas facile de trouver des surfaces agricoles pour exploiter dans la Marne.
6: Alexis Leherle, pendant 10 ans, 200 agriculteurs et agricultrices par an reçus pour l'aide à l'installation. Quelles étaient les principales sources de motivation et les freins de ces personnes que vous avez rencontrées et aidées à s'installer?
5: La première motivation, c'est continuer l'entreprise familiale, donc poursuivre cette activité avec souvent des projets de diversification, de nouvelles activités sur cette exploitation, avec de nouvelles cultures ou création ou développement de certains élevages. Après niveau frein, les freins c'est aussi souvent quand même le financement de ces projets d'exploitation, car une reprise d'exploitation c'est quand même relativement onéreux à reprendre avec des emprunts sur une durée assez longue, donc faut avoir les capacités financières de pouvoir assumer ces reprises.
6: Voilà Alexis Leherle qui a aidé des agriculteurs à s'installer pendant près de 10 ans en Champagne-Ardenne. Merci Alexis.
5: Merci.
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7: Il est tellement bon en hiver de se blottir, se réchauffer le corps, mais aussi l'esprit, pour affronter la vie avec plus de courage et de vigueur. En occitan, on dit coucouna. Coucouné en français régional, hein, comme ils disent dans les dictionnaires, ils sont mignons. Sauf que le mot de coucouna vient de coucou, provençal, hein, attesté par Mistral, dérivé de l'occitan provençal coucoun, qui signifie coque ou coquille. L'œuf, pour ne pas le citer, d'où tout commence, hein, où l'embryon se développe, blotti contre la paroi, le cocon. J'ai reçu mes petits-enfants, ils m'ont coucouné. Ils m'ont enveloppé. C'était génial. Mais chez coucouna devant l'oufio, je me suis blotti devant le feu. Chères auditrices et auditeurs, il y a plein de mots en occitan pour dire se blottir. Satapa, sakata, sarza, sagrumi, c'est rancunia, c'est crapuni. D'accord. Mais celui que je vous adresse est rempli d'affection, de chaleur. Je vous coucoune de mots doux pour réchauffer votre âme. Coucouna vous bien. Ana adio.
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1: Christian Roque, musicien.
2: Les Limousins sont formidables. Stéphane Pigato.
1: Depuis tout petit, je voulais faire de la musique. C'était une passion, j'écoutais la musique, ça me travaillait. J'étais très amoureux de la musique dès le départ, depuis tout petit. À 7 ans, j'ai commencé à prendre des cours de solfège. J'ai commencé par la clarinette dans une fanfare. Et donc, j'ai pris des cours de solfège avec un prof d'accordéon. Et je voulais pas faire d'accordéon, mais bon, j'ai craqué quand même et je suis devenu accordéoniste.
3: Vous intégrez du coup très jeune, hein, finalement, un groupe avec notamment d'autres accordéonistes de renom. On peut citer Jean Ségurel. Comment ça se passe, ça, quand si jeune, à 15 ans, on intègre ce genre de groupe?
1: 12, 13 ans, 14 ans, je jouais comme ça pour les petits papis, mamies dans les EHPAD. Et il y a quelqu'un qui m'avait repéré et il s'avère que c'était un musicien de Robert Monédière. Et je suis rentré, donc j'avais 15 ans à peu près. J'ai donc travaillé avec Robert Monédière et Ségurel qui venait aussi jouer avec nous.
3: Et alors, comme à l'époque, il y a un moment, faut partir à l'armée. Vous allez faire votre armée.
1: Et à la sortie de l'armée, je refais un an de plus avec l'orchestre d'Alain Kleiner. Et ensuite, je suis rentré dans un orchestre à Toulouse qui s'appelait Sentimental Trompette.
3: C'est un des gros orchestres de l'époque.
1: Oui, tout à fait.
3: Et vous commencez là une carrière nationale.
1: C'est ça. C'est-à-dire qu'au départ, avec cet orchestre, on faisait toutes les grosses soirées de prestige. Et un jour, on a été remarqué par Daniel Guichard qui a enregistré deux albums. Et il nous a proposé de partir en tournée avec lui pour la promotion de ses albums, qui était à l'époque Le Gitan, et voilà. Et on a accompagné Annie Cordy, on a accompagné Hervé Villard, Herbert Léonard.
3: À cette époque-là, vous habitez Paris, si on peut le dire, parce que vous tournez beaucoup. Comment arrive ce moment où vous allez intégrer la garde républicaine? Parce que ça aussi, c'est pas commun, de sortir de cette carrière pour intégrer la garde républicaine. En deux mots, comment ça arrive, ça?
1: Comme on dit chez nous, j'étais en pleine bourre, comme on dit, ça tournait plein pot, quoi. On était souvent en studio, on faisait des télés avec Guy Lux. Quand Manuela, mon épouse, attendait notre fils, il a fallu trouver une solution pour vivre un peu et vivre à peu près normalement, quoi. J'ai passé le concours pour la garde républicaine et je suis rentré donc comme trompettiste à la garde républicaine, oui, effectivement, pour l'accueil des chefs d'État et les concerts avec le président, voilà.
3: Et quand vous regardez dans le rétroviseur comme ça sur cette vie qu'on vient de parcourir assez rapidement,
1: oui,
3: c'est quoi votre plus grande fierté dans tout ça?
1: Ma plus grande fierté, c'est d'avoir pu faire passer le goût de la musique à des élèves. J'étais prof de trompette et d'accordéon et j'ai des élèves maintenant, j'en ai un qui est prof à Toulouse. Je suis fier d'avoir donné envie à des enfants de faire de la musique. J'ai 66 ans, j'ai eu la chance de vivre de ma passion et ça, c'est pas rien.
3: Il arrive le moment où on pense s'arrêter peut-être?
1: Moi, mon pays, c'est la Corrèze. Je voulais revenir en Corrèze et travailler en Corrèze. Donc j'ai monté mon orchestre, ce qui a très bien fonctionné pendant 20 ans. Parallèlement, j'ai monté un chœur d'hommes, voilà, qui continue à tourner. Ça s'appelle le chœur de loup de Lubersac, avec lequel on tourne pas mal et on va se voir.
3: Et là, vous qui vouliez rester un petit peu tranquille en Corrèze, avec ce cœur-là, vous faites le tour de France et finalement, c'est reparti pour un tour. Quoi.
1: C'est reparti pour un tour, effectivement.
3: Et pour paraphraser la chanson de Dalida, alors le plus tard possible, là, on est d'accord, Christian, vous mourrez sur scène?
1: Sur scène, peut-être pas, mais dans la musique, oui. C'est quand même très fatigant de faire de la scène. Quand on part en tournée et tout, c'est quand on part sur plusieurs jours, ou même des fois plusieurs semaines, c'est quand même dur. Ça, je ferai plus. Voilà, donc, mais je serai toujours dans la musique, c'est sûr.
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4: Nous sommes avec une des dernières et la plus ancienne fabrique de pâtes de fruits en Auvergne. Avec Anthony Vallat, qui est le directeur général. Merci de nous recevoir, Anthony. Nous sommes face à une vieille photo qui montre, je pense, le tout début de cette maison Cruzy, c'est ça?
5: C'est pas le début historique, hein, puisque la maison Cruzy a été fondée en 1880, mais c'est effectivement une photo du site de fabrication ici, sur la zone du Brézé, telle qu'il était en 1956, au moment où la maison Cruzy a déménagé du centre de Clermont pour venir s'installer sur la zone du Brézé.
4: Construction de l'usine Goffredi à Mijan-Mermoz sur le champ d'Angélique. Et on aperçoit des angéliques,
5: oui,
4: sur ce champ.
5: Et l'angélique étant un des produits un petit peu signature des confiseurs et de la confiserie. Et donc c'est un beau clin d'œil de l'histoire que de penser que voilà, notre site de fabrication ici est basé sur un ancien champ d'angélique. Voilà.
4: L'angélique, ces petits bâtonnets de couleur verte, hein, c'est
5: exactement
4: ça? Je ne dis pas de bêtises.
5: Il y a beaucoup de particuliers qui ont aussi de l'angélique à la maison.
4: Voilà. C'est la tige.
5: On confie la tige, tout à fait.
4: D'accord, oui. Ok. Et aujourd'hui, vous en faites toujours. Vous avez toujours des producteurs d'angélique qui bossent avec vous?
5: Oui, oui, tout à fait. C'est un agriculteur qui vient nous livrer en tracteur chaque année. C'est au mois d'août. Quand la récolte est prête, on se met d'accord avec lui l'année d'avance sur les quantités dont on aura besoin. Et puis, il vient nous livrer. On la travaille, on la prépare. Et puis, après, on va la faire confire. Donc, c'est un produit auquel on tient beaucoup.
4: Il y a toujours une grosse tradition autour de ça. Enfin, en Auvergne, on offrait des pâtes de fruits. C'était un incontournable.
5: Effectivement, la création de la pâte de fruits a été faite en Auvergne. Hein, à la base, la pâte de fruits s'appelait la pâte d'Auvergne. Et c'était vraiment une spécialité, on va dire, régionale. Ce qui a fait que l'Auvergne était une terre de fruits confits, c'est que, on va dire que la noblesse venait, descendait de Paris dans le 16e, 17e siècle et venait dans les cures, à Roya ou autre. Ils découvraient, ils dégustaient les fruits d'Auvergne. Et la méthode de conservation à l'époque, hein, puisqu'on n'avait pas toute la pasteurisation, etc., c'était de confire les fruits.
4: Ouais.
5: Ce qui faisait que, du coup, les confiseurs auvergnats ont prospéré sur la base des gens qui venaient en cure et qui ramenaient leurs fruits à Paris en général. C'est comme ça que la confiserie et le métier de confiseur a démarré en Auvergne.
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6: On peut encore partir à la chasse au trésor.
7: Oui.
6: On va partir à la recherche de pierres vieilles de 700 ans.
7: Exactement. Ces vieilles pierres s'appellent des bornes papales, cher ami. Direction donc Valgréas, au cœur de cette curiosité géographique, on va le dire. Un morceau de Vaucluse posé en plein milieu de la Drôme provençale, on en a déjà parlé. Ça s'appelle l'enclave des...
6: Pape.
7: Oui, borne, réponse.
6: Oh!
7: Ouais, j'ai un petit peu bossé. Celle qui donc délimite, eh bien, ces bornes papales, celle qui délimite l'enclave, ce sont donc ces bornes papales. Alors, à quoi ça ressemble? Imaginez un grand bloc de pierre taillée, planté verticalement dans le sol, un bon 1,20 m à peu près, avec, surtout des blasons, en fait, c'est ça qui est beau. Blasons sculptés, des armoiries, des seigneurs locaux, celle du comte avenessin aussi, forcément, avec deux clés entrecroisées, symbole donc du pouvoir pontifical.
6: Ce sont donc de vraies frontières gravées dans la pierre, on peut dire.
7: Exactement. Ces bornes, elles datent du 14e et 15e siècle. Elles ont été installées lors de plusieurs campagnes de bornage en 1324, 1414, 1457. Ben, c'était simple en fait, hein. Tout simplement, elles étaient là pour dire ici commence la terre des papes en pleine Drôme provençale. Petit rappel historique quand même, quand les papes s'installent à Avignon au début du 14e, ils cherchent en fait à sécuriser et à agrandir leur possession. Il y a un pape qui s'appelle Jean XXII qui achète Valgréas en fait et puis d'autres villages autour. Mais le royaume de France bloque toute extension parce que bien sûr les papes ils voulaient aller encore plus loin. Mais boum, non, la France bloque tout ça et résultat, on a donc une sorte d'enclave figée donc dans les frontières et donc pour matérialiser tout ça, on plante donc des bornes solides, visibles et surtout, c'est indiscutable quoi.
6: Alors évidemment, la question, c'est de savoir si on peut encore les voir aujourd'hui, ces bornes.
7: C'est ça, c'était au 14e siècle quand même. On en a encore 22 en fait, autour de Valgréas, en place. Vous en avez déjà une devant l'office de tourisme. C'est la plus facile hein, pour la voir. Ils l'ont mise là pour qu'on puisse voir à quoi ça ressemble. Mais ensuite, il faudra quand même un peu de perspicacité pour les trouver. On nous dit à l'office de tourisme que c'est un peu compliqué, c'est un peu difficile parce qu'elles sont un peu cachées en fait dans des chemins, dans des vignes, dans des champs, des bosquets. Heureusement, l'office de tourisme a bossé dessus de Valgréas qui propose aujourd'hui donc un plan en fait d'un circuit pédestre de randonnée, franchement hyper simple, accessible, qui permet justement d'en découvrir plusieurs à pied autour de 2-3 heures à peu près en famille. Ça peut faire une belle idée de sortie. On marche dans les paysages de la Drôme provençale tout en étant dans le Vaucluse. C'est ça aussi qui est fun. Et ces pierres sont là pour nous rappeler donc cette chasse au trésor grandeur nature autour de l'histoire donc de l'enclave des papes.
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6: Donc une fois je faisais une balade avec ma famille et pour rire j'avais donc mis un costume de coccinelle et donc il y a une vraie petite coccinelle qui est donc venue se poser sur mon épaule. Sauf que bah, quand elle a voulu s'envoler et continuer sa route, bah, mon chien l'a mangée.
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3: Bonjour, je m'appelle Sébastien Liebus, j'ai 49 ans et j'ai créé le Gorafi et c'est un site satirique qui existe depuis 2012.
4: D'où est venue l'idée de créer ce site ?
3: Alors, il y a plusieurs influences, il y a les influences de Pierre Dac, par exemple, avec le Samuel, il y a l'influence des nuls, il y a une influence américaine avec The Onion, qui est un peu l'équivalent du Gorafi aux États-Unis, qui existe depuis 1989. Et ce style d'écriture du Gorafi, c'est une écriture qui est très anglo-saxonne, un petit peu référencée, et qui n'est pas un humour, on va dire, potache, où la blague doit apparaître du premier coup, doit être visible. Moi, j'aime bien travailler une blague qui demande à être relue plusieurs fois, à être appréciée, et c'est un peu un jeu de clin d'œil avec le lecteur. Et on va reprendre le titre de presse, mais on va en garder la musicalité, et on va changer une lettre, on va changer un mot, on va inverser le sujet. Il y a toujours ce côté pompeux, solennel. Il faut que le côté sérieux écrase la blague. Il ne faut pas qu'elle soit visible. La réalité a toujours été déjà plus stupide que le Gorafi. Et nous, en fait, on se contente de surligner cette stupidité. Depuis 14 ans, on a fait quelque chose comme 9000 articles du Gorafi. Donc, il faut réussir à chaque fois à surprendre les gens qui nous lisent et les gens qui nous ont découvert hier. Donc ça, c'est un gros challenge. On est une quinzaine d'auteurs au Gorafi. C'est surtout des gens qui ont une expérience en écriture, en comédie. Ils sont pour la plupart des stand-uppers. Ils écrivent des textes pour des comédiens. Donc, ils ont vraiment une connaissance de cet univers-là. On fait 2 conférences de rédaction par semaine. On va traiter entre 200 et 250 idées par conférence de rédaction, dans lesquelles on va en choisir 10%. Notre but, c'est pas de piéger les gens, de mentir aux gens. L'article satirique Gorafi, il a le même principe que le dessin de presse. C'est faire rire, réfléchir, réagir. Nous, on utilise très peu l'IA, par exemple pour les illustrations, parce qu'on s'est rendu compte que nos lecteurs avaient du mal à apprécier l'article avec une photo faite en IA. Donc nous, on a un regard très critique sur la question. Il faut faire aussi attention à la manière dont on utilise ces outils de manière générale. On voit que les algorithmes sont manipulables à souhait. Les gens qui nous suivent sur les réseaux sociaux, des fois, notre page peuvent disparaître de leur timeline. C'est tout cet ensemble de causes et effets qui nous a contraints et même motivés à passer à une version papier. Parce que le papier ne ment jamais. Vous avez la vraie presse qui souffre. Je vous encourage, continuez à acheter des journaux papier, soutenez votre presse locale, c'est important. Et paradoxalement, la presse satirique, elle a le vent en poupe.
4: Vous êtes avec nous aujourd'hui parce que vous avez des racines landaises.
3: Oui, je suis né à Bordeaux, mais mes parents vivent dans les Landes depuis la fin des années 80. Donc j'ai vécu à Onnes-et-Lahari, puis à Morsens, et j'ai fait mes études de lycée à Bayonne, avant de finir mes études de cinéma, après, à Bordeaux. Et entre-temps, j'ai fait aussi mon collège à Saint-Vincent-de-Paul. J'ai vraiment parcouru les Landes en long et en travers, et j'ai toujours écrit au collège, au lycée, je leur lisais des cahiers, mais professeurs ne comprenaient pas ce que je faisais. Ils étaient un peu accablés parce que je ne faisais pas mes devoirs et j'étais plus passionné par l'écriture. Quand j'étais gamin, je m'amusais à découper des articles de Sud-Ouest et à les mettre dans un petit cahier. Alors aujourd'hui, quand je regarde ces cahiers, j'ai du mal à comprendre pourquoi j'ai sélectionné tel ou tel article, mais j'avais cet amour de la presse. Aucun d'entre nous au Gorafi ne savait comment on fait un journal.
4: Vous avez fait des études de cinéma d'ailleurs.
3: Voilà, moi j'ai suivi des études de cinéma à Bayonne, à René Cassin, ensuite à Bordeaux 3, donc en art du spectacle, option cinéma et tout. Donc j'ai appris à raconter des histoires.
4: Sébastien, le fondateur du Gorafi, on a un petit défi, c'est que vous devez me donner le nom de la radio qui vous a passé le micro.
3: Ici Gascogne, j'ai des souvenirs d'enfance bercés par cette radio.
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5: En vous baladant du côté d'Ahun, dans le bourg, peut-être que vous avez déjà fait une petite pause pique-nique au jardin Jacques Lagrange, qu'on appelle aussi le jardin lapidaire. Mais c'est quoi son histoire ?
6: Nathalie Manot, je suis animatrice à l'Office de tourisme Creuse Sud-Ouest. C'était le jardin de la maison qui est là face à nous, ce très bel hôtel particulier, l'hôtel Joran. Mais avant même d'être le jardin de cet hôtel Joran, on imagine qu'ici nous sommes dans les fossés de la ville médiévale. Et ce jardin, eh ben, il donne de la profondeur avec cette grande allée et ça donne encore plus de valeur et d'importance à cette belle maison. C'est vraiment une mise en scène architecturale. Le premier portail semble suffisamment large pour qu'un petit véhicule y passe. Le deuxième est tout petit, mais ça donne cet effet de longueur.
5: Pourquoi on appelle aussi ce jardin le jardin lapidaire ?
6: Parce que autour de nous, eh bien, il y a plein de pierres. Alors, ce sont toujours des pierres anciennes qui sont là pour témoigner de l'histoire d'Ahun. C'est un peu comme un musée à ciel ouvert qui nous raconte l'histoire d'Ahun depuis l'époque gallo-romaine Assitodunum à l'époque, jusqu'à nos jours. Jacques Lagrange, il a acheté dans les années 90 cette maison et à sa mort, sa compagne a légué le jardin à la municipalité et elle a demandé à ce que ce jardin devienne un jardin lapidaire, donc un jardin souvenir, historique, promenade. Jacques Lagrange, c'était un artiste. Alors, il n'était pas creusois d'origine, mais il a beaucoup aimé la Creuse. Il est venu ici pour aller auprès de Jean Lursa, faire des tapisseries à Aubusson. Il était peintre, il était cartonnier, il était grand collectionneur. C'est aussi pour ça qu'il voulait une grande maison. Il collectionnait les horloges de gare, les enseignes de magasins. Ça prend beaucoup de place. Il a contribué à l'architecture. Enfin, c'était vraiment un artiste avec plusieurs facettes. Et il aimait se trouver ici, dans la Creuse, dans cet espace très naturel, avec une histoire riche. Alors, je vais te dire mon coup de cœur. Et en regardant bien la frise végétale qui est là sur le pignon, on va le trouver ce cœur. Il est en bas, à gauche, il est très stylisé. C'est vraiment un motif que Jacques Lagrange utilisait beaucoup dans ses tapisseries, dans ses peintures. Donc cette frise, elle représente une branche. Il l'avait dessinée pour illustrer le poème d'un de ses amis, Eugène Guivic. Et ce poème s'intitule « Temple du Merle ».
0: Marie-Ève,
7: Geoffroy.
0: Notre fille prend des cours de piano juste à côté. En attendant son cours, on aime bien se promener ici, oui.
7: Il y a des urnes funéraires, c'est un petit site archéologique. C'est sympa, puis il y a de jolis, des petits buis qui sont bien taillés. C'est un joli jardin.
8: La prochaine fois que vous passez par le jardin Jacques Lagrange, jetez un œil à ce petit cœur sur la façade.
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1: Je rêvais d'avoir une maison à la campagne. Cette maison, c'est comme si j'y étais née. C'est ma maison de famille.
2: Ma maison s'appelle l'Ostao de la Mar.
3: C'est une maison un peu envoûtante.
4: Eh bien, vous voyez, des livres et trois fenêtres qui me donnent le paysage du pays, comme si c'était trois tableaux.
5: Ils ont vécu ici.
0: Thibaut Gaudry.
6: Alain Delon, vous l'aviez rencontré sur un tournage ?
7: Non, je l'ai rencontré dans la rue. Mais on a fait un film ensemble qui était Jeff, et qui était un film qu'Alain désirait faire avec moi, donc ça a été aussi une rencontre.
5: En 1968, deux stars du cinéma français sont réunies pour la première fois à l'affiche de Jeff, un film qui ne restera pas dans les mémoires, contrairement à la grande histoire d'amour qui est en train de naître depuis quelques semaines. Mireille Darc et Alain Delon ne se quittent plus.
8: Alain Delon enchaîne les films, dont Jeff et Madly, sur lesquels il a comme partenaire l'égérie de Georges Lautner, Mireille Darc. Ils tourneront 8 films ensemble. Nouveau coup de foudre qui scellera une histoire d'amour qui le marquera à jamais. Il dira de Mireille, près de 40 ans plus tard, lors de sa disparition, « Elle était la femme de ma vie, ma moitié ».
5: 2 ans plus tard, alors que Delon est à Marseille pour tourner Borsalino et que le couple cherche un coin de soleil et de tranquillité, l'ami et agent de l'acteur, Georges Baume, leur fait découvrir Aix-en-Provence où il habite. Ils sont sous le charme et ne tardent pas à s'installer dans un hôtel particulier du quartier Mazarin, le plus ancien de la ville.
9: Pourquoi tu t'en vas ?
10: Parce qu'on est deux.
9: Je comprends pas.
10: Facile à comprendre. Je roule l'autre. Il n'en restera plus qu'un de nous deux. Faut mieux que je m'en aille avant. On finira par se tirer dessus.
5: Dans l'hôtel de Boisgelin, aux belles pierres ocre, construit en 1650 et classé monument historique, ils louent le vaste rez-de-chaussée qui leur permet de profiter de l'adorable jardin avec son imposante fontaine à vasque. Ils y font même percer une porte dans l'un des murs afin de pouvoir sortir discrètement et éviter les éventuels groupies ou paparazzi, et flâner dans les rues ou aller déjeuner aux Deux Garçons, la plus célèbre brasserie de la ville.
11: Tu sais où tu m'aimes ?
9: Bien sûr.
11: Même après, tu m'auras fait l'amour.
9: Ça dépend de toi.
5: Ils y mènent une vie paisible, en famille, dans cette ville qui est encore une belle endormie, qu'une polémique va réveiller un peu. Alain et Mireille aimeraient bien pouvoir se baigner au saut du lit et faire construire une piscine. Une faute de goût majeure pour les habitants du quartier et les défenseurs du patrimoine. Une polémique qui en créera une autre. Mireille Darc aime bronzer au bord de sa nouvelle piscine en tenue d'Ève, conduisant un voisin, dont la vue donne sur le jardin, à déposer une main courante pour offense aux bonnes mœurs. Une protestation qui n'empêche pas l'actrice de continuer à les arder nus sous le soleil aixois.
11: Il faudra encore un peu de champagne.
9: Sommelier ?
11: Parce que vous avez besoin du sommelier pour me servir. Et doucement, le champagne c'est fragile. C'est mon père qui m'a appris ça.
9: Ah oui ?
11: Tiens, vous n'avez pas besoin du sommelier pour me tenir la main ? Vous ne voulez pas coucher avec moi en plus, là, tout de suite sur la banquette ?
5: Ils passeront 5 ans dans ce lieu dont la beauté laisse interdit, comme le dit Mireille. Et aujourd'hui, il n'y a aucune plaque pour rappeler aux nombreux touristes qui se baladent sur la jolie place des Quatre Dauphins que cet hôtel particulier a abrité l'une des plus fameuses idylles.
12: C'est un mot qu'elle m'a écrit, il doit y avoir 40 ou 35 ans, ou 35 ou 40, peu importe, qui résume à lui seul tout ce qu'est Mireille. Et c'est un mot que j'ai toujours avec moi depuis ces 40 ans et qui m'aide à vivre. Mon amour, il est 3 heures du matin et je n'arrive pas à dormir. Je pense à toi qui as tellement de mal à vivre. Je t'ai donné tout. Et j'ai simplement besoin d'un peu de calme et de tendresse et d'un sourire le matin parce que la vie est là et qu'il faut remercier le ciel d'être l'un en face de l'autre et de s'aimer.
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13: Les petits bonheurs, ce sont des rencontres improvisées, sans rendez-vous, sans se présenter, et avec bien sûr un micro ici à la main. Alors en voici un petit bonheur, je vous l'ai glané en Haute-Savoie, à Héry-sur-Albi, où je suis allé voir Isabelle. Je connais son prénom parce qu'Isabelle, elle est potière et qu'elle a mis des panneaux partout dans son village pour mener jusqu'à chez elle. C'est donc là que je suis et j'ai du pot. La potière m'a vu par la fenêtre et m'ouvre la porte de son atelier. Bonjour Isabelle.
14: Bonjour, bonjour. on se connaît ?
13: Ah non, on se connaît pas.
14: Ah d'accord.
13: Mais tu es marqué partout dans le village ?
14: Oui, presque. Pas suffisamment mon goût.
13: Ah ben, en tout cas, moi, ça m'a suffi pour venir vous voir.
14: Trouvé, voilà, d'accord. Et donc, pourquoi cette chose ?
13: Ça s'appelle un micro. Vous connaissez la radio ici, Pays de Savoie ?
14: Oui.
13: Ben,
14: oui.
13: On y est.
14: Ah ok. Eh ben, entrez.
15: Alors, vous rentrez par les coulisses, mais...
13: Alors, il y a une grande maison, là, un peu à la périphérie du village. De l'autre côté, après, c'est des champs. Tout l'étage inférieur de la maison, c'est pour vous ?
14: C'est d'ailleurs, j'ai un peu grignoté l'espace de la maison. Donc, j'ai quand même la boutique, l'atelier où je travaille et où je reçois mes élèves. Et ensuite, la partie outillage, voilà.
13: On peut aller dans la boutique, là ? Parce que là, ici, effectivement, là, c'est la partie production. On voit bien que c'est l'outil de travail, voilà. Il y a le four. Voilà. Ouais, alors, je disais, j'avais plein de pots. Vous êtes loin de faire que de la poterie classique et que de l'utilitaire.
14: Je fais surtout du modelage, de l'artistique, effectivement, avec des personnages. Et puis, après la Covid, je me suis mise à faire un peu de...
13: Utilitaire,
14: parce que j'étais vraiment que dans de la déco.
13: Comment on fait pour vendre des pièces comme ça et pour en vivre quand on est à Éry-sur-Albi, même s'il y a une boutique, effectivement, il n'y a pas la queue, on ne vient pas vous acheter des céramiques tous les jours.
14: Déjà, j'ai la chance, ça fait 20 ans que j'exerce. J'ai une clientèle fidèle qui me retrouve là, souvent là où je vais. J'organise le marché des potiers d'Annecy qui est toujours le jour de l'Ascension. Je participe à des marchés de potiers. Je participe aussi à des salons d'art.
13: Mais bon, venez quand même à Éry-sur-Albi, Isabelle, elle préfère.
14: Je préfère accueillir les gens, c'est plus intime. Puis ils voient surtout tout ce que je peux faire parce que quand je vais partir en exposition, je ne peux pas me promener avec tout le magasin.
13: Avec un métier comme le vôtre et un four qui monte à 1000 degrés, vous devez être content de voir l'automne arriver, vous.
14: Et ce que j'adore, c'est quand le four fonctionne et qu'il neige à l'extérieur. Ouais. Moi, je suis à 30 degrés dans la pièce.
13: Alors que fin juillet, quand il faisait 35 dehors...
14: Là, j'ai dégusté.
13: Allez, vivement la neige.
14: Presque.
13: Bon, et c'est ça qui m'amène finalement. C'est quoi le dernier petit bonheur d'Isabelle ?
14: Le dernier petit bonheur que là, eh ben, venez voir, c'est ça. Je suis en train de faire des petits amoureux qui s'enlacent ou qui se donnent la main.
13: Votre bonheur, c'est votre métier.
14: Ah oui, j'ai vraiment eu un coup de foudre il y a 22 ans pour la Terre et je tournais une page et puis me suis lancée.
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16: Aujourd'hui, c'est dans le nord des Deux-Sèvres que je vous propose de me suivre. On va tester la confiture. On va même fabriquer de la confiture avec les champions du monde confituriers 2025, Guy et Colette. Ils vont nous présenter un petit peu leur façon de faire. Je vous propose de me suivre. Bonjour.
17: Bonjour.
16: Merci à tous les deux de nous recevoir ici. Vous êtes les champions du monde confituriers 2025. Rien que ça. C'est-à-dire que chez vous, forcément, on va se régaler.
17: Oui, on devrait, oui. Normalement, avec ce titre-là, c'est la moindre des choses.
16: Bon, on va découvrir comment vous faites de la confiture. Surtout que c'est pas des confitures qu'on retrouve dans les magasins, des trucs classiques, quoi. Il y a des petites choses en plus, quoi.
17: Il y a rien à voir, puisque déjà, nous cultivons tous nos fruits, hormis les oranges et les citrons. Donc, nous, évidemment, quand on a pu, on ne fait plus. On travaille qu'avec notre propre produit.
16: Bon, on va aller découvrir comment on fait une bonne confiture. On va, je crois, enfiler une tenue et on part dans les ateliers. Donc là, on vient de rentrer dans le cœur de votre atelier. C'est ici que vous fabriquez les confitures.
18: C'est ici que je fabrique mes confitures, les sirops, toute notre production, en fin de compte. Donc, on va commencer une confiture de fraises à laquelle on va y ajouter notre poivre de Sichuan.
16: Ok. Très bien.
18: Ces fruits ont été mis hier soir avec le sucre,
16: okay,
18: toute la nuit. Et le poivre également, il a été mis dans un tout petit peu d'eau tiédie à 70 degrés. Voilà. Maintenant, on va mettre les fruits dans la bassine en cuivre.
16: Ok, donc ça, on va commencer par mettre ça dans la bassine en cuivre. Et là, on mélange. Là, vous allez laisser cuire pendant combien de temps, grosso modo ?
18: 30 minutes.
16: 30 minutes, ok.
18: Pendant ce temps-là, on va mettre les pots vides,
16: okay,
18: à stériliser. Ils sont prêts, on n'a plus qu'à mettre l'eau.
16: D'accord. Hop, là, on arrive dans la toute dernière étape.
18: Oui, bon, la confiture, elle a bien bouilli de tous les côtés de la bassine. Alors, je crois que c'est bon. Voilà, vous voyez le petit frissonnement ? Ça y est. C'est presque terminé et qu'on va pouvoir... On est tout près du but pour la goûter.
16: C'est le meilleur moment, ça.
18: Bah, oui. Hein. On va pouvoir mettre dans les pots.
16: Et là, vous allez mettre combien, du coup ?
18: Là, je vais mettre 220 grammes.
16: OK.
18: À vous l'honneur.
16: On le met, hop, dans
18: dedans,
16: le pot.
18: Dedans, voilà. Ouais. Bien brasser à chaque fois pour que vous trouviez des morceaux et du jus. Voilà, très bien. Voilà, c'est bon.
19: Et alors, le verdict.
18: Voilà, verdict, allez-y. 225,93. Vous êtes pas mal. C'est bien. C'est très, très bien.